0: Des peus. Je vois une grosse boule de poils à mes pieds. Carre Luméca. C'est mon chien. Luméca qui s'appelle Soleil. Mon chien s'appelle Soleil.
1: Oh, parce qu'il a mis du soleil dans ta vie?
0: Pas tout le temps. Pas tout le temps. Cap Contari, Las Bestes, Daumeca, Niotekop. Je vous raconterai les bêtises de mon chien une prochaine fois.
1: Eh ben, j'ai hâte. Merci Camille.
0: Merci, salut.
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6: Sur Dijon, pas de chichi chez Duclos Maillard. On pense vite quartier et vin de Bourgogne. Un amour du terroir partagé par la clientèle. En voici la preuve avec Jeff, client fidèle chez Duclos Maillard.
7: Ça fait un an que je viens régulièrement ici. J'ai aménagé dans le quartier déjà. Et puis c'est vrai qu'ici, on est bien accueillis. Et on trouve des vins à des prix corrects, notamment parce qu'ils mettent quand même plus l'accent sur le produit que sur le marketing pour la boutique, par exemple. Moi et ma compagne, on est amateurs de vins. Et puis ici, on achète essentiellement des vins de Bourgogne.
6: Qu'est-ce que vous avez bu récemment ici qui vous a bien plu, qui vous avait été conseillé alors?
8: Le Bourgogne Chardonnay bio.
6: Oui.
8: Voilà, le château de Chemilly, ouais.
6: Qu'est-ce qui vous a plu dans ce vin?
7: Il est vraiment bien rond, puis il se rapproche d'un vin de très grande qualité de vin blanc de Bourgogne, quoi. Et puis il est à 25 euros.
6: Ah oui. Effectivement.
7: Oui.
6: Bonjour, messieurs, dames.
9: C'est pas mal, c'est assez élégant pour les fêtes. Ça irait bien avec tout ce qui est viande blanche et tout, puis le chapeau. Mais il y a aussi le Montclis. J'aime bien le Montclis rouge 2022.
10: Alors, c'est dans les 25 euros.
7: Moi, je pense que je vais faire un mix doit être quelques années bouteilles que vous avez évoquées. Le Côte de Nuit Village,
10: deux comme ça,
7: deux Chaurey-les-Bonnes et, et deux Montélis rouge 2022, s'il vous plaît.
10: Le Chauré, il faudra bien le placer parce que c'est un 2023 et les deux autres, c'est des 2022. Donc le Chauré, vous le mettrez avant ces deux vins-là. Ah oui. Il faut savoir aussi les placer parce que si on met les vins trop prononcés devant les vins qui sont un petit peu plus légers et qui ouvrent le tiroir, la bouche, quoi, et ben les autres, on peut pas les savourer.
6: S'ouvrir le tiroir, ça c'est vrai que j'avais jamais entendu, hein, et c'est l'expression qui sent le terroir à la cave Duclos Maillard rue Tsenov à Dijon.
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11: Là, je suis dans la rue du Port et je m'apprête à aller prendre un cours de pâte à pizza. Atelier pizza chez Oncle Héraclite. C'est parti. Bonjour, mon oncle.
12: Bonjour.
11: Alors, on va apprendre à faire des pizzas, c'est ça?
12: L'atelier dure grosso modo 1h30, 2h et on va étaler notre temps entre théorie et pratique, grosso modo à 55 ans.
11: Est-ce qu'on apprend à faire voler la pâte sur un doigt?
12: Non, pas vraiment, parce que ça, c'est joli pour le show, mais ça sert à rien.
11: Voilà nos apprentis pizzaïolo, Aurélien et Blandine.
13: Bonjour.
11: Bonjour Blandine.
14: Bonjour.
11: Alors, prête à faire voler les pizzas?
13: Bah ouais, j'espère.
11: Qui est-ce habituellement qui cuisine plus quand même?
14: C'est lui.
11: Ah oui,
14: oui, c'est pas pour rien que c'était pour lui le cadeau.
11: Oui, ah, c'était un cadeau?
13: Oui, c'est un cadeau qu'on m'a offert, que j'ai demandé.
12: Le premier conseil de cet atelier, il n'y a pas de magie. Votre matière première, c'est la farine. Donc si vous prenez une farine de mauvaise qualité, vous aurez un résultat de piètre qualité également.
13: Comment choisir une farine de bonne qualité?
12: Moi, ce que j'entends par farine de qualité, c'est préférablement une farine artisanale. Et c'est encore mieux si elle est locale, ce qui est mon cas ici. C'est une farine qui vient du moulin de la Ribère à Cournon. Donc un moulin à la fois artisanal et local.
11: Pour une pâte à pizza, plus le thé est bas, finalement mieux c'est.
12: Ouais, c'est exactement ça, ouais.
13: Alors moi je fais ça avec de la litière d'habitude.
12: Alors, laisse la...
13: Ah, laisse pas ça. Ouais.
11: Je fais ça avec de la litière d'habitude.
14: On a des grands sacs de litière,
11: je crois pas.
12: C'est exactement comme la pâtisserie, ouais. Il faut être précis.
11: Rigoureux sur les doses.
12: Exactement, ouais.
13: Bah c'est bon. 126,01. Blandine?
14: Oh non, TP de chimie. Parce que là, on discute, mais...
13: Tu vois, tu vas le passer comme moi.
12: Alors, il n'y a pas de bonne ou mauvaise façon de pétrir. La seule chose que je vous demande, c'est on pétrit toujours à une main. On garde toujours une main propre, au cas où. Et la deuxième chose, ça va être de venir, une fois que vous avez une pâte à peu près homogène, de venir rabattre un petit peu le pâton sur lui-même. Quand vous êtes en train de faire votre pétrissage, vous êtes en train de faire... une chose très importante, c'est que vous êtes en train de structurer votre réseau gluten.
13: Ouais, la mienne est plus ratée.
11: Bon alors, quelle pizza on va faire?
14: Moi j'ai toujours un faible pour les chèvres miel, donc je pense que ça va partir sur une cabrette.
13: Moi je vais rester sur un grand classique, ce sera la reine.
12: On va faire plaisir à Patricia, si jamais vous voulez la faire
11: tourner. Quand même, je suis pas venue pour rien.
12: La comme ça, et hop.
11: Là on est dans le clan pizza trottoir.
12: Ah ouais, trottoir épais, effectivement.
11: Trottoir épais. Ouais.
12: En fait, moi j'ai une mie qui est assez dense et assez structurée, avec un trottoir justement.
11: Très boulanger, quoi.
12: Voilà, exactement.
11: Il y en a une qui ne plaint pas la crème là-bas au fond.
14: Non.
13: Bah là, on fait vraiment sa pizza. Voilà. Là, pour le coup.
11: Là, c'est de l'amusement.
13: On peut prendre le supplément je sais pas quoi à 1€. Hop, ouais. Là, on peut le prendre.
11: Avant cet instant.
13: Magique.
11: Magique. Une vraie pelle de pizzaiolo, mettre sa pizza dans un vrai four de pizzaiolo, c'est là quand même qu'on ressent une petite émotion.
13: Une petite pression, surtout. Parce qu'il faut pas faire tomber sa pizza, faut pas péter le four.
11: Ce serait dommage avec tout ce boulot. Oh là là, ça, c'est joli, plaisir, là, ça montre. Regardez-moi ce chef-d'œuvre.
14: Super vite.
13: Elles ont des beaux trottoirs.
14: Ah oui. Et ça fait bleu, bleu, bleu, bleu, bleu, bleu.
11: Bon, allez, je vous laisse sur ce.
14: Ah oui.
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1: Aujourd'hui, je vous amène à Montgivray et devant moi, il y a un château. Mais ce château, c'est aussi la mairie de Montgivray. Mais cette mairie, avant, c'était autre chose. À qui appartenait ce château? Vous allez le savoir tout de suite.
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1: Pour vous présenter cette magnifique mairie de Montgivray, je suis avec Annick Dussault, attachée de conservation au patrimoine du pays de George Sand. Bonjour Annick.
3: Bonjour.
1: Alors là, on est devant un très beau bâtiment.
3: Oui, là, c'est vraiment un château. Bon, un château qui a été très remanié au 19e siècle, donc avec cette entrée de tourelles, là, qui marque bien la porte. C'était une seigneurie avec un château fort, bon, qui a eu plein de péripéties, puisqu'il a fini par brûler pendant la guerre de Cent Ans, en 1360. Mais tel qu'on le voit là, évidemment, il a été complètement remanié au 19e, parce qu'à ce moment-là, dans les années 1840, c'est le demi-frère de George Sand, Hippolyte Chatiron, qui rachète ce château pour y installer sa famille. Donc il était tout près de Nohant. Et puis un peu plus tard, c'est même la fille de George Sand, Solange, en 1875, qui décide de s'installer elle aussi, qui souhaite un peu se rapprocher de sa mère et de Nohant. Même si ça ne plaisait pas forcément beaucoup à George Sand, mais bon, elle s'installe dans ce château et c'est elle qui fait faire aussi des travaux au fameux architecte d'Auvergne, hein, qui refait notamment toute l'entrée. Voilà, mais c'était la mode de l'époque.
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1: Comment est-ce que ce château s'est devenu la mairie?
3: En fait, en 1956, le château est à vendre et c'est la commune qui s'emporte acquéreur et qui décide d'y installer sa mairie et qui a fait encore des travaux tout récemment.
1: Est-ce qu'on peut dire que c'est l'une des plus belles mairies?
3: Ah, ça, c'est quand même certainement parmi les plus belles de l'Indre, hein, certainement.
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4: Je rêvais d'avoir une maison à la campagne. Cette maison, c'est comme si j'y étais née. C'est ma maison de famille.
5: Ma maison s'appelle l'Ostau de la Mar.
6: C'est une maison un peu envoûtante.
7: Eh bien, vous voyez, des livres et trois fenêtres qui me donnent le paysage du pays, comme si c'était trois tableaux.
8: Ils ont vécu ici.
0: Thibaut Gaudry.
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8: Yves Montand est un enfant de Marseille. Débarqué d'Italie avec sa famille pour fuir le fascisme quand il a 2 ans, il va y grandir et y faire ses premiers pas au Music Hall. Puis il la quitte pour Paris où sa carrière commence à décoller, notamment auprès d'Edith Piaf. Et où il noue des amitiés, comme avec Jacques Prévert, qui va lui faire découvrir en 1948 un charmant village qui va changer sa vie.
10: Je chantais dans la région et puis il y avait Jacques Prévert qui habitait la maison là au coin. J'étais arrivé ici et j'étais monté parce que mon ami le guitariste Henri Crolla, si on allait dire bonjour à Jacques, il disait oui, oui. Alors on est monté ici, j'ai vu Jacques, j'ai vu l'endroit et puis je suis tombé amoureux de l'endroit et puis je suis revenu dès que je pouvais, tous les ans. C'était très discret, c'était à peine connu.
8: Il ne va pas tomber amoureux que de Saint-Paul. Le 19 août 1949, il est à la Colombe d'Or, une auberge avec quelques chambres, qui est un repère d'artistes. Et Prévert, encore lui, va servir d'entremetteur entre un homme et une femme qui vont devenir un couple mythique.
11: Ça s'est passé à Saint-Paul-de-Vence, au mois d'août, en 1949. Simone était là, et puis moi j'étais dans le tournée. Et puis, elle a déjeuné là. Et puis, il y avait du soleil, puis il y avait Jacques Prévert, et puis il y avait des copains. Et puis voilà, quoi, on ne sait pas comment ces genre de choses-là commencent, mais enfin, elles ont commencé et c'était une belle histoire, quoi.
8: Une belle histoire qui durera toute une vie. Ils ont 28 ans. En 4 jours, Simone, mariée, plaque tout pour le Marseillais. Et désormais, ils vont construire une partie de leur vie ici, restant fidèles à la Colombe d'Or, où ils se marient même 2 ans plus tard. Prévert est encore là, il est le témoin de Simone, tandis que Marcel Pagnol est celui de Montand.
11: Puis en 49, j'ai rencontré Simone ici, qui elle avait acheté par contre une petite maison dans le village, après son premier film. Puis elle a servi cette maison pendant très longtemps. Puis on descendait au bar de la Colombe pour boire l'apéritif, pour voir Jacques et les amis, et puis il y avait toujours quelqu'un, et puis on restait là, et puis on mangeait là, puis on montait pas à la maison. Alors un beau jour, on a mis la clé sous la porte, on donnait ça aux enfants, ou à des amis qui descendaient dans le midi, et nous on descendait toujours ici.
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8: Colombe d'Or et Saint-Paul, où l'on se retrouve pour les vacances avec les copains. Beaucoup d'artistes. Dans ce village qui attire notamment les plus grands peintres. Picasso, Chagall, Matisse et d'autres.
11: C'est pourquoi je viens souvent ici à la Colombe d'Or, à Saint-Paul-de-Vence. Et d'abord pour la famille Roux, qui sont des gens tellement merveilleux. Puis au mois de juin, ou au mois de mai, c'est agréable, il n'y a pas trop de monde, et c'est encore bien. Mais c'était une époque assez formidable, avec Picasso, Braque, Prévert, qui était là aussi, et Giacometti, quand il a débarqué.
12: J'ai dit, bon, attends de jouer, parce que je pars.
8: Mais les copains, ce sont aussi les habitants du village, avec qui Montand joue aux cartes au Café de la Place, ou à la pétanque.
11: Et j'aime bien jouer ici au boule, parce que c'est quand même un sport qui délasse bien, qui est très fatigant. Si on veut bien y jouer, c'est très très difficile. Ça ne paraît pas, surtout si on joue à la Provençale.
8: C'est à Saint-Paul-de-Vence également qu'il rencontrera la dernière femme de sa vie, Carole Amiel, et qu'il achètera en 1984 un petit restaurant qu'il transforme en maison, juste en face de la Colombe d'Or.

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1: Bonjour, je suis Romain, je suis dans la région girondine depuis 5 ans maintenant avec ma femme Gaëlle.
2: 9 secondes plus rapide que l'an dernier.
3: Oui, ça va bien, c'est le matos.
1: Bienvenue à la station, ici on vous accueille toujours avec du sport à la télé.
3: Allez, il va être intéressant de voir le temps.
1: Et vraiment quand on a une saturation de sport, on bascule sur de la musique.
4: Le scorpion stylo Vénus, c'est pas ce qui réveille le matin.
1: Mais bon, c'est l'amour.
4: L'amour du travail.
1: Exactement.
4: Nous sommes dans une station-service à Tauriac, mais vous l'aurez compris, ici on ne vend pas que du carburant, ce que viennent chercher les clients est parfois gratuit. Il s'agit de liens sociaux, sauf que depuis quelques semaines, les conversations se focalisent sur la flambée des prix de l'essence et du diesel.
1: Alors c'est vrai, au tout début du conflit, quand les gens se sont inquiétés, j'ai eu une fréquentation accrue. Après, les gens sont vraiment inquiets dans le sens de la géopolitique, de leur pouvoir d'achat et tout ça. Mais après, ils se sont résignés malheureusement à ça, quoi.
4: Expliquez-moi vos tarifs, comment vous les calculez et qui vous les impose?
1: Je suis indépendant quand même, donc ça veut dire que mon carburant, je l'achète, on me le délivre pas. J'ai un prix au mètre cube, que après je déduis forcément au litre. J'applique une marge de 0,10% par litre de carburant, plus la TVA évidemment, et ça donne ce tarif-là.
4: Qu'est-ce que vous en pensez de cette flambée des prix du pétrole et du carburant?
1: On ne l'achète pas le jour pour le jour, donc j'imagine qu'il y avait des réserves avant de dire que tout augmente. J'imagine que quand ils ont acheté à bas prix, ils auraient pu continuer à avoir le tarif de carburant moins cher. Il y a quelqu'un qui gagne au change et c'est pas nous, quoi.
4: Est-ce que le distributeur, que vous êtes le professionnel, mais aussi le particulier, doit faire le dos rond?
1: Il faut vivre avec, j'ose espérer que les choses vont bouger, quoi.
4: Alors la chance que vous avez, c'est que vous distribuez du carburant, mais pas que.
1: Alors c'est vrai que quand j'ai acheté, il y avait simplement la laverie que vous voyez là-bas au fond, le bar qui fonctionnait à moitié et donc les pompes à carburant. Fort de mon expérience et de mes diplômes dans la restauration, dans la cuisine, j'ai créé une cuisine où vraiment les gens s'y sentent bien. J'imagine qu'ils oublient un petit peu les tracas du quotidien chez moi. Donc on peut y manger, on peut y boire des coups, on peut jouer, on peut faire à peu près tout.
4: Quel est le top 3 des demandes de vos clients? En premier, le carburant?
1: Mon volume, forcément, c'est le carburant. Après, ça va être les cigarettes et puis après, c'est vraiment tout le reste.
4: On va rentrer dans la partie bar, dépôt de pain, bar tabac. Et c'est là où tous les jours, des habitants de cette commune, et pas que d'ailleurs, viennent discuter. C'est leur premier bonjour du matin ici.
1: 7h05, j'ai déjà mes premiers clients au café, donc forcément des gens qui vont travailler. Puis on échange sur tout et rien en même temps. Et je pense que je suis un peu le confident, le psychiatre du quartier, parce que voilà, ça, les gens se confient pas mal à moi et c'est plutôt plaisant.
4: En tout cas, ici à Tauriac, on parle de l'augmentation des prix et de la crise au Moyen-Orient, mais à la fin, fondamentalement, les choses restent les mêmes. Les clients fidèles continuent à faire confiance à Romain et à acheter leur carburant dans cette station reprise par Romain il y a 2 ans.
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1: À Cliosclat aujourd'hui, joli village perché de la Drôme, avec Marie Bolaton dans la fabrique de poterie.
2: C'est un lieu qui est vraiment historique, existe depuis 1903. Il y a des ateliers de fabrication qui sont en activité du lundi au vendredi, tous les jours de l'année. Les gens peuvent venir nous voir et il y a une boutique où on peut acheter les pots qu'on produit dans l'atelier. Et la particularité de notre lieu, c'est que vraiment, tout est fait sur place, donc la terre vient du village, elle est travaillée dans les ateliers, cuite dans les ateliers, décorée dans les ateliers et elle est mise en boutique après. Et une autre particularité, c'est que dans les années 60, à partir du moment où les pièces sont un petit peu diversifiées, il y a une personne qui a tenu cette poterie, Philippe Sourdive, qui a mis en place beaucoup plus le décor. Donc on a deux styles de décor, on va dire aujourd'hui dans notre fabrication. On a un décor qu'on appelle décor à la poire et on vient dessiner à main levée un décor sur les pièces, donc sur des assiettes, des saladiers, etc. Et on a un deuxième type de décor qu'on appelle le décor fin, ou décor au clou. Historiquement, et on le fait encore un petit peu, on dessine avec un clou, donc un vrai clou de bricolage assez long. On vient graver la terre, le contraste entre la couleur qui est appliquée et le dessin qui permet de révéler la terre qui est en dessous va vraiment mettre en valeur un dessin qu'on vient ensuite colorer. On est réputé pour ce décor fin.
1: Et donc aujourd'hui, pendant qu'Anastasia nous accueille dans la boutique, quatre potiers travaillent à la production.
2: En fait, on est salariés de la fabrique de poterie de Cliusca, donc on travaille uniquement pour cette fabrique. Même si c'est une fabrication en série, chaque pièce reste unique parce qu'elles sont toutes faites à la main. Il y a deux personnes qui sont dédiées au tournage aujourd'hui, Zoé Le Camus et qui, elle, travaille dans la fabrique, et un tourneur itinérant qui vient une fois par mois à peu près, qui s'appelle Béranger Dutertre. Après, on a d'autres façons de fabriquer des pièces qui ne sont pas du tournage. On a une calibreuse notamment, où on vient presser une boule de terre dans un moule en plâtre. C'est le cas notamment d'assiettes. Et donc là, j'ai un autre collègue qui fait plutôt la calibreuse qui s'appelle Boris Dasnias-Mundler. Et puis, on a aussi une autre manière de fabriquer qui s'appelle l'estampage. Là, c'est ma collègue Émilie McGuinness. Et donc là, on vient créer une plaque de terre avec une machine qui s'appelle une croûteuse qui vient faire une grande plaque et qu'on vient mouler sur un moule en bosse pour certains plats, notamment les plats à gaudron qui ont des finitions bien particulières. Donc ça nous permet d'avoir différents styles de poterie. Et après, donc ces pièces peuvent être décorées. Et donc là, on est deux décoratrices dans la poterie, donc Émilie McGuinness et puis moi-même, Marie Bolaton. Mais ce qui est particulier à cette poterie, c'est qu'on fait de ce qu'on appelle de la terre vernissée. Donc c'est de la terre donc il y a, entre guillemets, basse température, environ 1000 degrés. Et on utilise la terre du village, donc qui est extraite dans une carrière qui est à 50 mètres de la poterie.
1: Et alors, cette terre a toujours fait le bonheur des villageois, puisque les premières traces écrites de l'activité potière de Cliusca datent du Xe siècle. Et au XIXe, il y avait une cinquantaine de potiers indépendants dans le village. Et puis ensuite, au début du XXe siècle, la concurrence de nouveaux matériaux a obligé les potiers à se réinventer. Et c'est Mario Angeleras qui a invité les potiers à se regrouper et a donc créé la fabrique de poterie de Cliusca, un modèle de production complet qui a tenu jusque dans les années 50.
2: Ensuite, c'est Monsieur Sourdive qui a repris encore pendant des années, puis ses deux fils. Il y a juste une petite fermeture dans toute l'histoire de la poterie entre 2012 et 2017. Et c'est à cette période que la mairie a décidé de racheter l'ensemble des bâtiments et des lieux. Ça a été un peu le nouveau tournant puisque c'est une SIC qui a été créée dans une société coopérative d'intérêt collectif. C'est vraiment une entreprise patrimoniale. Ça se sent dès qu'on arrive dans les lieux. Ça a vraiment beaucoup de cachet et beaucoup de charme.
1: Alors pour en profiter, rendez-vous donc ici dans la fabrique de poterie à Cliusca ou sur ici.fr, rubrique circuit court.
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1: À quoi servent les maths ?
4: Par exemple, si on est coiffeuse, pour faire payer ses clients, au lieu que de prendre une calculette, le faire de tête comme ça, le plus rapidement, comme ça on n'utilise pas trop notre téléphone. Puis c'est intéressant les mathématiques.
5: Moi je trouve que ça sert à tout et à rien. Les profs, ils disent faut savoir convertir, mais ça sert à rien quand on est grand en fait.
6: Dans n'importe
5: n'importe quel métier, il faut savoir les maths. Convertir, si il faut, parce que ça se trouve, à un moment donné, l'occasion, elle va venir, tu vas pas savoir et ça va être compliqué. Et moi, je préfère les maths que le français.
6: Moi, je me dis, c'est comme toutes les autres matières, plus tu sais de choses et tu es bon en maths, français, grammaire, plus tu auras plusieurs métiers à ta disposition.
7: J'ai jamais trop aimé les maths, mais je sais que je pense que ça va beaucoup servir.
8: En fait, les maths, c'est une des premières matières à être inventées. Les maths, c'est la base de l'école. Hein.
9: Pour payer quelque chose, il faut se servir des maths pour, par exemple, compter les pièces, les billets, etc. En fait, les maths, il y a beaucoup de choses qui servent à beaucoup de choses. Il y a des choses où tu vas jamais t'en servir en mathématiques, quoi. Par exemple, la géométrie, tu t'en sers que dans quelques métiers. Tu vas pas t'en servir dans tous les métiers du monde.
10: On était parti à Cultura et j'avais pris des sous, mais j'avais mal compté. Donc, je demandais à ma mère de payer parce que j'avais pas assez. Mais du coup, faut compter tout. Faut compter les centimes et les euros et tout ça.
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11: Tous les jours, une rencontre grâce à Valérie Delos qui se déplace un peu partout au Pays Basque. Elle s'est arrêtée à Bayonne, où elle est tombée sur Mulen qui nous raconte une partie de sa vie.
12: Bonjour, je m'appelle Mulen, j'ai 48 ans et je suis de Bayonne.
13: Bonjour Mulen, aujourd'hui vous êtes une artiste, muraliste. Est-ce que vous êtes d'accord si je dis que vous êtes une résiliente?
12: Oui.
13: On va faire quelques pas en arrière dans votre histoire. Vous avez eu une première vie de sportive de haut niveau. Vous faisiez quoi?
12: Alors, j'ai été en équipe de France de volley et ensuite de beach volley. J'ai démarré aux alentours de 15 ans.
13: Ça veut dire un engagement de vie total? C'est-à-dire qu'on va pas au... à l'époque où vous allez boum, vous étiez focus, entraînement. C'était ça votre vie?
12: Oui, tout à fait. Et puis, comme je suis rentrée dans les structures d'entraînement intensive, pour moi, c'était aussi, je partais de la maison, mais j'avais comme objectif d'avoir mon baccalauréat pour que mes parents soient fiers.
13: Combien d'heures d'entraînement par jour à peu près?
12: On ne vit que pour son sport. On se réveille, on petit déjeune sainement, on part à l'entraînement, on fait de la musculation, on rentre, on déjeune, on fait une petite sieste. Puis on a une seconde phase d'entraînement l'après-midi. Puis ensuite, en fin de soirée, c'est les soins.
13: Donc une vie, on le comprend, hyper intense.
12: Oui.
13: Et puis un jour, dans votre vie, arrive un événement qui va tout arrêter.
12: Oui, j'étais relativement jeune, j'avais 39 ans. Et puis là, on m'annonce que j'ai un cancer de l'ovaire.
13: Vous n'aviez pas encore d'enfant?
12: Non. Mais bon, je pense que le fait d'avoir été sportive de haut niveau m'a permis de ressortir les cartes de la volonté, de se battre. En fait, l'objectif n'était plus d'atteindre la coupe ou la médaille, mais c'était de rester en vie.
13: Et ça dure combien de temps jusqu'à ce que vous puissiez reprendre une vie normale?
12: C'est une bonne question. Parce que d'un point de vue clinique, j'ai relativement été, entre guillemets, guérie très tôt. Au bout de 5-7 mois, mes analyses étaient totalement revenues à la normale. Par contre, ça a été tellement intense. En 5 mois, j'ai vécu 2 opérations et 3 cures de chimiothérapie où j'ai dû réapprendre à marcher 2 fois, j'ai perdu mes cheveux. Vous voyez, de vous en parler, ça me remet un peu d'émotion parce que c'était une période très intense, très sombre. Mais effectivement, une fois où l'hôpital vous dit c'est bon, maintenant revenez dans un an, c'est plus complexe parce que aussi tout l'entourage pense que c'est bon, on est sorti d'affaire. Mais en fait, c'est comme si on se reprenait une seconde vague. Et c'est comme si, en fait, ça devenait réel. On est paumé, on sait plus. C'est comme un kidnapping, un peu.
13: Et comment vous avez rebondi? Comment ça se passe? Est-ce que c'est un déclic un jour? Est-ce que c'est un cheminement?
12: Alors, il faut savoir que ce genre d'épreuve, ça vous change à jamais. Il y a un avant et un après. C'est d'abord processer dans le deuil de son ancienne vie. Si on ne processe pas bien ses deuils, on reste aigrié et malheureux. En fait, pendant la maladie, j'ai accepté de mourir. J'ai vraiment travaillé le lâcher prise le plus lointain que je puisse faire. Par contre, je me suis dit, si je meurs demain, je meurs artiste. En fait, pourquoi j'y allais pas? Parce que j'avais peur. Peur de pas gagner assez bien ma vie, peur de pas savoir quoi faire, peur.
13: Ouais. En quoi l'art, ça a été une thérapie pour vous?
12: Cette épreuve m'a permis d'être à l'écoute de mes intuitions, de plus en plus, de faire confiance à mon cœur et un peu moins à ma tête. Et effectivement, aujourd'hui, en plus d'être artiste peintre, je suis art thérapeute. Donc j'accompagne des personnes le jour ils ont un événement douloureux à passer ou émotionnellement s'ils se sentent chargés, voilà.
13: Pour conclure, si je vous dis cette phrase très galvaudée, mais j'aimerais bien que vous rebondissiez dessus, si on dit que tout ce qui ne tue pas rend plus fort, du coup vous dites oui?
12: Un grand oui.
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1: On prend de la hauteur aujourd'hui à Montarcher, un village qui cumule plusieurs particularités. D'abord, c'est le plus haut village de la Loire, à 1160 mètres d'altitude. C'est une des plus petites communes du département en superficie aussi. Et puis le lieu où a été produit une archive presque unique en France. Pour nous en parler, j'accueille aujourd'hui Sarah Duris. Bonjour Sarah.
2: Bonjour Eddy.
1: Guide conférencière à l'Office du Tourisme Loire-Forêt. Quelle est l'histoire de ce document si rare et ancien ?
2: Il s'agit d'un registre d'état civil. Il recense les naissances, les mariages et les décès sur la commune de Montarcher. Mais ce qui fait qu'il est tout à fait exceptionnel, c'est la date à laquelle ce registre débute, 1468, soit la fin de la période médiévale.
1: Est-ce que cela veut dire qu'il n'y avait pas de registre d'état civil avant ?
2: Non. L'obligation de produire un document comme celui-ci est ordonnée par l'État au XVIe siècle. Et cette ordonnance n'est pas toujours bien respectée par les paroissiens. Ici, la population est recensée avec 70 ans d'avance.
1: Est-ce qu'on connaît l'auteur de cette archive ?
2: Oui, c'est le prêtre de Montarcher, nommé Claude Ferrier, qui a tenu le registre pendant 49 ans. On y lit les noms, les dates et même les métiers des anciens archimontois, mais aussi la météo.
1: Ah, ça m'intéresse. Est-ce que les conditions climatiques de l'époque étaient bonnes ?
2: Alors, c'est difficile à dire parce que ce sont principalement les mauvaises années qui sont inscrites. On lit des sécheresses, des tempêtes et même un tremblement de terre. En 1543, suite à une invasion de chenilles ayant entraîné une famine, l'évêque du Puy prend une mesure exceptionnelle, excommunier les fameux insectes. On vous laisse juge de l'efficacité de cette mesure. Il évoque aussi les épisodes de peste.
1: Des documents qui renferment de drôles de surprises. Où est-il conservé aujourd'hui ce fameux document ?
2: Il est gardé précieusement aux archives départementales à Saint-Étienne. Il a longtemps été le plus ancien registre d'état civil de France et donc a été présenté lors d'une exposition universelle à Paris. Aujourd'hui, c'est le deuxième plus ancien de l'Hexagone, mais c'est le mieux conservé des deux.
1: Un véritable trésor qui témoigne de la vie des habitants de Montarcher. D'autres histoires et légendes sont à découvrir sur place, notamment lors des visites guidées menées par les guides de l'Office du Tourisme Loire-Forêt. Merci Sarah Duris.
2: Merci.
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3: L'ancien mystique manoir de dames. Chambre d'hôte, petit déjeuner, salon de thé, événements, fiançailles, mariage, on peut tout faire ici.
4: Bonjour.
3: Enchantée.
4: Enchantée, bienvenue chez nous.
3: Ben, merci. Donc c'est vous qui avez une vie de princesse, vous m'avez dit
4: c'est
3: au téléphone.
4: Ça. J'ai mon prince dans la cuisine.
3: C'est cool, écoutez. Julia et David, donc une magnifique histoire d'amour qui va être très énervante, j'en suis sûre.
4: Sûrement.
3: Alors, c'est quoi ce manoir ?
4: Donc, c'est un manoir qui date de 1900.
3: Ouais.
4: Et en fait, il a été créé quand les usines ont été créées également. Donc, c'est le dirigeant de ces usines-là qui a construit ce manoir.
3: L'usine qui est en face, là.
4: C'est ça. Ventron Confection.
3: Je décris la princesse, quand même. Cheveux longs.
4: Oui.
3: Bleu, montrez-moi, retournez-vous. Vert. Magnifique. Ah, bleu-vert. Oui. Ouais, dans la pénombre, on ne voit pas bien parce que c'est un peu pénombre
4: c'est
3: le manoir.
4: Ça. Là. C'est le style du manoir, ouais.
3: Ouais, c'est ça. Ouais. Piercing,
4: oui. Tatouage, tout ça.
3: Ouais. Ah, ouais, c'est ça. Ouais. Oui, une princesse très moderne.
4: Voilà.
3: On n'est pas dans la petite princesse avec la petite robe rose,
4: non, non.
3: Et les flots dans les cheveux. Quoi.
4: Non, c'est la princesse habillée en noir.
3: Et voici David, donc. Le prince charmant, bah écoutez, je suis enchantée.
5: Enchantée. Hein,
3: ravi. Vous aussi.
5: C'est ça, Roger, oui, au retard plutôt. Voilà.
3: C'est ça.
5: La barbe, les cheveux du coup un peu plus courts. J'avais les cheveux longs pendant un temps. Mais...
3: Ouais, avec une, comment ça s'appelle ça ?
5: Ah, la banane du coup.
3: Oui, la banane, voilà. Le piercing aussi, etc. Donc,
5: c'est ça.
3: Un prince charmant tout à fait moderne aussi.
5: Voilà, c'est voilà. Tout à fait.
3: Ce manoir, vous l'avez acheté ?
5: Oui, on est passé devant après une visite qu'on avait fait du côté du 90.
4: Au nord de Belfort, ouais.
5: Mais oui, c'était par un détour du coup à moto plutôt que de revenir par la voie rapide. On a fait le détour côté vosgien pour l'école, c'était toujours sympa. Et puis on a vu le manoir qui, lui, n'était pas en vente pour le coup. Et on s'est arrêté devant parce qu'on l'a trouvé magnifique. On a fait quelques photos. On s'est dit, c'est une bâtisse comme ça qu'il nous faut. Et en rentrant, on continue nos recherches pour les maisons. Deux semaines plus tard, on est tombé dessus, tout fraîchement mis en vente.
3: D'accord.
5: On s'est dit, il y a quelque chose à faire. Donc, on est revenu, on a fait la visite, on est tombé sous le charme, malgré l'état du coup.
4: Parce qu'on est tombé sous le charme de l'escalier, et puis après, on avait plus.
3: C'était mort.
4: Ouais, c'était mort.
3: Ah, et alors, ça vient
4: d'où ? Parce que moi, c'était un rêve de petite fille. Ouais. Je disais toujours à ma grand-mère qu'un jour j'aurai un château, et elle me dit, bah si t'en rêves, t'en es capable de le faire, alors tu le feras.
3: D'accord. Et vous saviez que c'était son rêve ?
5: Oui, tout à fait. Bah, ça faisait déjà un moment qu'elle en parlait aussi. Et puis voilà, c'était le but de pouvoir justement réaliser son rêve. Après, oui, il y a un investissement, il y a une grande part de folie. On y met toute notre âme, tous nos budgets, tout ce qu'on peut, pour pouvoir du coup réinvestiguer les lieux, lui redonner le cachet d'antan, et puis. Voilà, que ça reprenne vie complètement.
4: On a eu vraiment un coup de cœur en rentrant, et puis en sortant, on a dit, bon, on est un peu dans la merde. Parce qu'il y avait énormément à faire, c'était pas le budget qui allait, c'était pas le coin qu'on voulait. Et finalement, en ressortant, on s'est regardé, on a dit, bah ça y est, c'est lui, quoi.
3: Alors, vous faites chambre d'hôte, donc
4: c'est ça.
3: C'est là qu'on mange ?
4: Là, on fait chambre d'hôte, là, on fait les petits déjeuners, les tables d'hôte et les salons de thé.
3: C'est votre cuisine à vous ?
4: Oui.
3: Oui, parce qu'on est chez vous, en fait.
4: C'est ça.
3: Mais c'est génial, hein, c'est vachement beau.
4: Les gens sont vraiment immergés chez nous.
3: Ah ouais, c'est magnifique.
5: Tout refait au complet.
3: Et votre but, c'était d'ouvrir une chambre d'hôte.
4: Oui, oui. Ah, okay. Ouais. Notre but, à la base, c'était même d'avoir un château pour sauver un lieu. Et après, on a eu beaucoup trop de contraintes avec les châteaux. Mm-hmm. Donc, on s'est rabattu sur les manoirs où on pouvait un peu plus s'amuser, en fait.
3: Donc, vous bossez tout le temps, quoi.
5: C'est ça, tout
3: le temps. Vous faites des travaux vous-même ?
4: Oui. Ah oui, on fait tout nous-mêmes. Oui,
5: moi, je travaille encore à côté. Donc, madame est dédiée vraiment pour la partie gestion du manoir chambre d'hôte.
3: D'accord, madame la princesse.
5: La princesse est un peu Cendrillon aussi, puisqu'elle s'occupe de tout derrière. Et après, pour ce qui est partie travaux, elle m'aide énormément. Bah, surtout pour ce qui est décoration, c'est les idées de madame. Après, madame m'a appris pas mal de choses, tout ce qui est placo, tout ça. Moi, c'est la partie électricité. La partie plomberie, autodidacte, où on avance comme ça.
3: C'est les idées de madame. Hein,
4: voilà.
3: C'est ça.
4: C'est
3: hein,
4: ça.
3: Comment vous avez
4: après,
3: fait,
4: j'ai de la chance, il suit beaucoup. Et puis, on a les mêmes goûts. Donc, en fait, oui. C'est pas compliqué, quoi.
3: Il n'y a pas besoin de le convaincre.
4: Voilà, c'est ça.
3: Combien il y a de mètres carrés, alors ?
4: 800 mètres carrés. On en a rénové 250.
3: Je sais pas si je vous trouve pas un peu fou.
4: Oui, tout le monde nous le dit.
3: Ah, oui, c'est ça. C'est assez banal ce que je
4: voilà.
3: Vous dis.
4: Voilà, on est passionnés et puis on aime ce qu'on fait. Et on savait que ce serait des sacrifices, mais du moment qu'on est ensemble, comme on a dit, qu'on tient le coup, c'est le principal. Parce que bah, cette année, ça va faire 18 ans qu'on est ensemble.
3: Vous êtes rencontrés très jeune.
4: Très jeune, ouais. Ouais. On s'est mariés très jeune aussi. Et puis après, on a toujours fait en fonction que l'autre puisse évoluer. Quand un évoluait, l'autre patientait et puis l'aidait à évoluer et ainsi de suite. Et ça, c'était le but ultime de notre couple, ouais.
3: Donc vous vivez à Ventron toute l'année. C'est assez isolé, c'est assez calme.
4: Oui, on aime bien. Ouais. On est tranquille.
3: Oh là là, vous êtes des ovnis pour moi.
4: En fait, je pense qu'on est dans des corps de jeunes, mais avec une mentalité assez ancienne. On aime les choses comme ça. Moi, j'ai vécu avec mes grands-parents. Donc, c'était une ambiance déjà où la famille était importante, les repas étaient importants, la convivialité, les choses à l'ancienne. Je voyais mon grand-père souvent dans les jardins en train de travailler. Donc, tout ça, pour moi, c'est ancré en moi et il a vécu un peu préparé. Donc, c'est ce qu'on aime, notre tranquillité. On adore cuisiner tout nous-mêmes, recevoir les gens, leur proposer en fait un univers carrément différent.
3: Ah, bah, carrément. Hein.
5: Oui, comme c'est marqué du coup sur les annonces, c'est le voyage hors du temps. Quand on rentre ici, on change l'ambiance d'univers.
3: Vous vous êtes bien rencontrés tous les deux. Hein. Vous notez quand même la chance que vous avez ?
4: Ah, bah, ça, oui, on sait qu'on a beaucoup de chance. Ouais. Ouais. Ah, ouais, parce que tout le monde ne pourrait pas vivre cette expérience. Et puis, on nous l'a tout de suite dit, est-ce que notre couple est solide ? Parce que sinon, la banque n'aurait pas suivi les projets comme ça. Quoi.
3: Ah oui. Ah ouais. Vous avez fait quoi ? Vous avez vu des psys, des certificats de solidité du couple pour c'est le banquier ?
5: Non, bah, c'était pour démontrer. Voilà, on avait la NIAC, du moins, qu'on le voulait vraiment. Donc, bah, c'est à force d'insister, ils ont compris du coup que oui, on voulait. Parce que d'après eux, les statistiques, c'était 70% des couples divorcent dès qu'ils achètent une maison avec des travaux, des choses comme ça.
3: D'accord. Voilà.
5: C'est pour ça qu'ils étaient réticents.
3: Et alors, ça veut dire que ça a été long, c'est ça, d'obtenir les prêts bancaires ? De convaincre.
4: Ouais. Déjà, on a dû se battre pratiquement 6 mois pour avoir le manoir. Et puis après, pratiquement aussi 3 mois, faire tout le tour des banques avec un business plan, leur montrer qu'on était solide. Ils voulaient savoir si on avait vécu des épreuves, des choses comme ça, pour voir si on allait tenir le coup.
3: Ouais. Ah, des épreuves dans le couple ?
4: Ouais, c'est ça.
3: Oui,
4: c'est

0: Ah, je vous adore.
1: Et là, ça tient la route, alors ?
2: Là, ça commence à avoir de l'ampleur, ouais. Ouais, ouais. Je pense qu'il nous faudra encore quelques années pour vraiment se faire connaître. Mm-hmm. Mais comme on dit, on lâche pas l'affaire, quoi. Mm-hmm. Puis on a des clients super, donc c'est cool.
0: Donc voilà, le temps s'était arrêté, hein. Mais c'est bon, ça. Il va reprendre son cours. Voilà. L'ancien mystique, mystique parce que vous aimez tout ce qui est mystique.
2: Voilà, c'est ça.
0: L'ancien mystique, Banois, Deux Dames.
2: Ouais. Alors ça, c'est le nom de mes ancêtres.
0: Ah, Deux Dames.
2: Deux Dames, oui.
0: Donc c'est vous qui l'avez baptisé comme ça ?
2: C'était pour rendre hommage à mes ancêtres qui, avant, étaient des nobles. Et quand il y a eu la guerre, ils ont vendu leurs particules pour pouvoir aller dans les rébellions, quoi.
0: Merci à vous deux, au revoir.
2: Merci, au revoir.
3: Merci bien.
0: Et bonne chance pour tout ce qui vous attend. Hein.
2: C'est gentil, je vous remercie.
0: Merci d'être venu. Au revoir.
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5: Bonjour Johan.
6: Salut Manu.
5: Merci de nous accueillir à Issoudun pour parler d'un jeu. Un jeu d'arcade comme on en trouve de temps en temps et ça, ça nous émerveille.
6: Ça, c'est super parce que ça nous rappelle notre jeunesse quand on allait dans les bistrots et qu'on jouait aux bornes arcade. Donc là, tu vois, ça vient d'arriver. On a un copain qui est très talentueux et qui reconditionne et restaure entièrement des bornes arcade typiques du début des années 80. C'est la référence. Il les reconditionne entièrement, il les restaure entièrement. Elle est dans son aspect d'origine, vintage, tu vois. Toute la déco et la caisse sont vintage. Et puis, lui, ce qu'il propose, c'est d'intégrer une nouvelle carte et puis de nous proposer tous les jeux d'arcade qui existent dedans. Donc là, je crois qu'on a on doit avoir une borne où il y a plus de 600 jeux avec tous les, évidemment, les Pac-Man, les Space Invaders et tout ça. Et elle est complètement dans son état d'origine, mais avec un nouveau processeur où on peut accéder à tous les jeux qu'on a aimés quand on était plus jeune. Donc ça, c'est vraiment une pièce de collecte, mais qui marche, qui est révisée et qui est très, très, très, très plaisante et très déco surtout.
5: Hein. Remis en état, ça coûte combien ça ?
6: Elle est proposée dans les 1 400 € et c'est vraiment un prix très raisonnable parce que, encore une fois, on a accès dedans à plus de 600 jeux avec tous les jeux de l'époque. Et puis, on a un vrai look vintage. C'est déco pour quelqu'un qui a envie de se faire une pièce à la maison, une pièce de jeu ou un bar, etc. Enfin, ça s'intègre évidemment partout.
5: Johan, je t'arrête, je vais lâcher le micro puis je vais m'installer.
6: Bah
5: je vais
6: jouer. Rien.
5: Oh là là, c'est parti.
6: Voilà,
5: et je le valide. Hein.
6: Tu le valides, celui-là. Oui. Bah évidemment, mais ça c'est super, c'est notre jeunesse et puis ça revient beaucoup à la mode, c'est très tendance.
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7: Ici matin.
8: Le temps de vous lire en marseillais. Bonjour Médéric.
7: Bonjour Philippe.
8: Notre linguiste marseillais. Donc on va jouer ce matin un peu comme des enfants.
7: Oui, tout à fait. Alors vous savez à quoi jouent les enfants en ce moment ? Enfin ces jours-ci, ces temps-ci.
8: Ces temps-ci, avec le smartphone, ouais. Jeu, voilà quoi.
7: Les tablettes, les jeux vidéo, etc. Ouais. On est d'accord. Bon, les tout petits jouent encore avec des voitures, des robots, les trucs Pokémon, etc. Voilà. Alors autrefois, alors non, je vais pas faire celui qui grommelle à mon réguignard.
0: C'était mieux avant.
7: C'était mieux avant, c'est ça ? Non, mais je vais vous parler quand même des réguignards. Les Réguignaires de Luberon, c'est une association provençale qui, comme son nom l'indique, regroupe des amoureux de la culture et de la langue provençale, des gens du Luberon, qui s'appellent avec autodérision donc les Réguignaires, en gros les râleurs. Hein. Eh bien, la présidente de cette association est bien connue chez nous, il s'agit de Claudette Ocelli, aussi connue sous le nom de Mamette, dont on a entendu la voix sur notre antenne pour nous apprendre un peu de provençal. Avec ces Réguignaires, elle organise jusqu'au 14 mars à Pertuis, à l'espace de Croze, une exposition appelée Joe et Jugué d'antan, qui propose de retrouver des jeux et jouets d'antan et avec leur petit nom en provençal. Alors autrefois, les minots jouaient à Oda, au dé, au Baoduf, au Toupie ou au Quille. Il y avait les osselets aussi. Alors je me souviens que mon frère jouait, j'ai toujours trouvé ça bizarre, les osselets. Mmh. Mais voilà, ça a disparu, j'ai l'impression.
8: Oui, c'est vrai.
7: Hein, voilà, on ne voit plus ça. Jouer aux osselets, c'est Juga, Jibotrao et Melisa Ousset. Par contre, les billes, on y joue encore. À mon époque, on prisait les gros galops comme ça, ils ont tiré les soldats Starlux.
8: Ouais,
7: on jouait au pot. Enfin bref, voilà, j'adorais les billes. Dans la cour de récré, je pense qu'on joue encore à la marelle ou à la corde persaouta, je traduis pas. Mais probablement plus aux yeobanda, les yeux bandés, au Colin Maillard, qu'on appelle aussi Kukuruma. On dirait une chanson Kukuruma. En revanche, on fait encore liser Skundai, le jeu de cache-cache, à partir du verbe s'escoundre, se cacher. Et on dit parfois, va te scoundre, va te cacher. On joue aussi à la poupée, la titeille, dans son oustaou des titeilles, sa maison de poupée, ou bien avec une poupoune pour Juga à la mama, là non plus, je traduis pas. Quand j'étais minot, j'adorais jouer avec les taraillettes, la dinette, mais aussi à la marchande. J'avais d'ailleurs un bel établi de marchande et je vendais à ma mère

0: ma grand-mère, plein de beaux fruits et légumes en plastique, ou du poulet ou en plastique, ou du fromage en plastoc, avant la malbouffe, vous voyez, il y avait déjà tout prévu. Tous ces jeux d'enfants d'hier ou d'avant-hier sont présentés à l'exposition Joe et Jugé d'antan à Pertuis jusqu'au 14 mars pour ce... Et samedi, donc demain, il y aura en plus un grand jeu de piste sur le double thème du parler provençal et des jeux d'enfants dans les rues de Pertuis, mais aussi du Motus. Tout le t-shirt, tout l'après-midi, nous serons sur place avec mon collègue Bla pour vous faire jouer à Motus en mode démo ou initiation. Mais il y aura aussi un Motus en live, en public, avec les meilleurs joueurs de Motus à défier. Alors, de mon temps, on jouait à cache-cache, et celui qui comptait, on disait qu'il pégait. On disait, allez, c'est toi qui pègue. Ouais. Et on joue aussi à faire des moulons dans la cour. Et pour signaler un attroupement, on crie moulon. Donc ce samedi, moulon à Pertuis.
1: Allez, moulon.
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1: Mais oui, ces toitures typiques que l'on trouve dans de nombreuses régions de France, et notamment dans le Val de Serre et la Hague. Leur particularité, ce sont des toitures composées de pierres plates de pays en schiste, des toitures très chères à faire réparer. C'est la raison pour laquelle le château de Vauville a besoin de soutien financier. Je vous propose d'aller dans les combles du château avec Éric Pellerin, son propriétaire. On baisse la tête.
3: Attention la tête. La tête, c'est juste une chauve-souris.
1: Ah, où ça y est, une chauve-souris?
3: Il y en a une là, il y en a une qui dormait à l'autre palier aussi.
1: Tu vois qu'on la dérange trop. Ah oui,
3: c'est protégé.
4: Ce qui montre aussi que Vauville, c'est bien un lieu aussi de conservation, parce qu'on a dans le jardin plus de 25 espèces d'oiseaux différentes. Dans les combles du château, on a les chauves-souris qui sont protégées. Et on a beaucoup de petits reptiles. On a la mare de Vauville, donc nous, ici, entre les Landes et le jardin, beaucoup de tritons, beaucoup de grenouilles aussi, et pas mal de salamandres aussi dans le jardin.
1: Là, on va passer une toute petite porte. Il y a des araignées. Ah oui, donc là, effectivement, il y a quelques trous dans la toiture.
4: Donc c'est vrai qu'il faut agir. Tout est humide, hein, tout s'effrite. Les chevilles de bois, elles sont plus du tout à 45 degrés.
1: Oui, c'est-à-dire que là, ça risque de tomber aussi.
4: Ah oui, la prochaine tempête, je pense que ça va encore glisser un petit peu. Ce qu'il faut se dire, et c'est toujours ce qui me sauve un petit peu, c'est que cette maison-là, elle existe depuis presque 900 ans. Oui, il y a des problèmes de toiture. Maintenant, je suis là pour m'en occuper. Il y a les couvreurs qui interviennent génialement pour venir bâcher dès qu'il y a un problème, et ça, c'est vrai qu'on est en confiance. La lauce de schiste, quand on voit travailler les ouvriers et les couvreurs, c'est incroyable, parce qu'ils soigneusement enlèvent chacune des tuiles. Pendant 3 semaines, 1 mois, au sol, sous des tentes, ils les retaillent, ils les brossent, ils les toquent comme ça pour voir si la pierre est encore résistante et dure. Ils ont réussi à réutiliser 80% des tuiles qui existaient sur la toiture.
1: Mais je crois que ça se trouve plus de toute façon, ces tuiles.
4: Et non, et les couvreurs du Cotentin essayent de garder, voire de racheter, quand ils sont sur tout leur chantier, des tuiles pour pouvoir les réutiliser sur des monuments historiques comme Vauville.
1: Comment est-ce qu'on peut expliquer ce que c'est que la lauze pour celles et ceux qui ne connaîtraient pas? Comment on peut parler de ces toitures?
4: Les lauzes de schiste, c'est comme si vous aviez des grosses tranches d'un centimètre de pierre bleue, d'une pierre qui était extraite des carrières de Tour-la-Ville à côté de Cherbourg. Et quand on se promène dans Cherbourg, on peut voir le schiste dans la maçonnerie des maisons. Aussi bien sur la toiture, mais aussi dans les murs. Donc ça, c'est la partie récente, refaite cet hiver.
1: Ah oui, effectivement, on voit la différence, hein. Et alors, il n'y a pas de gouttière?
4: Non, au 15e et au 17e, il n'y a pas de gouttière.
1: Le château de Vauville, première pierre posée au 12e siècle, avec son jardin botanique, son environnement exceptionnel, les dunes, la mare et les landes de Vauville. 80% de sa toiture en lauze de schiste est gravement endommagée, mais on devrait pouvoir remplacer cette toiture grâce à la Fondation du patrimoine, et puis tous les soutiens habituels, la commune, la région, le département et l'État.
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0: ses compositions, la chanson française rencontre les musiques électroniques et les délires pop.
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0: Oscar Les Vacances et MPL avec Les Puceaux. Extrait de l'album Ceci n'est pas mon corps.
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4: Un groupe, que dis-je, une famille, un phénomène qui parcourt le monde, les scènes et vos meilleures fêtes depuis maintenant 30 ans. Magic System, leur début, c'était à Abidjan, en Côte d'Ivoire, en 1996. 30 ans de carrière et une grande tournée anniversaire. Pour Asalfo, Manaja, Tino et Goudet, ils sont ce soir nos invités. Bienvenue et bon anniversaire Magic System.
5: Merci.
4: Bonsoir messieurs, quelle joie.
5: Bonsoir.
4: De vous avoir tous les quatre en studio. Oui. J'ai l'impression d'être un peu à Bercy avant l'heure.
5: Ah ben oui, avec Magic, Bercy ou pas, c'est l'ambiance. Il faut aller à fond.
4: Voilà. L'ambiance. Voilà. À l'africaine. Vos 30 ans, Magic System. L'aventure commence en 1996 à Abidjan, je le disais, en Côte d'Ivoire. Et ça n'a pas été des débuts faciles. J'imagine que, justement, en ayant eu du mal à vos débuts, vous devez apprécier d'autant plus le succès et la fête qui s'annonce pour les 30 ans du groupe, là.
5: Ben, exactement, je crois que quand on a échoué avant de réussir, on prend plus goût à la réussite. Et le fait que nous soyons passés par l'échec avant d'avoir le succès que nous connaissons aujourd'hui nous a préparé, nous a forgé. Et aujourd'hui, nous profitons pleinement de ce succès et depuis 30 ans. Voilà, c'est des moments de joie, des moments de communion avec tous ces publics qu'on a eu à rencontrer pendant nos tournées.
4: Si vous pouviez, là, si j'avais une petite baguette magique et je pouvais vous renvoyer 30 ans en arrière à Abidjan, sur l'épaule de chacun d'entre vous, plus jeune de 30 ans, qu'est-ce que vous lui diriez à ce petit gars d'il y a 30 ans qui peut-être s'inquiétait un peu en se disant « Mais est-ce que c'est une bonne idée cette vie de saltimbanque ?» Qu'est-ce que vous lui diriez?
5: On lui dira « Écoute, ça ne va pas être facile. » Mais ça va être très passionnant dès que tu pourras affronter tout ce qui va t'arriver et que tu pourras aller au-delà. Ouais. Et que tu dois t'armer de beaucoup de passion pour pouvoir surmonter toutes tes peurs. Et nous, c'est nos passions qui nous ont fait surmonter toutes nos peurs.
4: Ah, j'aime bien ça. Voilà. Est-ce que vous avez un autre message à passer aux jeunes vous d'il y a 30 ans?
6: Moi, j'allais juste rajouter pour dire, malgré tout ce que tu auras comme succès et gloire, reste humble.
4: Ah oui, ouais, ça c'est important. C'est difficile quand on est comme vous. Alors vous êtes évidemment un énorme succès en France, hein, je le disais. Il n'y a pas une fête, un anniversaire. Et puis à la télévision, à 14 juillet, une fête de la chanson française. Vous êtes toujours là, vous êtes avec nous dans nos moments les plus joyeux. Mais c'est ça dans plusieurs pays du monde. Est-ce que c'est difficile de rester humble? Est-ce qu'à un moment vous avez eu peur d'attraper un peu la grosse tête?
7: Quand c'est déjà le départ, quand tu sais d'où tu viens. Ouais. Donc voilà, tu as une vision, donc tu es dans la continuité.
8: Mais on a notre devise que la joie de vivre. Voilà. On apporte la joie de vivre à partout où on passe.
4: Et la joie de vivre, en fait, ça empêche de prendre la grosse tête et d'être désagréable.
5: Ben oui, parce que entre le trop et le peu, il y a ce qu'on appelle la mesure.
6: C'est ça.
5: Et la mesure, c'est de pouvoir cerner tout ce qu'il y a autour de nous et de savoir que c'est grâce au soutien des autres que nous sommes là où nous sommes aujourd'hui.
6: C'est clair.
5: Donc c'est avec beaucoup d'humilité. Souvent, c'est pas parce qu'on est le plus talentueux qu'on connaît le plus de succès.
4: Oui.
5: Voilà. C'est souvent parce qu'on a l'amour des autres et que c'est cet amour-là qui te porte et qui t'amène plus haut. Donc quand tu sais faire la part des choses, il n'y a pas de raison que tu prennes la grosse tête. Le talent seul ne fait pas le succès. Il y a beaucoup de choses qui font le succès.
4: Alors justement, donc il y a une partie du succès, c'est quand même le talent, on est d'accord. Vous avez dit l'amour des autres et donc se rendre aimable des autres.
5: Ça,
4: c'est très important.
5: Le respect des autres aussi.
4: Ouais. Est-ce qu'il y a de la chance à un moment? Est-ce que vous pensez que Magic System, vous avez été au bon endroit, au bon moment, et que ça a déclenché les choses. On disait que c'était pas facile au début,
5: oui.
4: Et ça l'est presque devenu. Alors, c'est de la chance.
5: C'est de la chance, et il faut le dire, il y a de la chance, parce que la chance, c'est une opportunité qui s'offre à vous et qui ne vient pas plusieurs fois à nous. On a surfé sur cette opportunité d'avoir une chanson qui a rencontré le consentement de tout le monde, une chanson que tout le monde a aimée, et on a profité de ça pour vendre notre musique à notre manière, en collaborant avec d'autres artistes, ouais. En s'adaptant aussi à l'environnement dans lequel on nous a acceptés, et en essayant plus ou moins de rentrer dans la mémoire collective de tout le monde. Parce que Magic System, c'est pas seulement Premier Gaou. Hein.
4: Non. Ah non,
5: bah, il y a aussi cette chanson avec Leslie qui nous a mis en contact avec tous les jeunes lycéens de l'époque. Mm-hmm. Cette chanson avec les 113, un Gaou à Oran, qui nous a permis d'être dans toutes les cités. Cette chanson avec Justine Labille et Jacob Devalieu du groupe Kassav, qui nous a permis d'avoir toutes les Antilles. Donc, c'est plusieurs collaborations, plusieurs styles musicaux que nous avons mis ensemble pour être là où nous sommes aujourd'hui. Donc, il y a eu une opportunité, et quand l'opportunité, on a la chance de la saisir, il faut maintenant mettre de la stratégie, c'est ce que nous avons fait.
4: Alors, la chance, l'opportunité, le talent, l'amour, dans les deux sens, il nous reste le travail. Oui, est-ce que c'est beaucoup de travail aujourd'hui, Magic System? Là, vous préparez une grande tournée 2027 pour fêter vos 30 ans. Évidemment, nous qui ne sommes pas artistes, on se dit, oh là là, les artistes, c'est la vie de rêve et tout. Racontez-nous à quel point vous travaillez.
8: En tout cas, c'est beaucoup, beaucoup, beaucoup de travail. Mais à chaque fois qu'on a Abidjan, c'est vrai qu'on a passé du temps. Mais quand Abidjan se retrouve, on va chez Salif pour travailler. Pour travailler les chansons, souvent des mélodies, on apprend beaucoup de choses. Mais le travail, c'est surtout le travail.
5: Je crois qu'en toute chose, vous savez que vous avez parlé d'opportunité, vous avez parlé de talent, vous avez parlé d'humilité et tout. Mais le socle de tout ça, comme on le dit, c'est le travail. Il faut travailler chaque soir. C'est pendant 2 heures qu'on va s'exprimer devant un public. Chacun vient avec ses attentes. Donc cela demande d'harmoniser déjà un conducteur pour pouvoir aller sur scène. Cela demande de créer des chansons, parce qu'on ne va pas rester avec les mêmes chansons pendant 30 ans.
4: Mais c'est bien que vous le disiez, ça, parce qu'il y a peut-être des gens qui pensent que vous vous faites fabriquer vos chansons par d'autres.
5: Ah non.
4: Donc non, Magic System, vous êtes les créateurs de vos chansons.
5: Nous écrivons nos chansons, parce que c'est ce qui fait qu'on vit nos chansons. Vous savez, quand on va en studio pour enregistrer une chanson, quand on rentre, qu'est-ce qu'on s'est dit? Il faudrait qu'on crée déjà une ambiance dans ce studio. C'est cette ambiance-là qui va contaminer ceux qui vont écouter nos chansons. Donc quand on écoute une chanson de Magic System, il y a quelque chose qui se dégage. Cette joie de vivre qui se dégage, c'est un esprit que nous avons conçu depuis le studio. Et ça aussi, c'est un travail. Donc, il y a beaucoup, beaucoup, beaucoup de travail. Même si on met un peu de philosophie dans ce que nous faisons, il y a beaucoup de travail derrière. Et c'est le résultat que vous écoutez chaque fois que vous entendez Magic System.
4: Ah bah alors là, je vous imagine dans le studio, enregistré Magic in the Air, et je me dis qu'il devait se passer quelque chose. Ça vous dit, on l'écoute? Allez, Magic System est dans Décibel, bon anniversaire, 30 ans!

Magic System, Magic in the Air. Alors ça, c'est vraiment un énorme tube international. Ouais. C'est devenu un hymne sportif aussi. C'est une chanson sur laquelle on entend aussi Ahmed Chaouki. Voilà. Je voulais le citer parce que dans votre carrière, et vous nous l'avez dit tout à l'heure, il y a énormément de rencontres musicales, de collaborations, des gens avec qui vous avez travaillé, des gens qui vous ont remixé, des gens qui sont venus chanter avec vous sur vos albums ou qui vous ont invité sur leurs albums. Je pense par exemple, on l'a pas encore cité, à Khaled. Oh,

0: Magic System. La question qui tue, pour vos 30 ans, est-ce que vous avez une collaboration de rêve? Quelqu'un avec qui vous adoreriez collaborer, et c'est pas encore fait, mais ça ferait un super cadeau de 30 ans?
1: Ben, il y a pas mal de projets que, sur lesquels nous sommes présentement. Je crois que c'est, on est en train de voir pour travailler du côté de l'Amérique latine, parce que ça commence à monter là-bas aussi. Belle ambiance. On a une pensée pour Théodora, pensée pour Shakira. Voilà, on a envie de bosser aussi avec l'autre partie du monde, parce que dans l'espace francophone, c'est vrai qu'on a essayé toutes les expériences. Ça serait bien aussi qu'on essaye avec les latinos, voir ce que ça peut donner. Donc le beau cadeau qu'on pourrait avoir, c'est de travailler avec un artiste latino qui, voilà, pourrait apporter un plus.
0: Très beau projet. Voilà, hablo espagnol. Si. Bon. Oui, bien. Non, moi pas du tout. Moi, je ne peux pas faire de duo avec Bad Bunny. Je ne sais pas parler. Votre tournée, la grande tournée des 30 ans de Magic System. Est-ce que ça a un goût particulier, une tournée comme ça, une tournée de Zénith et d'Arena, parce que vous avez joué dans des lieux tellement grands, vous.
1: Oui, mais c'est toujours bien de repartir à la conquête de son public. C'est des concerts exceptionnels. Ce n'est pas un concert comme une tournée ordinaire, mais c'est un peu le bilan de toutes ces 30 années. Et vous savez très bien que ces 30 années, nous avons traversé toutes les générations. Aujourd'hui, il y a des pépés qui nous écoutent, il y a des papas qui nous écoutent, il y a des enfants qui nous écoutent. Donc pépé, mémé, maman, papa, tout le monde vient.
2: Petits-enfants.
1: Et voilà, et chacun aura sa part. Ouais. Donc c'est 2 heures de communion, 2 heures de... Ce n'est même pas un concert. Ouais. Venir à un spectacle de Magic System, ce n'est pas un concert. C'est une messe. C'est une messe de prière, de communion, de... Voilà, on va vivre des choses. On va partir de premier Gaou jusqu'à Magic Indière, en passant par Bouger Bouger, Chéri Coco, la danse des magiciens.
2: Zouglou Dance.
1: Tous les succès qui ont été égrenés pendant toute notre carrière.
0: Ah oui, donc immense plaisir pour le public. On connaît tout par cœur déjà, quoi.
1: Tous ceux qui vont venir, je crois que le lendemain, il faut s'arranger à avoir un jour de repos. Parce que
0: quand on rentre, c'est pour ça qu'on vous prévient un an en avance. Voilà. Poser des vacances.
1: Parce qu'il faut se reposer après. Parce que un concert de Magic System, c'est une salle de sport géante.
0: Ça va vous faire le cardio.
1: Voilà, ça vous fait le cardio, voilà.
0: Vous avez vendu 5 millions d'albums dans le monde. Ouais. Je pense qu'on peut rajouter 5 millions de repiques, parce qu'on a dû repiquer vos albums sur des cassettes, etc. Voilà. Ouais. Donc ça fait beaucoup. Ouais. Vous cartonnez aussi en streaming, vous avez plus d'un milliard de vues sur YouTube. Ouais. Ça aussi, c'est fou. Quand vous avez commencé, on n'écoutait pas la musique sur Internet. Qu'est-ce que vous pensez alors de ce passage-là? Je ne sais pas si c'est la même chose d'ailleurs, si le passage a été aussi difficile sur le continent africain qu'en Europe. Ouais. Parce que sur le continent africain, de toute façon, traditionnellement, il y avait déjà un marché parallèle de la musique qui
1: ne
0: passait pas par les maisons de disques. En revanche, en Europe, oui, ça a bien embêté tout le monde parce qu'on achetait nos disques au supermarché très sagement. Comment vous l'avez vécu, vous, alors, ce passage au streaming, à la musique qui n'est plus forcément gravée sur des disques?
1: Ben, je crois que c'était un mal pour un bien, parce qu'en termes de piraterie, déjà en Afrique, on ne s'en sortait pas. Quand on était sur le support physique, on vendait des œuvres dont les retombées ne nous revenaient pas directement.
0: Oui, non.
1: Aujourd'hui, même si au niveau de l'Afrique, nous sommes encore en transition numérique, les choses vont encore mieux parce qu'il y a une traçabilité. Et ça peut nourrir son homme si c'est bien suivi. Ici en France, c'est vrai qu'au départ, on n'a pas vite accepté parce que on avait un lien avec le physique. C'était des rapports. Nous, on avait des séances de dédicaces dans les Fnac, dans des supermarchés avec nos fans et tout. Ça n'existe plus. C'est devenu trop du virtuel. Et d'ailleurs, on est en train de penser à faire revenir les vinyles, les CD. Pendant la tournée de Magic System, on va revendre ces supports-là parce que ça nous permettait de conserver un certain lien avec nos fans. Aujourd'hui, malheureusement, c'est du streaming. C'est vrai que commercialement, c'est plus facile, mais en termes de chaleur, en termes de rapport humain, il y a quelque chose qui nous manque quand même aujourd'hui.
0: Ouais, oui, puis on a envie de garder quand même un souvenir.
3: C'est ça,
1: c'est ça.
0: Mais peut-être qu'aujourd'hui, en fait, en rentrant d'un concert, plutôt que d'acheter un t-shirt, on peut acheter le vinyle, quoi.
1: C'est justement, c'est d'ailleurs pour ça qu'on va faire un gros marché de merchandising avec tous ceux qui vont venir, des casquettes, des t-shirts, des CD, même ceux qui ont des CD à la maison, qui n'ont peut-être pas eu la chance de les voir signer par nous, pour en revenir avec ça et qu'on puisse signer parce que ces moments-là nous manquent, ces moments de dédicace nous manquent. Et voilà, ça sera l'occasion de nous racheter ou de nous retrouver à nouveau pour ça.
0: Vous parliez tout à l'heure de Leslie et je vous avoue que ça a fait battre mon petit cœur. Parce que cette chanson avec Leslie, je crois que c'est comme ça, moi, que vraiment, je vous ai adopté définitivement. J'ai dit, ces mecs-là, ils sont super. On ne sait jamais dans la vie. Donc, il y a Leslie, Magic System. Ouais. C'est quoi vos souvenirs de cette époque? C'est vrai, vous avez dit, ça nous a connecté avec les ados.
1: En
0: France, c'était vraiment ça? C'est l'effet que ça vous a fait?
1: C'est l'effet parce que, bon, vous savez, nous, on est beaucoup très famille en Afrique. Donc, quand on arrive, Leslie, c'est la première petite sœur, entre guillemets, française.
0: Ah, c'est la première artiste.
1: C'est la première, voilà, qu'on a.
0: Ouais.
1: Donc, on la prend comme une petite sœur et même pendant le tournage des clips, et ce qui faisait que même quand on ne se voyait pas, on a l'impression que la petite sœur n'est pas à la maison. Donc, on a gardé ce rapport. Aujourd'hui, elle est devenue mère de famille. Nous, on est devenus aussi des pères de famille. Mais quand on se voit, c'est toujours les grands frères et la petite sœur. Et je me rappelle encore comme si c'était hier, cette chanson, on a passé d'excellents moments.
4: Voilà, dans la vie, on ne sait jamais.
0: Merci pour ce joli a cappella. Des frissons, mes amis. Parce qu'on dit Magic System, oui, c'est transgénérationnel. Et oui, ça fait quand même hyper longtemps que vous nous accompagnez. Et je remarque qu'à chaque fois qu'on met une chanson de vous, les visages s'éclairent, s'ouvrent, les gens se tournent les uns vers les autres et se parlent. Ça, c'est une belle victoire quand même. Je ne sais pas si quand vous êtes devenu artiste, vous pensiez à ça, ou si vous pensiez qu'à la musique. Ou à... mais c'est beau quand même d'avoir cet effet-là sur le monde.
1: Ben oui, c'est notre côté humain. C'est le côté là où on n'est pas dans du semblant. C'est des émotions que nous émettons. Et d'ailleurs, je crois que cette tournée sera l'occasion de se retrouver. Parce que se retrouver sur scène avec Leslie, ça c'était en 2003.
0: Il y a 20 ans.
1: Ben voilà, il y a plus que 20 ans.
0: Oh là là, oui, 23, voilà. Mais je voulais laisser la vie.
1: Donc, se retrouver sur scène avec Leslie, se retrouver sur scène avec Soprano, avec Kimbe, avec Mokobe, Rimka et tout ça. C'est des moments que nous voulons partager avec tous nos fans. Donc, c'est franchement, on a hâte d'être
0: en tournée.
1: Voilà.
0: Vous avez compris le message, les amis, il va y avoir des surprises. Voilà. 30 ans de carrière, 5 millions d'albums vendus, des milliards de vues sur YouTube, 3 albums de platine et puis des disques d'or, de platine, de diamant, un single triple diamant export. C'est celui qu'on a écouté tout à l'heure, c'est Magic in the Air, qui est votre arme atomique de bonheur. Voilà, partout sur la planète. Mais on a quand même évoqué tout à l'heure le fait que dans vos 30 ans de carrière, au début, c'était pas la fête à la cafette. On va dire Magic System. Et alors, autant, on se dit, voilà, un groupe qui démarre, c'est normal que ce soit un peu compliqué au début. Quelles épreuves, quelles difficultés vous avez connues, notamment à vos débuts à Abidjan? C'était quoi la difficulté pour vous?
3: Déjà, pour avoir un producteur, c'était déjà difficile.
0: Ouais.
3: Et après, vous savez que l'Afrique, du côté musical, il y a beaucoup de problèmes. Donc nous, on a fait notre petit bonhomme de chemin. C'était pas facile, franchement. On s'est débrouillé au quartier avec une autre tam-tam.
0: Ouais.
3: Et puis un jour, on a eu la chance de connaître un producteur. On fait un premier album qui ne marche pas en plus. Donc ça devient encore une qu'est-ce que je peux dire,
1: un autre défi.
0: Mais c'est vrai que c'est une déception quand on appelle de tous ses voeux enfin son premier album et qu'il fonctionne pas. C'est dur.
3: Et après on s'est dit on va pas lâcher.
0: C'est ça en fait le secret, c'est la persévérance,
3: c'est ça.
1: La résilience
0: La résilience
1: parce que Une chose est de tomber, une chose est d'échouer.
3: C'est ça.
1: Mais le plus difficile, c'est de pouvoir se relever pour continuer.
3: C'est clair.
0: Ouais.
1: Parce que c'est tout un espoir qui meurt quand on échoue.
0: Parfois, on échoue parce qu'on n'a pas bien fait. Parfois, on échoue parce que celui qui est en face a les oreilles bouchées ou pleines de cire d'abeille.
1: Ouais.
0: J'en veux pour preuve le parcours de premier gaou. Combien de maisons de disques ont refusé Premier Gaou?
1: Je ne sais plus du combien, mais le nombre de producteurs déjà.
0: Ouais.
1: Je crois qu'on est passé de main en main parce que personne ne croyait en ce titre.
0: Et vous, vous y croyez?
1: Ben oui, parce que c'est notre esprit, on y a mis voilà, des notes pour pouvoir donner quelque chose. Mais vous savez, quand vous avez échoué pour la première fois, en Afrique, c'est difficile d'avoir une deuxième chance. Donc, c'était pas évident. Et puis, bon, c'est arrivé. Les personnes qui ont cru en nous ont vu vite les résultats. Et puis, c'est parti.
0: Ouais.
1: Mais nous, on se projetait déjà parce que c'était un autre défi. Quand on connaît un tel succès, on s'est dit, mais comment on fait pour garder la barre haut comme ça? C'était quand même difficile. Mais bon, on a essayé. Et puis après, ça a marché. Mais comme Manadia l'a dit, c'est le côté de la professionnalisation qui n'était pas évidente en Afrique. Nous n'avions pas un secteur musical très professionnel. Donc il a fallu que nous arrivions en France dans les années 2000. Et là, on a connu ce qu'on appelle la professionnalisation de la musique.
0: En fait, vous avez transformé l'essai, quoi.
1: C'était de la passion quand on était en Afrique, mais quand on est arrivé ici, c'est devenu une profession.
0: Voilà. Quand on vous entend chanter Premier Gaou a cappella à l'Olympia en 2002, on se dit que heureusement que vous y avez cru.

0: Magic System était dans Décibel pour l'annonce de la grande tournée qu'ils donneront partout en France pour fêter leurs 30 ans.
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1: Une artiste qui ne sera pas la voix d'un seul tube.
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1: Quel tube, hein, cela dit, Soleil Bleu nous a fait danser tout l'été dernier et nous a permis de découvrir la voix de Louisa, jeune trentenaire franco-brésilienne, amoureuse de toutes les musiques, qui vient ce soir vous présenter son premier album. Et bonsoir Louisa.
3: Bonsoir.
1: Bienvenue dans Décibel. Chère Louisa, on s'était croisés aux dernières victoires de la musique. Et alors, je vous avais trouvé complètement à votre place. Et je ne sais pas, contente de faire partie de cette grosse cérémonie. Certaines et certains y étaient vraiment le ventre serré, pas bien, avec des gouttes de sueur là sur les tempes. Et vous, non, vous étiez bien avec vos deux copains de Bleu Soleil.
3: Oui.
1: C'est un bon souvenir.
3: Ouais, c'était un bon souvenir. En fait, je me suis, juste avant mon passage, juste avant qu'on rentre sur scène, il y a du coup le présentateur qui dit, et maintenant une habituée de la scène. En fait, il allait appeler Camélia Jordana, mais c'était juste avant nous.
1: D'accord.
3: Et en fait, je me suis dit, je me suis matrixé le cerveau en m'imaginant que j'étais une habituée des... Je dis mais oui,
1: des cérémonies.
3: Mais oui, je suis une habituée, je suis à ma place, c'est là, ici.
1: Ouais. En tout cas, c'était une belle soirée. C'était une belle soirée.
3: Ouais, c'était une belle soirée. Puis je revenais du Brésil, donc ouais. J'étais dans une good vibe.
1: Ok. Alors, j'ai un peu menti tout à l'heure quand j'ai dit que c'est avec Soleil Bleu qu'on a découvert votre voix. En vrai, sur plein d'albums, on vous entend, Louisa. Nous, ici, dans Décibel, on avait craqué sur Hélicoptère, le dernier album de Féfé. Il était venu en parler dans l'émission et il avait parlé de Quelque part, votre duo. Quelque part.

0: Louisa et Féfé. Louisa.
1: Féfé.
0: Il est bien cet album, hein, Hélicoptère sous-côté. Allez écouter Féfé, vous serez heureux. Mahom aussi, qui vous fait chanter Le temps de l'amour.

0: Et on vous entend aussi à plusieurs reprises d'ailleurs avec Zoufris Maracas.
1: 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Alors en attendant, laissez-moi donc rêver qu'il existe un moyen pour arrêter le temps.
0: Et ça, je me dis, c'est le CV d'une chanteuse qui a commencé par faire ses classes beaucoup sur scène. Et c'est comme ça qu'on rencontre sa famille musicale et des gens chez qui on va comme ça inviter sur un ou deux morceaux.
2: Ouais, alors là, on a entendu trois, mais en vrai, il y en a plein d'autres.
0: Énormément.
2: Il y avait Fakir aussi, il y a du coup que Stylé là. Il y en a beaucoup.
0: Il y en a énormément.
2: Et la plupart, ouais, avant d'être chanteuse professionnelle, je squattais les scènes des autres, en fait. Je montais sur la scène des autres et j'attrapais un micro, c'était genre plus fort que moi. Il fallait que je partage les mélodies que j'avais dans ma tête. Vraiment, c'était vital, quoi. Et du coup, heureusement, tout s'est bien passé. Et apparemment, j'ai fait des prestations assez correctes puisque les gens m'ont proposé ensuite d'enregistrer avec eux. Donc la plupart du temps, ça s'est fait comme ça, oui. En volant le micro, en volant
0: au culot, en fait.
2: Au culot total.
0: Au culot et au talent. Parce que effectivement, ouais. Une fois qu'on a chopé le micro, faut assurer. Ça a été votre cas. Alors c'est marrant, vous avez employé l'expression avant d'être chanteuse professionnelle. Qu'est-ce qui, pour vous, est le point de bascule, le moment entre la fille qui rêve de chanter et la fille qui est chanteuse?
2: Mais en fait, j'ai pas tant rêvé de chanter. C'est vraiment, comme je disais, c'est devenu vital, quoi. Vraiment, à un moment donné, je pouvais plus assister à un concert en tant que spectatrice. J'avais deux options. Soit il fallait que je parte du concert, soit il fallait que je monte sur la scène pour chanter, parce que vraiment, c'était physique, quoi. Je sentais que ça brûlait en moi. Il fallait absolument que soit je parte, soit que je monte sur la scène. Donc, c'était pas tant un rêve, mais vraiment une nécessité, quoi. Vraiment.
0: Mais c'est magnifique. C'est la première fois que j'entends ça, Louisa. Non, mais alors, moi, franchement, ça me touche énormément ce que vous dites, parce que en fait, je pense que les artistes pour qui c'est vital, pour qui c'est faire de la musique ou mourir, alors, c'est pas les plus équilibrés dans la vie, mais qu'est-ce qu'ils donnent, quoi, quand ils sont sur scène ou même quand ils sont en studio. Alors, c'est quoi le parcours qui vous amène à ça, à ce feu dans le ventre? Je sais que vous avez fait très jeune de la musique, vous avez aussi fait les beaux-arts. Bref, vous êtes une artiste avec un grand A. Racontez-moi un petit peu le parcours.
2: Bon, déjà, je suis née dans une famille artistique. Mon père, lui, il est musicien. Ma mère, elle est danseuse contemporaine. Et mon père fait du jazz et ma mère, du coup, danse contemporaine. Donc, les deux, dans leur médium, on parle beaucoup de liberté, quoi. C'est vrai que dans le jazz, on parle, du coup, d'improvisation. Oui. Et pareil, dans la danse contemporaine, danse contact. Et ma mère, elle nous a toujours, depuis petite, elle nous a amenés à nous libérer corporellement et à réussir à s'exprimer. Exprimer sans peur avec notre corps, et elle nous faisait des gages, en fait, genre ok, pour 2 euros là au milieu il y a un bouchon, on était en voiture, il y a un bouchon, je mets la musique à fond et tu danses au milieu des voitures. Donc, quand t'es petit, pour 2 euros tu le fais, tu vois. Ouais. Où on est là, on voulait trop l'énorme sucette dans la boulangerie, elle dit bah ok, vous voulez la sucette, mais là on doit danser la valse au milieu de la boulangerie pendant 5 minutes, et on était là bah vas-y, ok, tu vois, voilà, avec le recul j'ai dit mais
0: génial.
2: Et en fait, elle nous a libérés quelque part.
0: Ah bah là, c'est le vaccin contre tous les complexes.
2: Ouais.
0: Formidable. Et alors, c'est votre maman ou votre papa qui est brésilien?
2: C'est ma mère.
0: Ah.
2: Ouais. C'est la liberdade do Brasil. Et du coup, déjà, il y a eu ce côté-là où, depuis que je suis née, tu vois, on se met pieds nus, on danse dans la rue, elle nous a, voilà, y a eu ce truc-là. Et ensuite, mon père, dans la musique, j'ai beaucoup écouté, il nous a, voilà, il y a des disques magnifiques dans sa bibliothèque, du monde entier, c'est vraiment voilà, j'ai découvert le monde ouais. Quoi, dans ses disques, et très comment dire, avec une écoute assez rigoureuse, quoi. C'est vrai, ouais. Que voilà, il fallait une écoute attentive, j'ai vraiment, enfin voilà,
0: c'est l'écoute qui permet d'apprendre des choses aussi en écoutant les autres, quand on écoute vraiment.
2: Ouais, ouais, tout à fait. Je pense que ouais, mon père, il a eu plus une approche un petit peu plus sérieuse en fait dans son approche avec l'art, même dans le cinéma. Tu vois, c'est vrai qu'il est très cinéphile aussi. Il fallait qu'on regarde le film depuis le générique. Quand tu vois, voilà, c'était très sérieux. Et moi, j'ai des tics maintenant. Tu sais, quand je regarde des films avec des copains, j'ai dit non, mais on se tait.
0: Ah, il faut pas se lever au cinéma avant la fin du générique de fin, quoi.
2: Oui, non, mais même surtout à la pas. Maison, tu ouais. vois, ah, je veux ouais. dire, on éteint tout, là, le film a commencé, genre, c'est silent, mais genre, vraiment, il nous regardait, genre, bref, je reproduis un peu ces tics, un peu, des tyrans, comme ça, mais, bref, au final, ça m'a permis aussi d'avoir un regard et une écoute attentive sur l'art en général. Donc oui, donc j'ai toujours baigné dans la musique, mon père musicien, donc j'étais toujours dans les répétitions, dans les concerts, les tournées, et du coup génial quoi, j'ai toujours j'ai grandi avec ça. Et dès que mes parents ils ont capté que j'aimais bien chanter, du coup ils m'ont mis à la maîtrise de Bretagne, c'est un cursus horaire aménagé, du coup.
0: C'est très intensif là, ouais, ce sont des jeunes musiciens mais qui bossent comme des pros, hein.
2: Ouais, 4 heures par jour quand même, tous les jours, ouais, tous les jours conservatoire, mais c'était super parce que du coup j'allais à l'école que le matin.
0: Et conservatoire l'après-midi.
2: Ouais. Donc pour nous c'était le rêve, hein, c'était trop trop bien. Et là formation classique, voilà, ça c'est très très rigoureux aussi, mais c'est ce qui me donne la liberté aujourd'hui d'aller où je veux musicalement, quoi. Donc ça c'est vraiment génial.
0: Dans ce premier album, justement, hein, on va dans plein d'endroits que vous entendrez tout à l'heure, parce qu'on va se balader dans le disque. Mais on va commencer avec la chanson qui vous a amené aux victoires de la musique et qui a été le gros tube depuis l'été dernier. C'est Soleil Bleu, donc en collaboration avec Bleu Soleil. Et alors, la légende raconte, Louisa, que vous avez écrit les paroles dans le RER.
2: Une partie des paroles, ouais.
0: C'est génial. Parce qu'alors, ça n'a rien à voir avec un RER, hein, pour ceux qui connaissent pas la chanson.
2: Bah ouais, mais justement, j'avais, en fait, je revenais du Brésil, là. Le Brésil est toujours quelque part, hein.
0: Oui.
2: C'est évident. Et oui, séparation et, ouais, c'est comme si j'avais fait un voyage astral, comment dire, une projection, j'ai fermé les yeux et je me suis, j'ai imaginé mon monde, parfait. Je l'ai écrit pour me faire du bien en fait, et j'ai pas du tout. Mais c'était inconsciemment. J'ai tout fait ça inconsciemment. Je pensais même pas un jour la chanter en live. Je pensais pas que encore moins que ça allait exploser comme ça. Donc je l'ai vraiment fait pour moi et sans imaginer que ça allait faire du bien à autant de monde. Donc ça c'est vraiment trop bien.
0: Louisa, élève de la maîtrise de Bretagne à Rennes, énormément de chants, etc. Ça c'est toute votre enfance, beaucoup de musique, donc on a dit du piano, de la guitare, de la harpe, de la danse, etc. Et à un moment, vous allez évidemment prendre votre envol, qui amènera un peu plus tard aux collaborations dont on a parlé et puis à ce premier album. Mais je sais que ce qui a beaucoup changé votre vie et finalement qui vous a transformé en l'artiste que vous êtes aujourd'hui, c'est les voyages.
2: Oui, tout à fait. Ouais. Tout à fait. C'est vrai que après la maîtrise de Bretagne, arrivé au lycée, j'osais pas chanter. C'est vrai qu'en France, il y a un peu ce truc du jugement, du regard de l'autre, et j'osais pas dire que je chantais. En plus, je faisais du classique, alors trop la honte. Du coup, mes potes au lycée ne savaient pas du tout que je chantais. Et puis, en plus, j'avais d'autres aspirations. Je commençais à découvrir la musique électro, donc voilà.
0: Oui.
2: Et ensuite, mais il y avait quand même cette pudeur, un peu cette gêne, un peu, voilà. Et à 18 ans, je suis retournée au Brésil toute seule. Et là, les Brésiliens, ils ont une sorte de bienveillance de base, quoi que tu fasses, ils t'aiment. Et en fait, donc à 18 ans, ils m'ont redonné la force de juste rouvrir ma voix. Et à 19 ans, je suis restée à La Réunion pour 5 ans. J'ai fait mes études là-bas.
0: Les Beaux-Arts, ouais.
2: Et en fait, à La Réunion, là, du coup, là, la voix, elle s'est... Là, je l'ai plus refermée, là. Ouais. Je l'ai plus refermée. J'ai découvert, du coup, les jam sessions, donc la musique à improviser. Et à La Réunion, c'est très riche. Du coup, il y a vraiment énormément d'un. C'est vraiment, on appelle La Réunion, je pense.
0: Oui, ça réunit. Ça, vraiment. Ouais, ouais.
2: Il y a des influences du monde entier, des gens. Du coup, quand on fait des jam sessions, c'est des vrais jams dans le sens où on invente tout du début à la fin.
0: C'est-à-dire que vous, quand vous chantez dans une jam, vous savez pas ce que vous allez chanter. Vous improvisez des paroles, vous accompagnez.
2: Alors, j'improvise. Moi, quand je chante à la base, je chante dans une langue inventée. Les paroles, ça vient après. C'est venu un petit peu par défaut, par contrainte. Mais moi, donc, j'ai sorti plein de sons. J'ai sorti même un EP entier dans un langage inventé. Et c'est mon langage préféré. J'utilise ma voix simplement comme un instrument, en fait. Et avant de mettre du sens, parfois, je trouve que la musique, elle parle tellement déjà d'elle-même et les mots, ils peuvent être réducteurs, quoi. Et donc, c'est juste utiliser ma voix comme un instrument musical, quoi. Et du coup, voilà, j'improvise comme ça. Je peux. C'est ce qui m'intéresse, c'est ça, c'est la mélodie, la musicalité des sons et la percussion aussi des sonorités, des mots. Et quand je chantais à la maîtrise, on chantait en allemand ou en latin, donc moi je comprenais rien de ce que je chantais. Oui. Et c'est quand on lisait les partitions, il y avait une note et un son en bas. Et moi j'ai appris à la musique comme ça, en fait. C'est juste une note et une sonorité. Je pense que c'est comme ça que j'ai construit un petit peu ma perception de la musique, quoi. Et du coup, ouais, voilà, complètement improvisé. Il pouvait y avoir un clavier qui faisait du hip-hop, un violon classique avec un rythme de percussion maloya traditionnel de La Réunion, et puis on mélangeait tout ensemble, et puis on faisait une musique tous ensemble. Et c'est vraiment là, donc je suis tombée dedans, et personne pouvait m'arrêter. Je pouvais chanter pendant 3 jours non-stop, quoi.
0: Ben, ce foisonnement, on le retrouve hein, dans ce premier album. Il vient de sortir. Alors, les amis, évidemment, je vous le recommande. Pour se balader un petit peu dedans, vous dire que bah oui, du voyage, il y en aura toujours avec Louisa Jetlag. Je t'écris.

0: Alors, Louisa, toutes ces chansons qui viennent de sortir, comment elles sont arrivées? Est-ce que tout ça est très récent? Est-ce qu'il y a des chansons que vous avez en vous depuis vos premiers voyages au Brésil, à La Réunion, etc.? On est comment dans le temps sur ce disque?
1: Alors c'est très mélangé, c'est vrai que j'ai des textes, je pense, qui traînent dans mon téléphone depuis 2 années au moins.
0: Ouais.
1: 3 ans, le temps passe tellement vite.
0: Louisa est en train de regarder en fait l'arrière de sa pochette pour voir un peu les chansons. Celle qui arrive par exemple, La Vida Loca.
1: Alors La Vida Loca, celle-ci, elle s'est faite cette année. Je l'ai écrite cette année. Et en fait, quand j'ai commencé à l'écrire, j'ai pensé à inviter Carbone dessus. C'était le feat que je voulais faire avec Carbone parce que je trouvais que c'était un peu la vibe un peu solaire qu'il avait dans Imagine. On venait de se rencontrer, je l'ai trouvé super. Et quand je commençais à l'écrire, je me dis, ah, ça me fait penser à Carbone, viens, je l'invite. Et le jour d'arriver au studio, il me dit, ah, mais je sais pas, je crois que celle-ci, c'est un peu gagné d'avance. Moi, je chercherais un truc un peu plus mélancolique. Et du coup, on est parti sur totalement autre chose.
0: Vous avez fait étincelle ensemble.
1: On a fait étincelle. Du coup, on a rouvert nos tiroirs, on a fouillé ce qu'on avait, et puis on a inventé une nouvelle chanson. Étincelle, du coup, La Vida Loca, ça s'est fait cette année, ouais. Il y a des bouts, j'avais déjà commencé à écrire, par exemple, le western chinois. Je me souviens que j'avais, western chinois, j'ai testé dans toutes les langues. J'ai testé dans toutes les langues. J'ai même fait une version avec un mélange de hongrois, de japonais, j'ai fait vraiment plein de versions.
0: Mais si vous vous demandez western chinois, c'est comme ça.

0: Ça veut dire qu'en fait, une chanson, avant le jour, la seconde où vous l'enregistrez, elle peut changer 600 fois.
1: Bah même maintenant, hein, moi j'aimerais bien faire un album juste de remix de mes propres chansons.
0: Enfin, il vient de sortir, Lisa. Attendez un peu quand même. Faut attendre la réédition, quoi, dans quelques mois.
1: Ouais.
0: Ah ouais, mais c'est vrai. Mais oui, mais ça, c'est voilà les vestiges du live, en fait, et de toutes ces jam sessions, etc. Pour vous, en fait, la musique, elle est pas figée.
1: C'est hyper difficile de se dire, ah, c'est fini.
0: C'est comme ça.
1: Ouais. C'est vrai qu'il peut y avoir vraiment plein de directions différentes et c'est très compliqué pour moi, ouais, de figer ça. Moi, je fais de la peinture et c'est un peu pareil de dire vas-y là on s'arrête. Du coup, je fais plusieurs versions de peinture. Enfin bon, bref, là, je vais pas partir.
0: On s'est baladé un petit peu à l'intérieur de ce disque extrêmement solaire et qui réunit finalement tout ce que vous aimez dans la musique. Vous avez réussi à le mettre dans votre disque.
1: Il a fallu me canaliser un petit peu.

0: est presque dans un film de Costa Rica.
1: Je suis fan, c'est mon rêve de jouer dans un film de Costa Rica et de chanter avec lui. Je te jure, c'est.
0: Mais il faut lui dire, Emir, she's here.
1: Oui.
0: Elle est là.
1: Non, mais
0: elle
1: en plus, Louisa.
0: Il me connaît, genre, j'ai squatté une de ses scènes aussi.
1: Ah, bah oui. Faut dire, les concerts d'Emir Costa Rica et le No Smoking Orchestra, c'est quelque chose.
0: C'était
1: hein.
0: ça.
1: Ah
0: ouais.
1: À la Réunion en 2016.
0: Ah ouais.
1: Je suis montée sur la scène dans un festival et j'ai chopé le micro. Je savais pas trop qui c'était à cette époque-là. Et je vois, il joue de la guitare, il me regarde et il vient me voir, fait What's your name? Et
0: j'ai dit. Vous le faites bien, vous l'imitez hyper ouais. bien, je l'ai interviewé, il a vraiment cette voix.
1: J'ai dit Louisa. Et là, et notre chanteuse, Louisa! Et les gens, ils pensaient tous que j'étais slave ou roumaine, ouais. parce que comme j'improvisais aussi mon langage quand je chantais, c'était ouais. marrant.
0: Que de bons souvenirs. Alors ça, c'est un très très beau souvenir de scène. Ça veut dire que donc la tournée qui s'annonce, autant que ce soit là, sur tous les festivals d'été, je l'ai dit, hein, vous êtes une des artistes les plus programmées cette année. Et puis ensuite, donc il y a votre tournée à vous. Tout est déjà prêt dans votre tête.
1: J'ai trop hâte. Bah déjà, nous, on va vivre la première aventure du tourbus. Pas sur toute la tournée, mais sur quand même une bonne partie. Et moi, j'ai jamais voyagé en tourbus, donc j'ai très hâte de découvrir ça. Plus c'est mon équipe de musiciens, on est des bons jammers. Du coup, on va faire de la musique. Ça se trouve, il y a un album qui va naître.
0: C'est possible, hein, que ça vous inspire en vrai.
1: Ouais.
0: Et puis je citais ces énormes festivals. Ça va être des foules assez énormes et denses et compactes. Ça vous excite? Ça vous donne le trac?
1: Écoute, j'ai là du coup à force d'avoir fait quand même beaucoup de scènes,
0: oui.
1: Je suis de plus en plus libérée. C'est vrai que moi les deux premières années quand j'ai commencé à faire de la scène, du coup ça remonte à 2018-2019, j'étais terrifiée à parler au public. Je disais quasiment rien, je disais bonjour, au revoir, au milieu je disais le nom du groupe, oui. Mais voilà, et là de plus en plus. Maintenant, ça fait tellement du bien de pas avoir peur, d'être libérée, de parler, parce que je pouvais chanter devant 20 000 personnes, mais parler au public. En fait, quand j'ai réalisé que je devais faire l'animation aussi,
0: oui.
1: J'avais pas eu conscience de ça en fait au début, avant mon tout premier concert. Tu sais, je me dis bon, je suis chanteuse, je vais chanter, mais non, en fait, il faut animer.
0: C'est vrai.
1: C'est un autre métier quoi. Et là, maintenant, j'aime bien. Je me suis trouvé un petit clown et ça me fait du bien. Du coup, là, maintenant, bon, préparez-vous. Peut-être, je vais vous mettre des tunnels. Avant, je parlais pas. Maintenant,
0: elle va faire des chroniques.
1: Même ça nous arrive, genre d'improviser complètement une musique maintenant en live. Parce que ça aussi, c'est un truc que j'avais pas conscience avant de faire mes premières scènes. C'est qu'on allait devoir faire tout le temps les mêmes chansons en concert.
0: Ah oui, la fameuse setlist.
1: Ouais, et c'est vrai que comme je viens de la musique improvisée, des jams et tout, ce que j'aime, c'est créer la musique instantanée, quoi. C'est de la découvrir au moment où je la fais. Et là, de savoir que j'allais faire tout le temps les mêmes morceaux, ça m'a un petit peu, c'était un peu la désillusion. Donc là, avec mes musiciens, c'est cool. Ça nous arrive des fois d'improviser une musique sur scène et ça, c'est génial.
0: Ah, donc n'hésitez pas à prendre des billets pour plusieurs dates de concert de Louisa. A priori, oui. Il y aura des surprises à chaque fois. Et donc, entre les chansons, c'est le retour de la petite fille qui dansait dans les embouteillages. Ça y est, libérée, délivrée. Louisa, je vous souhaite le meilleur avec ce disque et avec cette énorme tournée. Et à la prochaine, Louisa. Merci.
1: Merci beaucoup.
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4: Bonjour à toutes et à tous, soyez les bienvenus si vous nous rejoignez. J'espère que vous avez passé un bon week-end et que la semaine s'annonce bien. Nous pensons également fort à tous les sinistrés des feux et aux services de secours qui interviennent depuis le début de cet épisode inédit d'incendie. Alors jusqu'à 13h, ce sont les meilleurs moments au taquet avec Valérie Damido et Eric Bastien. Avec nos candidats du jour, il y aura des imitations, une histoire de fer à repasser et des rencontres amoureuses. Je ne vous en dis pas plus.
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4: Bon courage à vous qui êtes au travail. Et puis côté météo, les températures vont à nouveau remonter cette semaine. Faites donc attention à vous et à la chaleur. Pensez à vous hydrater régulièrement. Musique maintenant avec Axel Red, Sensualité sur votre radio ici. Jamais, jamais.

0: Sensualité, Axel Red sur votre radio ici. Valérie Damido et Eric Bastien sont maintenant avec Franck qui donne un petit aperçu de ses talents d'imitateur. Quant à Véronique d'ici le Pays de Savoie, elle nous explique sur votre radio ici pourquoi elle n'exerce pas le métier dont elle rêvait et ses raisons sont très bonnes. Sinon, ça aurait été un tout petit peu compliqué, je pense.
1: Alors, on parlait avec notre Franck qui joue avec ici Picardie de ça.
2: La des gendarmes.
1: Et oui, parce qu'il a raté le concours, il a voulu être gendarme, mais il a été gendarme pendant 5 jours. Pourquoi ? Parce qu'il a tourné dans un téléfilm. Raconte-nous.
3: Ben voilà, j'ai eu la chance de faire de la figuration dans un téléfilm qui a été tourné dans la région Baie de Somme. Et j'ai été gendarme pendant 5 jours avec Lionel Astier, Sonia Roland, Jérôme Robard, François Ferroletto. Et en fait, j'ai pu revêtir l'uniforme pendant 5 jours et déambuler dans la baie de Somme, les rues d'Abbeville, le Crotoy. Ah oui.
1: Oh, t'avais le costume, t'as fait les photos, j'imagine. Bah oui, bien sûr.
3: Oui, j'ai fait beaucoup de photos pour avoir des bons souvenirs. C'était vraiment ambiance bon enfant, on mangeait tout le monde ensemble avec le réalisateur. Les comédiens étaient accessibles, on a vraiment passé un très bon moment. Il y a que Sonia Roland qui a souffert des conditions météo.
4: Ah, il faisait froid.
3: Très froid.
1: Oui, mais moi j'aurais souffert aussi. On n'aime pas le froid, donc t'essayes de faire comédien, mais tu fais aussi imitateur. Et paraît que tu imites des gens. Alors tu vas nous imiter un peu des gens, puis on va essayer de trouver. Vas-y,
4: allez,
1: c'est parti. T'écoute.
3: Valérie, t'es là ou t'es pas là, Valérie? Si t'es là, c'est que t'es ici. Si t'es ici, c'est que t'es à la radio.
4: Jeff Tuche, Jean-Paul Roux.
1: Ah bah oui, c'est Jeff Tuche.
3: Pas mal, hein? Je sais que vous aimez, Eric, la bonne nourriture, mais je vous conseille la tête de veau.
4: Mais écoutez, je suis d'accord.
1: Chirac.
4: Allez, une autre.
1: Allez,
4: dernière.
1: Une autre.
4: C'est bon,
3: Valérie, vous êtes toujours là, Valérie? J'espère que tout le monde est au taquet aujourd'hui. Hein? Ça va aller?
1: Tac, badaboum.
4: C'est Jean Danadou.
1: Eh ben voilà, t'as plus qu'à faire. Tu feras la première partie du spectacle des trois poneys avec.
4: Fais ma première partie. Enfin, fais le spectacle. Je ferai que la première, je suis tellement miable. Par contre, j'aurais juste dire à Didier Gustin qu'il peut s'inquiéter. Hein, là,
1: oui, Didier, si tu nous écoutes,
4: là, t'es
1: mon
4: foutu,
1: chéri.
4: Didier, hein.
1: Voilà, bon. Alors, mon petit Franck, nous allons marquer un deuxième point, car je te rappelle que tu en as déjà un. Tiens, je te mets un petit générique. Pokémon. Alors, écoute bien ma question. Le mot Pokémon, c'est l'abréviation de Pocket Emotion, chaque créature représentant une émotion humaine. Est-ce que le mot Pokémon est l'abréviation de Pocket Emotion, puisque chaque créature représente une émotion humaine? Est-ce que c'est vrai ou faux? Top chrono, 5 secondes.
3: Je veux dire vrai.
1: Point du tout, mon Francky. Pokémon, c'est l'abréviation de Pocket Monster, monstre de poche en anglais. Ça vient du japonais Poketo Monsuta, utilisé dès le lancement de la franchise en 1996. Voilà, donc pas du tout. Pas de points, mais c'est pas grave.
4: Bon, Véronique, on n'a pas de points, mais ça va aller dans un instant. Est-ce que tu sais faire des imitations, toi, Véronique, ou pas?
5: Alors, pas du tout.
4: Ah, même pas une petite, pas quelqu'un, non?
5: Même
4: rien du tout.
5: Pas une petite, non.
4: Oh, c'est pas grave. Véronique, travailleuse sociale avec les enfants en situation de handicap, on l'a dit tout à l'heure. T'as même été mandataire judiciaire à la protection des majeurs, t'as été assistante sociale. Bref, j'ai quand même l'impression que t'as toujours eu cette vocation d'aider les autres.
5: C'est ça. Ça fait 30 ans.
4: Bah, c'est beau. Bah, voilà, c'est bien de le dire. Mais petite, tu rêvais d'être esthéticienne ou, et tu voulais aller dans l'armée?
5: Ouais, j'aurais voulu être infirmière dans l'armée.
4: Oh. Infirmière dans l'armée. Ouais, alors, pourquoi tu n'y as pas été? Tu peux nous expliquer pourquoi tu as un petit souci avec l'armée?
5: Avec l'armée et avec le sang. J'aime pas la vue du sang.
4: Oui, alors ça,
5: déjà,
4: d'accord.
5: C'est compliqué quand on veut être infirmière.
1: Oui.
5: Militaire, oui, j'ai un problème avec la hiérarchie.
4: Ah. Alors là, tu t'as bien mis tout à côté, hein, peur du sang, la hiérarchie, tu veux t'affaire bien dans l'armée. Eh ben, forcément, là, c'était pas la hiérarchie.
5: Ah, mais les rêves d'enfants, il faut quand même.
4: Non, mais t'as raison.
5: Écouter.
4: Un beau point commun, ça, Valérie, elle adore la hiérarchie aussi.
1: Ouais, j'adore. Moi, je respecte vachement tout. La hiérarchie, mais faut pas que ça soit.
4: Ouais, il va pas trop, hein.
1: Faut pas qu'il y ait des ordres idiots, c'est tout.
4: Véronique est sportive, bien sûr. Qu'est-ce que tu fais comme sport, Véronique?
1: Comme moi? Tu peux dire un autre point commun avec Valérie, Véronique est sportive.
4: C'est vrai.
5: En plus, Valérie, Véronique, ça commence par un V. Voilà.
1: Évidemment, le V de la victoire, chérie.
4: Bien sûr, mais ça nous dit pas ce que tu fais comme sport, Véronique. Qu'est-ce que tu fais?
5: Je fais du vélo, la rondo.
4: Bien sûr.
5: Je sais pas, j'ai un abonnement à la salle de sport.
4: Ah bah voilà, commence par ça, abonnement à la salle de sport. Ça veut dire que tu fais des machines un peu, du gainage,
5: la fonte. Oui, mais il y a du stretching, il y a du pilates, il y a tout ce qu'on veut, du renforcement musculaire.
4: T'es trop forte, Véronique.
1: Mais c'est des mots, il a appris deux mots.
4: J'ai rien compris aux mots qu'elle vient de prononcer. Voilà. Le pilates. Pilates des Caraïbes, bien sûr.
1: Exactement. Avec Johnny Crêpe.
4: Très très bon, ça, j'adore. Elle est pour vous, celle-là.
1: Ah, celle-là, elle est pour moi.
4: Johnny Crêpe. Ah, je la mets dans le spectacle, elle est géniale.

0: Christophe Mahé, que vous pourrez voir sur scène dans toute la France à partir du mois de septembre, La Lune, sur votre radio ici. Faisons connaissance à présent avec Nicolas d'ici Loire-Océan et Sandra d'ici Isère. Je me souviens très bien de Sandra, c'est moi qui avais fait son entretien préparatoire et nous avions discuté de tout et de rien pendant un très long moment, c'était très sympathique. D'ailleurs, si mes souvenirs sont bons, c'est elle qui a gagné le cadeau de la semaine. Valérie Damido et Eric Bastien ont passé un bon moment avec eux sur votre radio ici.
1: Alors, il paraît que tu as d'autres petites manies, tu aimes surtout les activités à sensation, t'as fait du saut à l'élastique, t'as fait des plongeons d'une falaise, genre 10 mètres de haut, et t'as plongé avec des petits requins, dis donc.
2: Ben oui, c'était, je crois que c'était en Thaïlande, mais je suis pas certain. Et donc, je fais beaucoup de snorkeling quand je suis en vacances, parce qu'en France, je ne peux pas parce qu'il fait trop froid.
1: Oui.
2: Et une fois, bon, je suis tombé sur des petits requins. Enfin, on les a vus de loin et
1: pour les requinous.
2: Approcher, mais des requinous, ouais, si on veut, c'est mignon.
1: Des petits requinous. Ok. Bon, le prochain défi pour Nicolas, c'est faire un saut en parachute. On te le souhaite. De faire un saut en parachute. Peut-être grâce au club Bellambra que tu vas peut-être gagner. C'est la question. Écoute bien, c'est la question à choix multiple. Tu peux prendre 3 points d'un coup. Tiens, je te mets un petit coup de Danny Briand.
3: Tant qu'il y aura des femmes, le monde aura une âme.
1: Ça, c'est pas faux. Si les femmes étaient là au pouvoir, on aurait moins de tanas. Alors écoute bien, ce dimanche 8 mars, on va célébrer la journée internationale des droits des femmes. Est-ce que tu sais en quelle année ça a été officiellement instauré ? Alors écoute bien les propositions. 1910, 1945, 1977... Ça n'existe pas. Alors, le dimanche 8 mars, on célèbre la Journée internationale des droits des femmes. En quelle année ça a été instauré ? 1910, 1945, 1977. J'attends encore la date. Top chrono,
2: 1945. 1945.
1: J'ai entendu, mon chéri. Je suis mortifié.
4: Ah bah ça.
1: Tu sais en quelle année on a eu le droit d'avoir un chéquier, nous, les femmes ? En 65. Alors je t'explique, en 45, on n'en avait rien à foutre du droit des femmes. C'est en 1977, c'est l'Organisation des Nations Unies qui a reconnu officiellement la journée des droits des femmes et pas la journée de la femme. Hein. Arrêtez de nous acheter des roses et des conneries, nous ce qu'on veut c'est le même salaire. Et donc on pense bien fort aux femmes, sans qui évidemment rien ne serait possible. Et il y a encore du taf, et tu n'as pas de points mon doudou, c'est pas grave.
4: Oui mais Sandra, toi tu as 4 points, la force tranquille. Sandra, elle se balade là depuis midi, là, voilà, ça énerve un peu Valérie, mais je rappelle quand même tout l'enjeu de cette émission. 3 candidats gagnants depuis le début de la semaine. Vais-je arriver à en avoir un 4e pour la première fois de ma vie, Sandra? Je ne sais toujours pas. Sandra qui a un petit côté maniaque, hein, Sandra, à Lyon. On aime bien que la vaisselle et le lit soient bien faits.
5: Ah oui, ça c'est vrai que j'inculque aussi à mon fils, on ne part pas de la maison, on ne sort pas de la maison, sans qu'au moins le lit et la vaisselle soient faits.
4: Ah oui, dans cette petit côté sorcière bien aimé, il faut que ce soit tout bien rangé. Tu adores le repassage également. C'est fou ça.
1: Ah ouais, c'est fou ça.
5: C'est vrai.
1: Oh là là.
4: Ouais, tu as été jusqu'à t'équiper. Non mais attends, tu t'es équipé. Dis-nous un petit peu ce que t'as pour le repassage.
5: Ben, pour le repassage, mon classique, hein, j'ai la centrale vapeur. En cas de repassage express, j'ai un petit fer à repasser d'appoint et j'ai surtout le petit fer pliable de voyage.
4: Ah oui, non, là, il y a une obsession sur le fer, là, on est d'accord. Ah
1: oui, quand même, je t'admire.
4: Ah, ouais. Alors, tu as horreur des gens qui reniflent.
5: Ah, arrête, non, surtout pas ça, Eric, je risquerais de. Non.
4: Surtout, c'est vrai.
5: Ouais, ça, à ce point-là, vraiment, et ça m'est arrivé encore.
4: Mince.
5: Ouais, c'est pas si vieux que ça. Oui, je ne supporte pas les gens qui reniflent ou qui se raclent le fond de la gorge. Enfin, vraiment, ça me. Voilà.
4: Ah, parce que sinon,
5: je peux aider quelqu'un en détresse, mais pas ça, non, vraiment pas.
4: Et t'es capable d'aller juste.
5: Bonsoir, Émile.
4: Oui, j'ai compris. Mais t'es capable de. Il paraît que t'as vomi même une fois tellement t'as entendu le truc, t'as vomi.
5: Ah oui, je vomis, j'ai des haut le cœur et puis.
6: Oui, oui, il faut. Oui. C'est pas très élégant.
4: On s'est tellement tentant de le faire, mais non, mais non, je ne le ferai pas. Non, je ne le ferai pas.
6: Après, mais pas maintenant.
4: Non, non, Sandra, tu aurais été, tu n'aurais pas été dans ma team, je l'aurais fait avec plaisir. Mais non, non, je vais te protéger, mais c'est quand même fou hein, comme truc. T'es très râleuse, tu détestes les gens qui mettent aussi leur téléphone en haut-parleur pour discuter.
6: Oh, mais oui, moi. Oh. Mais oui, j'utilise beaucoup les transports en commun à Lyon, on est assez bien, ouais. bien équipés, et je ne supporte pas effectivement les gens qui discutent en haut-parleur, enfin, non, pas besoin non seulement de participer à leur conversation, et puis bah, justement, j'écoute au taquet quand je rentre du boulot,
4: oui
6: avec mes écouteurs, j'ai du mal à vous entendre.
1: Eh ben oui, mais moi je suis d'accord avec elle, c'est pas possible les gens qui téléphonent avec le haut-parleur.
4: Je suis peut-être d'accord.
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David Bowie, Let's Dance dans la playlist d'ici. Alors, que diriez-vous d'une sortie dans votre coin maintenant? C'est l'agenda de l'été avec des activités près de chez vous que nous vous proposons dans moins d'une minute. Et puis ensuite, Michel Jonas jouera du blues sur votre radio ici.

0: Merci.
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0: Vous écoutez ici Joueurs de Blues, Michel Jonas évidemment. Valérie Damido et Eric Bastien jouent maintenant avec Nora d'ici Roussillon qui n'aime pas du tout le désordre et ce n'est pas tous les jours facile avec son mari, et Francis d'ici Occitanie qui aime bien que tout soit rangé. Je ne sais pas vous, mais je pense qu'ils devraient se rencontrer ces deux-là.
1: Nora, ma chérie, il paraît que tu adores ranger, tu n'aimes pas le désordre.
2: Tout à fait.
1: Alors comment ça se manifeste? Ça veut dire que tu ranges tout le temps?
2: Quand je travaille pas.
1: Ah, merci, quand tu travailles, on n'a pas le temps de... on y va tranquille.
2: Non,
1: bah oui, bon. Alors, est-ce que tu engueules Gaetano quand il range pas?
2: Non.
1: Parce que lui, il est bordélique, bien sûr.
2: Comme tous les hommes.
1: Oh bah voilà, merci. Hey, voilà. Bah c'est vrai. Pardon. Il y a un truc. Est-ce que toi aussi, par exemple, il a toujours pas compris? Parce que moi, par exemple, après 25 ans de mariage, j'ai du mal à lui montrer. Je dois baliser le chemin du panier à linge sale.
2: Bienvenue au club.
1: Bah voilà. Tu vois, c'est marrant parce que j'ai fait des petites flèches et tout. J'ai essayé, mais non.
3: J'ai toujours pas trouvé, moi.
1: Non, il y a un truc qui marche pas. Je sais pas. Bon. Alors, tu adorerais si t'étais un animal, tu adorerais avoir l'œil du tigre. Tu aimerais être une tigresse. Pourquoi? Parce que c'est un animal que tu trouves sympa, joli.
2: Entre autres, indépendant,
1: ouais.
2: Féroce. Féroce, pas agressif, mais féroce, impressionnant.
1: Ah ouais, c'est très très beau un tigre, on est bien d'accord. Et si tu devais déjeuner avec quelqu'un de connu, tu adorerais déjeuner avec le chef amazonien Raoni.
2: C'est ça.
1: Alors tu parlerais de quoi avec Raoni?
2: Je parlerais de la terre, de la nature, j'apprendrais de son enseignement.
1: Ouais, très intéressant Raoni. Hein. Moi je...
2: Oui.
1: J'aimerais bien aussi déjeuner avec Raoni, ça serait...
3: On n'avait jamais eu ça d'ailleurs.
1: Non, bah, ça veut dire que Nora elle aime bien la nature.
3: Exactement.
1: Alors ma chérie, c'est la question à choix multiples. Tu m'as fait un sans faute depuis le début. Je te pose la question, je te fais des propositions. Et tu as 10 secondes pour me donner ta réponse. On part avec Barbie Girl, allez.
4: Barbie Girl in a Barbie World. Life is plastic, it's fantastic.
5: C'est du plastique.
1: Écoute bien. La poupée Barbie est née le 9 mars 1959.
3: Ah, comme vous.
1: Alors, quel était le... Je réglerai ça après. Quel était le vrai nom de la poupée Barbie? Alors, écoute bien. Brenda Malibu Parker. Beverly Sunshine Doll. Barbara Millicent Roberts. Valérie Barbichou Marouflette. Alors, comment s'appelait la poupée Barbie? Brenda Malibu Parker, Beverly Sunshine Dolls, Barbara Millicent Roberts, Valérie Damidouche Marouflette. Top chrono, 10 secondes.
2: Je dirais Barbara.
1: Et c'est une très bonne réponse.
3: Bon.
1: Eh oui, Barbara Millicent Roberts. Elle est née dans la ville fictive de Willows, dans le Wisconsin. Bravo, 3 points de plus, tu as 7.
3: Francis qui habite à Villefranche de Lauragais, c'est en Haute-Garonne. Francis qui est à la retraite, qui est un passionné de cuisine. T'as une belle de chevaux aussi, pareil, à la maison? T'as bien la mécanique?
1: Oh, la de chevaux.
3: Francis?
6: Oui, c'est ça.
3: Ouais.
6: Pour ma de chevaux.
3: Ah ouais, tu fais de la mécanique sur ta de chevaux. Et de quelle année ta de chevaux?
6: 66.
3: Oh, génial!
1: Oh, la de chevaux!
3: Et elle roule encore, du coup, si tu fais un peu de mécanique dessus?
6: Ah oui, le moteur marche très bien.
3: Ah, génial! Oh, la de chevaux!
1: Moi, j'adore la de chevaux.
3: Eh oui,
1: très jolie.
3: On adore. Alors, on a parlé un petit peu des défauts de Nora. Oh, écoute, toi aussi, tu as quelques défauts. Et ça ne me surprend pas complètement, Francis. Hein. Tu as un côté maniaque.
6: Ouais, j'aime bien.
3: Ouais. Ah, t'aimes bien, en plus. Ouais. Alors, ça se caractérise comment et pourquoi?
6: Eh bien, en fait, moi, je range les choses et je sais toujours où je les ai.
1: D'accord. Ah, bah oui, c'est le principe.
3: Un maniaque du ménage.
6: Toujours au même endroit, je l'ai mis.
3: Ah, d'accord. Il faut que tout soit au même endroit. Il faut que tu...
6: Oui.
3: L'aspirateur, la poussière aussi.
6: Sinon, vous perdez les choses.
3: Oui, je suis bien d'accord, mais vraiment, le lit, il faut qu'il soit bien fait. Il ne faut pas qu'il y ait de poussière sur les mains.
6: Non, mais j'exagère pas quand même. Hein, je ne suis pas...
3: Oui. Ouais. Il tient tête aussi dans ses défauts. Il tient tête. Et non, je voudrais quand même juste parler de son animal, puisque vous avez parlé de
1: je vous en
3: prie, animal préféré. Vous savez quel est l'animal préféré de Francis? Alors qu'il est chasseur pourtant. Hein.
1: Bah, je sais pas.
3: D'y voir, Francis?
6: Les chevreuils, j'aime
3: bien. Eh ben non, pourquoi t'es chasseur si t'aimes les chevreuils?
6: Mais ça n'empêche pas, ça compatit. On peut faire l'autre. Sinon, on aime toutes les bêtes, mais bon, on est obligé de chasser aussi.
3: Bon, alors c'est...
6: On n'est pas obligé de tuer chaque fois. Hein.
1: Ah oui, merci, oui.
3: Donc le chevreuil...
6: On peut prendre l'appareil photo aussi. Hein,
1: ah oui, voilà.
3: Joli, mais fais ça, voilà, prends-les en photo, les chevreuils. Voilà, c'est mieux.
6: Et après, je fais les deux.
3: Eh bien, c'est très bien. Si tu voulais être un chevreuil, bah voilà, je comprends très bien, il n'y a pas de souci.

0: un des derniers titres de Soprano, DJ dans la playlist d'ici. Place à l'amour maintenant avec nos deux candidats, Vincent d'ici Périgord et Florence d'ici Lorraine, qui racontent à Éric Bastien et Valérie Damido comment ils ont rencontré leur moitié sur votre radio ici.
1: Alors, notre ami Vincent. Ah, Vincent, tu as rencontré Eugénie, qui est ta compagne, grâce à une appli de rencontre, c'est ça ?
2: Oui.
1: Magnifique. Oui. Et c'était quoi votre premier rendez-vous alors ?
2: Un dimanche après-midi à Périgueux.
1: À Périgueux. Et il paraît que c'était pendant le confinement, tout ça.
2: Ça, c'était juste avant le confinement.
1: Ouais.
2: Et après, c'était pendant le confinement.
1: Et alors, du coup, qui ça a été le coup de foudre ?
2: Oui.
1: Il y a eu un petit temps d'attente.
3: Oui.
1: Oui ? Qu'est-ce qui t'a plu en premier chez Eugénie ?
2: Sa gentillesse et puis sa douceur.
1: Oh, voilà.
3: Tant timide, il est réservé, mais il est amoureux.
1: Ah bah heureusement qu'il est amoureux. Alors ça fait 6 ans qu'ils sont ensemble, donc bon, ils sont ensemble depuis le confinement. Tout le monde se rappelle de ce moment exceptionnel du confinement. Mmh. Et alors il paraît que bon bah comme beaucoup de gens, je te rassure, il y avait évidemment des gens, des potes à toi qui avaient une maison avec piscine. Donc évidemment, on allait quand même faire la fête au bord de la piscine.
2: Mmh. Voilà, oui. Des bonnes petites soirées privées entre amis pendant le confinement.
1: Eh ben évidemment parce
3: confinement en maillot de bain quoi.
1: Bah oui bah écoute tant qu'à faire ce confinement ridicule. Et il paraît qu'une fois quand même tu t'es fait contrôler en rentrant de la soirée piscine sur la route.
2: En y allant.
1: Ah en y allant et alors t'as dit quoi ?
2: Que je ramenais ma stagiaire chez elle qui habitait à côté de ma compagne.
1: Ouais, alors que, en fait,
3: bien sûr.
1: Tout le monde allait à la piscine, avec des masques, bien sûr. Alors, attention, là, c'est le moment où tu peux t'envoler avec une question qui peut te rapporter 3 points d'un coup. C'est la question à choix multiple. Je pose la question, je fais des propositions, et à mon top chrono, tu as 10 secondes pour me répondre et me donner ton choix. Alors aujourd'hui, figure-toi que nous sommes le 10 mars... Et que, eh ben tiens, une petite ambiance. Pour fêter ça, le 10 mars, nous fêtons le 150e anniversaire de l'invention du téléphone.
3: D'accord.
1: Par Graham Bell. Donc, c'est l'inventeur du téléphone.
3: C'est l'inventeur du téléphone.
1: Alors, petit QCM pour Graham Bell. Quelle fut la première phrase transmise par téléphone ? Je te propose des phrases. Allô, vous m'entendez ? Qui est à l'appareil ? Monsieur Watson, venez ici, j'ai besoin de vous voir. Ou, allô Bastien, ici Damido, ramène tes fesses. Donc, quelle fut la première phrase transmise par téléphone il y a 150 ans ? Allô, vous m'entendez ? Qui est à l'appareil ? Monsieur Watson, venez ici, j'ai besoin de vous voir. Allô Bastien, c'est Damido, ramène tes fesses. Top chrono, 10 secondes.
2: La première ? Je dirais.
1: Allô, vous m'entendez ?
2: Oui.
1: Eh bien... Et non. C'est Monsieur Watson, venez ici, j'ai besoin de vous voir. Parce que Alexandre Graham Bell, qui a réussi à transmettre la voix par un signal électrique, il avait un assistant qui s'appelait Watson, comme Sherlock Holmes. Donc du coup, il a passé l'appel, Watson était à côté, et il a passé cette phrase.
3: Voilà.
1: Pas de point, mon petit Vincent.
3: Bon, Florence, parlons de ta rencontre, justement, avec Fabien. Cette rencontre s'est passée lors d'une soirée... SNCF. Exactement, un bal était organisé entre salariés de l'entreprise et son père et le père de Fabien travaillaient ensemble. Lorsque Florence, tu as rencontré Fabien, vous êtes présenté comment ? Vous êtes la bise ? Comment s'est passé au début ?
4: Non, on s'est serré la main, mais alors ça a fait comme dans Le Gendarme se marie, ça a fait des étincelles.
1: Ah ouais !
3: Tu as l'image là ?
1: Le deux finesse et tout le sac là.
3: C'est vrai, vraiment, l'étincelle au moment de serrer la main, quoi. T'as senti un truc tout de suite, quoi.
4: Ah oui. Lui, pareil, ça a été vraiment le gros coup de foudre.
3: Oh là là. Vous aviez 22 ans. C'est un peu les parents qui ont manigancé les retrouvailles, hein, si j'ai bien compris après.
4: Ah bah, il était très timide, donc il n'osait pas m'inviter à danser. Donc son père m'a invité à danser, sa mère l'a invité à danser. Ils nous ont planté au milieu de la piste et débrouillez-vous.
3: Vous êtes rapprochés. Et qui a tenté du coup
4: c'est et toi pareil, qui... les deux mères demandaient des renseignements sur l'un, sur l'autre. Voilà.
3: Alors attention, parce que le lendemain, il partait à Toulon parce qu'il était engagé dans la marine. Donc tu l'as perdu de vue très vite, du coup.
4: Oui, oh bah ça a duré une semaine où on ne s'est pas vu, mais avant de partir sur le quai, c'était le gros bisou.
3: Oh ! Et c'était il y a combien de temps ce gros bisou, hein ?
4: Eh ben c'était il y a 36 ans, un peu plus de 36 ans.
3: Oh. 35 ans de mariage, vous êtes mariés un an plus tard. C'est les noces de rubis, 35 ans de mariage.
1: Ouh,
3: belle histoire.
1: Bah dis donc, il va t'acheter une belle bague en rubis.
4: Ah, pourquoi pas.
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0: Désir de 1994, You Gotta Be Desiree dans la bande-son de votre radio. Ici, dans Otaquet, nous aimons bien les candidats à qui il arrive plein de maladresses. Cette fois-ci, il s'agit de Vincent d'ici Périgord qui a fort à faire avec son tracteur. Et Florence d'ici Lorraine qui se souvient bien de son mariage tellement il y a eu d'imprévus. Tout cela a bien amusé Valérie Damido, Éric Bastien et nous dans moins d'une minute sur votre radio ici.
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2: Alors, notre ami Vincent, hein, qui s'occupe des vaches et des canards, qui est un petit peu maniaque, qui est marié à Eugénie, qui l'a rencontré lors d'une pool party pendant le Covid. Bon, je simplifie, hein, vous avez compris. C'est aussi un petit peu notre Pierre Richard à nous. Il a un petit problème avec les tracteurs et les remorques, notre petit Vincent. Pareil qu'un jour, t'as rempli ta remorque de bottes de foin, t'as voulu la déplacer. Et puis bah le chemin, il était un peu penché, les freins n'ont pas tenu. Qu'est-ce qui s'est passé?
3: Pas les freins qui n'ont pas tenu, ça n'a pas fonctionné. Le tracteur n'a pas actionné les freins de la remorque et ça s'est mis en portefeuille.
2: Donc ça veut dire que tu t'es cassé la margoulette en gros?
3: Ça m'a bien brassé dedans.
2: Ah bah voilà. Mais tu t'es pas blessé quand même?

0: un petit point. Ce serait bien que tu marques 5 points. C'est la question cash. Donc, c'est une question, voilà. Tu auras 10 secondes pour répondre. Une petite ambiance musicale. Ça, c'est une chanson qu'on a, que ta maman nous a envoyée. C'est toi, quand tu étais petit, dans ta baignoire.
1: Ben dis donc, je chantais bien.
0: Ben oui, c'est dommage. Hein.
1: Mais je fais peur un peu quand même. Hein.
0: Non, c'est la BO de Microcosmos.
1: Ah oui.
0: Alors, écoute bien,
1: quel
0: Vincent.
1: Rapport avec moi?
0: Non, pas grave, plus tard. Alors, écoute bien. Quels insectes l'écrivain à succès Bernard Werber a-t-il mis en scène dans sa première trilogie? Quels insectes l'écrivain Bernard Werber a-t-il mis en scène dans sa première trilogie? Qui sont ces insectes? Top chrono, 10 secondes.
2: Les fourmis.
0: Et c'est une bonne réponse.
1: Et oui,
0: c'est un best-seller qui raconte en parallèle la vie d'une colonie de fourmis et celle d'une colonie d'humains et qui sont intrigués par leur organisation. C'est magnifique. Bravo. 6 pour Vincent.
1: Écoutez, je tiens une championne là. Je tiens une championne de la catastrophe. Florence qui joue avec nous.
0: Elle aussi les remorques.
1: Non, pas les remorques. Florence qui est en mosaïque, qui nous a parlé pourtant de cette belle rencontre, ce coup de foot, je vous rappelle, avec Fabien. Ils se sont serrés la main et bim. Seulement le jour de votre mariage.
3: Ah.
1: Ambiance.
0: Ah oui? Oh là, bah dis donc, tu t'en fais des... Ça veut dire que...
1: Tout est parti en catastrophe. On y va, on commence?
0: Allez.
1: Déjà, le frère de Florence devait aller chercher le bouquet de la mariée. Il est arrivé en retard, du coup, pas de bouquet sur les photos. On est d'accord?
3: Voilà. C'est ça.
1: Déjà, ça part mal. Le curé? Oh, qu'est-ce qu'il lui a fait, lui, le curé? Qu'est-ce qu'il a fait?
3: Eh ben, il s'est trompé de cassette.
1: Voilà. Il a pas mis la marche du piano, il a mis autre chose comme musique. Ensuite, le cortège devait suivre la voiture des mariés, ça on a l'habitude.
0: Oui.
1: Et à la fin, combien il restait de voitures, Florence?
3: Eh ben, 2 voitures.
1: Ben oui, elles étaient où les autres?
3: Non, mais c'était pas à la fin, c'était dès le départ pratiquement.
1: Ah oui, dès le début, et il paraît que tout le monde s'est arrêté à l'apéro en chemin.
3: Ah ben voilà, ils sont tous partis à l'apéro, ils nous ont laissé tout seuls avec nos 2 voitures pour faire le trajet.
1: Non ben c'est pas fini, ils étaient directement allés au vin d'honneur. Et quand toi t'es arrivé au vin d'honneur, qu'est-ce qu'il y avait?
3: Oh ben il me restait plus qu'un quart de tranche de brioche.
0: Ben dis donc, ils sont sympas tes copains.
1: Ah ouais, non mais c'est pas fini, le mariage de la loose. Ensuite, bon t'as été voir l'étape pour le dîner hein, après le vin d'honneur. Et là sur le dîner, rien n'était prévu comme tu avais choisi.
3: Exactement, les vieux étaient avec les jeunes, enfin c'était du grand n'importe quoi.
1: Bon,
3: il a fallu tout refaire.
0: Ben dis donc, c'est sympa ce mariage.
1: La nuit de noces, ton mari, malade.
0: Oh oui. Là là.
3: Trop émotif, donc du coup, malade.
0: Oh mon Dieu.
1: Donc pas de... voilà. Et le lendemain matin, à 7h du matin, on est venu vous déloger pour la soupe à l'oignon en retournant votre matelas, histoire de bien vous réveiller.
0: Mais c'est sympa.
3: Voilà, mais ça c'est classique chez nous, ça se faisait comme ça, donc on vire les mariés, on retourne le matelas, c'est normal.
1: Tout est normal, on habite à Metz, voilà. On est en Moselle, on retourne les matelas. Et ben, donc,
0: c'est super.
1: Et c'était il y a 36 ans et on en rit encore aujourd'hui, c'est ça qui est le plus sympathique.
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Étienne Dao, les meilleurs moments de Taka s'arrêtent pour aujourd'hui. Nous continuons demain avec Valérie Damido, Eric Bastien et entre autres un collectionneur de bouchons, un tripophobe, un maniaque et des bonnes cuisinières sur votre radio ici.

0: Ziggy. Le Céline Dion des débuts est ici, sur votre radio locale.
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0: Une nouvelle semaine qui démarre à vos côtés, en espérant que vous ayez passé un excellent week-end ce lundi matin. On souhaite bon courage, tiens, à celles et ceux d'entre vous qui reprenez le travail. La bonne nouvelle, elle vient du ciel, plus précisément du mercure qui baisse d'un ton. On va enfin pouvoir respirer. On fait un point météo complet d'ici 5 minutes, juste après le journal de 5h. Bonjour Cyril Ardo-Redon.
2: Bonjour Johan Rock, bonjour à tous.
0: C'est à la une de l'actualité ce lundi.
2: Le déplacement d'une partie du gouvernement en Gironde après le feu qui a parcouru 42 000 hectares fin juillet.
0: Quelle est la mutuelle santé la plus adaptée à vos besoins? Pour vous, par ici des économies, elle les a toutes comparées. And the winner is, réponse tout à l'heure aux alentours de 5h13. 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Bon début de journée, vous êtes bien ici.
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0: Nous sommes le lundi 17 août, il est 5h. Le journal présenté par Cyril Ardo-Redon et la réponse politique après le gigantesque incendie en Gironde.
2: Un feu qui a parcouru 42 000 hectares. Le Premier ministre est dans le département. Il a visité la commune du Port hier hors caméra. Sébastien Lecornu poursuit son déplacement aujourd'hui dans les communes touchées de plein fouet par les flammes. Les élus locaux ont beaucoup de choses à dire sur le relogement des sinistrés, le réaménagement de la forêt ou la reprise de la vie économique. Olivier Allard, le maire du Temple, attend des réponses concrètes.
3: Il sait que c'est un désastre économique, désastre écologique, psychologique. Donc tout ça, il le sait. Maintenant, comme je le dis, il faut vraiment que l'État prenne la main sur la forêt, prenne la main donc sur l'indemnisation, sur la protection des bourgs, des maisons, sur les. Après, on va avoir un problème d'inondation certainement parce qu'un pin absorbe 60-70 litres par jour. Quand il n'y a plus de pain et que l'eau tombe, il faut que l'eau s'écoule, et l'eau s'écoule dans les crastes, dans les fossés. Donc il va falloir aussi un plan d'urgence pour pouvoir entretenir et curer toutes ces fossés. Il faut que le Premier ministre nous donne des pistes, et je dirais un peu plus que des pistes, nous dise exactement quelles sont les mesures qui vont être prises par l'État.
2: Olivier Allard, le maire du Temple, à l'ouest de Bordeaux, en Gironde. 6 ministres accompagnent Sébastien Lecornu dans ce déplacement, dont ceux du tourisme, de l'intérieur, du logement ou encore de l'agriculture. Sur le front des incendies, la situation continue d'évoluer favorablement dans le massif du Claps à Bellegarde-en-Diois dans la Drôme, selon la préfecture. Le feu brûle depuis près de 2 semaines, il a parcouru 400 hectares. Les pompiers ce week-end ont été aidés par la pluie. Dans les Landes à Garin, la préfecture a autorisé 50 personnes à retrouver leur domicile. Quelques 600 personnes restent évacuées. Le feu qui a débuté jeudi a brûlé environ 1700 hectares. Et puis dans ce contexte, ce lundi matin, le Var, les Bouches-du-Rhône et le Vaucluse sont en rouge pour un risque très élevé de feux de forêt. 7 départements du Sud ainsi que l'Essonne et la Seine-et-Marne sont en orange pour un risque élevé. Et concernant la canicule, seuls les Bouches-du-Rhône, le Gard, le Var, le Vaucluse, l'Ardèche et la Drôme seront encore en vigilance orange ce matin après 6h.
0: Vous écoutez ici 5h03, on évoquait le déplacement de Sébastien Lecornu en Gironde. Et bien le Premier ministre doit aussi faire le point après le piratage du fisc.
2: Journée donc chargée pour le chef de l'exécutif qui préside une cellule interministérielle cet après-midi. Et jeudi, on a appris qu'une cyberattaque a visé les services informatiques des impôts. Les données de 700 000 personnes ont été volées. Louise Buyens, les Français concernés vont recevoir un mail dès aujourd'hui pour les prévenir.
4: La moitié des 700 000 personnes concernées sont des particuliers comme vous et moi. Les autres sont des entreprises. Le ministre des Comptes publics, David Amiel, veut d'abord les rassurer.
5: C'est pas une intrusion dans votre espace personnel, là où vous vous connectez sur impots.gouv.fr. C'est évidemment pas une intrusion dans les comptes bancaires. En revanche, c'est le nom, l'adresse, le revenu fiscal de référence, le taux de prélèvement à la source.
4: La direction des impôts avoue que le hacker est passé sous les radars. Le ministre reconnaît une grosse faille de sécurité qui s'explique notamment par des moyens insuffisants.
5: On est dans un monde où les cybercriminalités ne cessent d'augmenter. Elle utilisera d'ailleurs à l'avenir des outils de plus en plus perfectionnés, notamment ceux de l'intelligence artificielle. Pendant trop longtemps, les systèmes d'information, le numérique, n'a pas eu la priorité qu'il devait. Et donc, ce qu'il faut pouvoir faire, c'est continuer à élever en permanence notre niveau de protection.
4: Un audit va avoir lieu pour faire la lumière sur ce qu'il s'est passé. En fonction du résultat, le ministre va demander dans le prochain budget plus d'argent pour la sécurité informatique des services publics.
2: Explication de Louise Buyen, ça retrouvé sur ici.fr.
0: Et puis retour sur la folle soirée de Léon Marchand au championnat d'Europe de natation.
2: Après sa médaille d'or samedi sur le 200 mètres papillon, le nageur superstar a remporté de nouveau l'or sur le 400 mètres nage libre hier soir, puis le bronze sur le relais 4x100 mètres 4 nages. Aymeric Bravard, Léon Marchand a donc remporté une médaille sur chaque épreuve qu'il a disputée au cours de ces championnats d'Europe.
6: Une Marseillaise, une de plus en attendant la prochaine. Marchand enflamme les spectateurs et laisse pantois ses adversaires. Johan Ndoye-Brouard, en bronze sur le relais avec lui hier soir, n'a plus assez de superlatifs.
7: C'est affolant. On pourrait faire tout seul le relais, je pense, mais voilà, c'est trop cool d'avoir un mec comme lui. J'aimerais le côtoyer au quotidien pour voir ce qui se passe, parce que franchement, c'est dingue, c'est un extraterrestre.
6: Une première dans une grande compétition sur 400 mètres nage libre face au recordman du monde. Résultat victoire, record de France vieux de 15 ans battu et meilleure performance de l'année. Et le pire pour la concurrence, c'est qu'il juge avoir encore de la marge.
8: C'est une course qui m'impacte beaucoup par rapport, par exemple, à du 4 nages. Donc je pense que c'est quelque chose qu'il faut que je travaille. Le crawl, c'est pas forcément ma meilleure nage, mais c'est en train de le devenir. Donc je vais continuer à bosser et ce sera mieux la prochaine fois.
6: Deux médailles d'or, une d'argent, une de bronze pour un athlète gêné par une blessure qui l'a empêché de s'aligner sur trois courses préférentielles, mais qui lui a permis de tester la nage libre pour peut-être y viser le titre olympique.
8: J'ai envie de ça pour Los Angeles. Pourquoi pas? Pourquoi pas le 200 crawl? Pourquoi pas le 400 crawl? Je vais voir comment je soigne déjà mon adducteur, comment je vois la brasse dans les prochains mois et après on verra la suite.
6: Le vrai casse-tête pour Marchand dorénavant, ça ne sera plus de gagner des titres, mais de choisir lequel.
2: Et le bilan de l'équipe de France sur cette semaine, c'est donc 4 médailles d'or, 4 médailles d'argent et 2 de bronze, ce qui fait une 4e place au tableau des médailles. Allez, Yohann, un coup d'œil sur le ciel et c'est le début d'un changement d'ambiance aujourd'hui.
0: Après les fortes chaleurs de la semaine dernière, il va faire encore relativement chaud hein, sur nombre de régions, mais avec des températures qui déclinent nettement. À noter dans l'Est, par exemple, un temps instable, des nuages, de la pluie, des orages très localisés sur le reste du pays. C'est un temps ensoleillé avec un vent qui va souffler en Méditerranée et un mercure, lui, ce matin, qui indiquera 17 à Aurillac, 19 à Limoges, 21 à La Rochelle, 24 à Montpellier, 25 à Nice. Et puis cet après-midi, toujours beaucoup d'instabilité dans le ciel du Grand Est, une instabilité qui va se propager en Franche-Comté avec des orages toujours localisés, des nuages, des pluies sur la Champagne-Ardenne et puis des orages également sur l'île de Beauté. Sur le reste du pays, c'est du beau temps avec des températures qui baissent, certes, mais des valeurs qui restent très estivales. Il fera en milieu d'après-midi 31 à Bourges, 29 à Paris, 31 à Nantes, 25 à Lille, 24 à Brest et puis pour la maximale, ça se passera à Montpellier avec 36 degrés. Et chez vous, comment ça se passe ce matin? Vous nous l'indiquez en nous postant vos petits messages, comme vous avez l'habitude de le faire sur la page Facebook d'ici. Tous les matins, on fait la météo ensemble.
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0: 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Et pour ce qui est de la musique, voici Michel Berger pour vous réveiller. Il est 5h08, bon réveil.

0: ici, 5h10. Bonjour à vous.
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0: Et c'est un panneau publicitaire qui n'a pas manqué d'attirer l'attention à l'occasion de la sortie du film The Last House, l'histoire d'une famille enfermée dans sa propre maison. La plateforme de streaming Netflix a eu l'ingénieuse idée de fabriquer un véritable salon meublé en guise de 4x3. Faut s'imaginer, ce 4x3 est suspendu à 30 mètres au-dessus du croisement de Sunset Boulevard, en plein Los Angeles, et à l'intérieur de ce panneau, donc transformé en maison, il y a un homme qui a vécu pendant 3 jours et 3 nuits en levant la tête, les automobilistes pouvaient le voir comme on regarde à la fenêtre d'un appartement sans voler ni rideau. Donc le matin, cet homme buvait son café, le soir, il regardait. Enfin, comme vous et moi, quoi, quand on est dans la maison, quoi. Sauf que là, vous êtes dans un panneau publicitaire. Pendant la durée de son séjour à l'intérieur de ce panneau publicitaire, l'homme pouvait communiquer, il avait des pancartes, il souhaitait bonne journée aux automobilistes, bon courage face aux températures élevées de la canicule. Bref, un happening qui n'a pas manqué d'inonder les réseaux sociaux de vidéos postées par les automobilistes, eux-mêmes en train de filmer. Je ne sais pas si c'est très, très prudent. En tous les cas, ça a permis à la plateforme de démarrer cette sortie de film en fanfare avec de très très bonnes un très bon score, on va dire, pour ses premières semaines d'exploitation sur cette plateforme, en espérant que le film soit aussi inspiré que le panneau publicitaire The Last House, si vous avez l'occasion d'aller sur Netflix, vous faire une idée.
2: En tout cas, ils ont fait très fort pour ce coup de com'.
0: Vous resteriez, vous, à l'intérieur d'un panneau publicitaire ?
2: Bah écoutez, 4x3, ça fait 12 mètres carrés. Vous savez, c'est pas beaucoup moins grand que mon studio parisien.
0: Vu comme ça, effectivement. 5h12 dans l'info d'ici, ce lundi, après les incendies dans les Landes. Le retour à la maison pour certains habitants.
2: Ouais, pour une cinquantaine de personnes, alors que l'incendie a déjà parcouru 1700 hectares dans les Landes. Le feu qui a débuté jeudi à hauteur de Luglon.
0: Et pour la musique, ABBA sera bientôt dans vos oreilles. Il est 5h13, c'est le moment d'économiser comme tous les matins. Bonjour Valère Coréard, chaque jour avec vous un bon plan pour faire remonter notre pouvoir d'achat, et aujourd'hui on va parler santé et plus précisément de mutuelles.
3: Exactement, la complémentaire santé, c'est un poste de dépense souvent lourd pour les ménages, en moyenne plus de 1000 euros par an et par personne selon les niveaux de couverture. Pourtant, beaucoup d'entre nous payent trop cher simplement parce qu'on n'a jamais pris le temps de comparer les offres. Il existe heureusement, et c'est la bonne nouvelle, un outil indépendant pour le faire facilement, c'est le comparateur de mutuelles de l'UFC Que Choisir. Alors, pour le tester, c'est vrai, il faut vous abonner. Enfin, ça vaut franchement le coup. D'abord, vous soutenez un média indépendant qui fait un travail remarquable. Et ensuite, si jamais ça vous plaît pas, vous vous désabonnez. Mais derrière, vous allez faire de très très belles économies parce que cet outil analyse des centaines de contrats et permet de voir en quelques clics quelles sont les formules les plus compétitives selon votre profil, votre âge, votre lieu de résidence et surtout vos besoins de santé. Donc, d'ailleurs, pour les familles avec enfants ou les personnes âgées, certaines garanties renforcées peuvent vraiment valoir le coup. Et puis, deuxième conseil, attention au contrat collectif. Si vous êtes salarié, votre mutuelle d'entreprise est obligatoire, mais rien ne vous empêche d'assurer vos proches différemment, voire de compléter avec une surcomplémentaire si nécessaire.
0: Et on peut facilement changer de mutuelle ?
3: Alors ça, c'est la bonne nouvelle. Depuis la loi sur la résiliation infra-annuelle, vous pouvez désormais changer de mutuelle à tout moment, après un an d'engagement, sans frais ni préavis. La nouvelle compagnie va même se charger souvent de résilier l'ancien contrat à votre place. Et en combinant donc ces leviers, vous voyez, on peut économiser plusieurs centaines d'euros par an sans diminuer sa couverture santé. Alors, avant de renouveler automatiquement votre contrat ou de ne plus y penser, prenez 10 minutes. Comparer, parce que ça peut vraiment valoir le coup. Et si vous aussi, vous avez trouvé un bon plan santé qui va nous faire faire des économies en préservant notre santé, bien sûr, pensez à le partager, ça va aider tout le monde à la fin. Mon mail, c'est parisilleséconomies@radiofrance.com.
0: Merci Valère. Demain, vous nous fournirez le mode d'emploi pour moduler son prêt immobilier. En attendant, vous écoutez ici, c'est lundi, il est 5h15.
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0: Ce lundi, dans l'info d'ici, à 5h15, 1700 hectares ont brûlé dans les Landes au cours de l'incendie débuté jeudi à Luglon.
2: Les flammes ne sont toujours pas fixées, mais il est désormais moins intense et la préfecture a autorisé 50 personnes à rentrer chez elles sur la commune de Garin. Au total, 650 personnes ont été évacuées depuis le début du feu. Une grande partie doivent donc attendre que la situation soit sûre. Grégoire Lecalot.
5: C'est un petit geste du quotidien, mais un beau moment pour Philippe Dandy. Il tourne la clé de sa porte d'entrée.
6: Ah ben moi, je viens de rentrer parce qu'on m'a annoncé que j'avais le droit de rentrer chez moi vu que j'habite à l'intérieur des panneaux de sortie de village. Tout le monde n'a pas la même chance, mais leurs maisons n'ont rien, ça c'est sûr.
5: La préfecture des Landes a évalué avec précision la zone du village de Garin, désormais hors de danger. Deux rues, 50 personnes. Coup de chance pour Philippe, il est de ceux-là. Deux jours qu'il attendait ça, mais deux jours d'angoisse pour se retraiter.
6: Moi je suis content parce que j'ai été évacué vendredi après-midi. Donc, ça fait plaisir de rentrer à la maison. Et j'habite ici, moi, depuis des années. Et j'ai vu des incendies, mais comme celui-là, jamais. Une force terrible. Samedi soir, c'était la peur. On voyait derrière ces arbres-là une lueur rouge, c'était très près, et voilà, ça fait très peur.
5: C'est dans la salle des fêtes de Garin que beaucoup d'habitants évacués se donnent rendez-vous. Ils confectionnent des repas et des casse-croûtes pour les pompiers. Pendant que son mari vérifie la maison, Monique Dandy veut continuer à se rendre utile.
7: Ça ne va pas nous empêcher de rester encore un peu pour aider nos camarades à continuer à servir les pompiers.
5: Si le feu reste stable, comme hier le préfet des Landes, Gilles Clavreul, envisage d'autres retours à Garin, en revanche, les habitants de Luglon, où l'incendie s'est déclenché, devront encore attendre. Beaucoup sont hébergés en mobilhome dans la commune voisine de Sabre. Comme Mélodie et sa famille, la jeune femme se considère comme chanceuse et bien accueillie, mais le temps commence à devenir long.
8: Nos journées sont très, très lentes, très sédentaires. On fait des mots croisés, on essaye de faire des petits jeux de société, ce genre de choses, mais voilà, on part pas très loin.
5: De plus en plus, elle pense à la maison où la famille se retrouve tous les étés, avec la hâte maintenant de la retrouver.
8: Hâte et un peu peur aussi de ce qu'on va retrouver. C'est un environnement qu'on connaît très bien, donc j'ai peur un petit peu aussi de l'image qu'on va retrouver. Mais oui, très très hâte de retrouver notre maison.
5: Et il reste encore donc 600 personnes évacuées dans les Landes qui attendent le moment du retour.
2: Le reportage de Grégoire Lecalot.
0: Je sais que parmi vous qui nous écoutez, il y en a qui se languissent de son retour ce soir. Karine Lemarchand et ses agriculteurs à la recherche de l'âme sœur seront de retour. L'amour est dans le pré, nouvelle saison. On va en parler dans 3 minutes avec sa productrice pour l'heure. 5h18, vous êtes ici, voici Abba.

0: Merci d'avoir choisi ici votre radio locale. Vous accompagne ce lundi et tout au long de l'été. C'est un 17 août qu'ils sont nés. Artus souffle aujourd'hui ses 39 bougies. L'humoriste révélé dans l'émission télé On ne demande qu'à en rire et puis passé au rang d'incontournable avec son film il y a 2 ans. Un petit truc en plus. Bon anniversaire au footballeur Thierry Henry. 49 ans ce lundi, seul sportif français à avoir joué 4 Coupes du Monde. Et puis, dans la playlist d'ici, lui fait partie de nos favoris. Stéphane Echer, aujourd'hui à 66 ans.
1: Je n'ai pas l'ami comme toi. Non, pas d'autre ami.
0: Ce lundi, 2 anniversaires hollywoodiens. D'abord Sean Penn, acteur multi-récompensé, habitué au rôle de Bad Boys. Et puis Bob, Robert De Niro, l'un des derniers monstres sacrés du cinéma américain, qui continue de tourner à 83 ans. Happy birthday, Mr. De Niro. Enfin, c'est un 17 août qu'il nous quittait, le moustachu facétieux, Pierre Vassiliou. C'était là.
2: Qu'est-ce qu'il fait? Qu'est-ce qu'il a? Qui c'est celui-là? Complètement toqué, ce mec-là.
0: Bon anniversaire à vous, si c'est un 17 août que vous êtes né. Il est 5h22, vous êtes ici. Ce lundi soir démarre la nouvelle saison de L'Amour est dans le Pré, la 21e déjà. On en parle ce matin dans les coulisses télé. Il y a 50 ans, les couples à la campagne se rencontraient, pour certains, via les petites annonces du chasseur français. Mais depuis 20 ans, c'est Karine Le Marchand qui fait figure d'entremetteuse.
3: Je suis rentré de tondre des moutons, c'était le 22 janvier, la maison elle était vide.
4: Mmh.
3: Elle avait en repris toutes les affaires qui lui appartenaient.
4: Et pas de lettres.
3: Rien, il n'y a rien vu venir.
0: Gabrielle Amateur est la productrice de l'émission. Elle m'a expliqué comment en coulisses, elle et ses équipes accompagnaient les agriculteurs dans leur quête amoureuse.
5: On les connaît bien, très très bien même. Peut-être même mieux qu'eux-mêmes. Par exemple, certains sont avec nous depuis plus d'un an. Quand on en est au stade où on leur cherche une prétendante, où on reçoit les lettres de toutes les prétendantes, ça fait déjà 6 mois qu'on est en lien avec eux, qu'on est allé chez eux, qu'on leur parle. On a rencontré leurs proches, leur maman, leurs frères. On est dans la confidence, on est dans la connivence.
0: L'Amour est dans le Pré, c'est un docu-réalité, comme le nomme elle-même sa productrice. Pour autant, ça reste de la télévision. Alors je lui ai demandé comment elle s'y prenait justement pour que les histoires racontées dans l'émission soient le plus fidèles possible à la réalité.
5: Parce qu'on sait comment ils vont fonctionner. Je vous donne un exemple de la saison 19, où on avait un agriculteur qu'on commençait à sentir un peu se détacher de son amoureuse. À un moment donné, on a mis une caméra quand ils se sont revus, parce qu'on sentait qu'à ce moment-là, soit ils passaient l'étape d'après, soit ça s'arrêtait. En l'occurrence, ça s'est arrêté.
0: Anticipé, donc. Mais après 20 ans à côtoyer ces agriculteurs, lui arrive-t-il encore, à la productrice de l'émission, d'être surprise par ce qui se déroule devant les caméras?
5: Ah ouais. Ouais, bien sûr. Et heureusement que ça arrive en bien ou en pas bien, d'ailleurs. Parfois, on est déçus aussi. Et moi-même, j'arrive à être cueillie en regardant les épisodes, alors même que je sais ce qu'il s'est passé. Au-delà de fabriquer une émission de télévision, on vit avec eux ce qu'ils vivent. Voilà. Ça paraît un peu démago de dire ça, mais si on ne vivait pas avec eux, je ne suis pas sûre que les histoires qu'on raconterait seraient aussi belles et aussi touchantes.
0: L'Amour est dans le Pré. Ouverture de la 21e saison, ce soir, 21h10 sur M6. Et si vous veniez nous raconter ce que vous avez fait de votre week-end, comme ainsi dire, une sorte de débriefing, 0810 055 056, vous connaissez le principe, vous passez sur l'antenne et vous repartez avec des cadeaux cet été, le paqueté justement. En attendant, un autre cadeau, nouveauté, avec un duo de fin d'été, Patrick Fiori, Marc Lavoine, ça s'appelle Occupé, et c'est ici à 5h25.

0: se faire plaisir.
1: Vous écoutez ici avant 5h30 et le retour de l'info, comme tous les matins. On va faire un voyage dans le temps avec vous, Stéphane Bern, qui ce matin nous ramenait à l'époque des charrettes et des voitures hippomobiles.
2: Avouez-le, vous n'auriez jamais cru qu'un simple récipient pouvait faire trembler toute une ville. Et pourtant, c'est exactement ce qui arrive à Paris à la fin du 19e siècle. Nous sommes en 1884. Eugène Poubelle, préfet de la Seine, constate que Paris croule sous les immondices. Les rues sont encombrées de détritus, les charrettes débordent et les rats se promènent comme s'ils étaient chez eux. Autant dire qu'à cette époque, la ville lumière ne brille pas par son hygiène. Pour mettre fin à ce chaos, il impose par décret des récipients fermés pour les déchets ménagers. L'arrêté précise la dimension des récipients. De 80 à 120 litres, moins de 10 kilos à vide, la présence d'un couvercle et d'une anse. Les Parisiens réagissent avec humour et ironie. Dans les journaux, on caricature le préfet Poubelle, coiffé d'un bac à ordures en guise de chapeau. Les enfants transforment les bacs en bateaux ou en trônes pour leurs poupées. Certains chiens essayent d'ouvrir les couvercles, tandis que les ménagères grincent des dents devant ces boîtes imposées. « Voilà le préfet qui veut enfermer nos déchets !» s'exclament les grincheux. Pourtant, la mesure fonctionne. Rue plus propre, odeur réduite, rat moins audacieux. Les bacs deviennent vite indispensables et le nom de leur inventeur traverse le temps.
3: « En farfouillant dans la poubelle, j'ai trouvé... »
2: Eugène Poubelle, moqué au départ, entre dans l'histoire. Son invention, née d'une contrainte sanitaire, s'impose désormais dans toutes les maisons et sur tous les trottoirs. Conclusion, quand on a une bonne idée parfois, il faut laisser les gens médire. C'est juste qu'ils avaient besoin de vider leur sac.
1: À demain, Stéphane Bern. Ici, dès 5h ce lundi matin, notre invité a mené une grande enquête dans les EHPAD et il en a déniché quelques-uns qui se distinguent. C'est à la une de la presse et ce sera un petit peu avant 6h. En attendant, il est 5h30. L'info en France et dans le reste du monde, c'est l'heure du 90 secondes présenté par Cyril Ardo-Redon.
4: Il est attendu de pied ferme par les élus locaux. Sébastien Lecornu en Gironde aujourd'hui après le gigantesque incendie qui a parcouru 42 000 hectares. 6 ministres l'accompagnent. Le Premier ministre doit rencontrer des pompiers et des habitants puis participer à une table ronde autour de la reconstruction. Face aux incendies ce matin, le Var, les Bouches-du-Rhône et le Vaucluse sont en vigilance rouge pour un risque très élevé. 7 départements du Sud ainsi que l'Essonne et la Seine-et-Marne sont en orange pour un risque élevé concernant la canicule. Il ne restera plus que 6 départements du Sud-Est en vigilance orange à partir de 6h. L'exécutif reconnaît une grosse faille de sécurité. Une cellule interministérielle doit se réunir cet après-midi après la cyberattaque qui a visé le fisc et qui a conduit à la fuite des données de 700 000 personnes. Les personnes concernées seront prévenues par mail à partir d'aujourd'hui. Un homme de 65 ans jugé aujourd'hui au Puy-en-Velay en Haute-Loire pour avoir tiré à la carabine près d'enfants en proférant des injures racistes, des faits qui remontent à avril dans un quartier défavorisé d'Espaly-Saint-Marcel et qui avait provoqué une très vive émotion. Léon Marchand, une nouvelle fois sur le toit de l'Europe, le nageur superstar médaillé d'or hier soir sur le 400 mètres nage libre, puis en bronze sur le relais 4x100 mètres 4 nages. Samedi déjà, il avait décroché l'or sur le 200 mètres papillon. Et puis le RC Lens remporte le premier trophée des champions de son histoire. Victoire 1-0 sur le PSG au stade Bollaert. C'est le duel entre le champion de France et le vainqueur de la Coupe de France.
1: 5h32, l'info d'ici ce lundi, c'est 7 ministres en déplacement aujourd'hui en Gironde.
4: Le Premier ministre Sébastien Lecornu, accompagné notamment des ministres de l'Intérieur, de l'Agriculture ou encore du Tourisme, visite après l'incendie fin juillet qui a ravagé 42 000 hectares et détruit 240 maisons. Objectif, lancer la reconstruction du territoire selon les mots de Matignon, alors que les dégâts sont considérables, notamment dans le secteur du tourisme. Louise Buyens, les acteurs économiques attendent beaucoup de cette cette visite.
0: Des milliers d'entreprises ont fermé pendant plusieurs jours, avec au moins 27 000 salariés au chômage partiel. Le secteur du tourisme est très touché. En moyenne, moins 50% de fréquentation depuis fin juillet. Catherine Parineau est propriétaire de deux hôtels en Gironde et elle dresse un bilan encore plus catastrophique.
5: Pour Bordeaux, on a perdu 60% de notre portefeuille, 63% sur Pauillac. Pour le 15 août, à Pauillac, par exemple, on avait 40 chambres l'année dernière. On en a 6 pour cette année. On est sur une équivalence du mois de février, là.
0: Des pertes irrécupérables et des réservations pour cet automne qui n'arrivent pas. Alors les patrons attendent des réponses fortes, notamment le chômage partiel payé à 100%, sans reste à charge pour toutes les entreprises et des prêts garantis par l'État. Mathias Sora, le président du MEDEF de Gironde, espère se faire entendre.
6: De ne pas aider des entreprises à ce moment-là coûtera plus cher à l'État par le chômage, par l'impôt sur les sociétés qui ne toucheront pas. Et puis une entreprise qui tombe, la première chose qu'elle ne paie pas, c'est justement des choses qui vont vers l'État. C'est la TVA, c'est l'URSSAF et autres.
0: L'État qui a d'ores et déjà aidé les collectivités, un chèque de 300 000 euros pour faire les travaux urgents.
4: Les explications de Louise Buyens sur votre radio locale ici. On jette un coup d'œil au ciel, Yuan, et la baisse des températures est enclenchée, on commence à la sentir.
1: Oui, après les fortes chaleurs de la semaine dernière, il y a une baisse annoncée. Bon, il fait encore chaud, c'est l'été. À noter quand même que dans l'Est ce matin, le temps est instable, des nuages, de la pluie, des orages localisés, et donc logiquement le mercure qui commence donc à décliner. Sur le reste du pays, c'est un temps ensoleillé avec un vent qui va souffler dès ce matin en Méditerranée, puis quelques températures. Ce matin, 17 à Aurillac, 22 dans la capitale, 24 à Montpellier, 25 à Nice. Pour ce qui est de cet après-midi, toujours beaucoup d'instabilité dans le ciel du Grand Est, également en Franche-Comté, des orages toujours très localisés, puis des nuages et de la pluie sur la Champagne Ardennes. Sur le reste du pays, du beau temps, un petit peu voilé le soleil, mais enfin quand même, il est là. 31 à Bourges cet après-midi, 29 à Paris, 31 à Nantes, 25 à Lille et 24 à Brest. Et chez vous, comment ça se passe? On vous remercie pour tous les messages que vous nous envoyez sur la page Facebook d'ici, comme l'a fait Maggie, qui vit à Tavel, c'est dans le Gard. Chez elle, il fait 19 degrés ce matin. Marie, elle, vit dans les Hauts-de-Seine. Elle a relevé 21 degrés avec un ciel mitigé. Puis enfin, 26 degrés chez Vladimir, qui vit à Villefranche-sur-Mer tous les matins ici. On fait la météo ensemble.
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1: Après avoir chanté dans les années 70 avec les Commodores au début des années 80, Lionel Richie décidait de voler de ses propres ailes. Voici la chanson avec laquelle il a acquis son autonomie, son indépendance et surtout un succès interplanétaire, All Night Long, sur les ondes d'ici. Bon début de journée, il est 5h35.

0: Vous écoutez ici votre radio locale à vos côtés pour vous accompagner dans les tout premiers instants de cette nouvelle journée. Il est 5h39. Bon réveil.
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0: Et en attendant que le jour se lève, ici, votre radio locale tâche de vous éviter de vous faire arnaquer. Ce lundi, Cyril, de faux mails de convocation en justice.
2: Des mails signés Europol ou de la brigade de protection des mineurs qui forcément suscitent une vive inquiétude quand on les reçoit. Mais ne vous inquiétez pas, ils sont très probablement faux. Audrey Azo nous explique tout dans un instant.
0: Et pour la musique, dans quelques instants, nous serons rejoints par un duo, celui qui a marqué les années 80. Pas oublié. C'est pour ça qu'ils sont là. Carmel, Johnny Hallyday, dans un instant. En attendant, on accueille Gilles. Bonjour Gilles.
3: Bonjour Gilles. Bonjour, bonjour toute l'équipe.
0: Vous nous appelez des Côtes d'Armor. Comment s'appelle votre commune ?
3: Bon, BR2ONS.
0: Voilà qui est précis. Ça ressemblait
3: bon, pas Brouls, quoi.
0: Ça ressemblait à quoi votre week-end ?
3: Ben, on a été tranquille. Enfin, le fils. Et sa femme, qui est ukrainienne, Anna, sont de Chambéry et passe une quinzaine chez nous.
0: Ouais.
3: Et on est allé dans la commune où on s'est marié en juillet 82, il y a 44 ans. Quoi. Donc, on nous a montré l'église, la salle des fêtes, et puis voilà.
0: Un week-end nostalgique, un peu.
3: Oui, et puis, bon, un week-end au calme, puisque c'était dans l'intérieur des Côtes d'Armor, quoi. On n'était pas dans la cohue.
0: Au calme, tranquillement, en ce week-end du 15 août.
3: Voilà.
0: Gilles, dites-moi, vous partez pêcher, m'a-t-on dit, aujourd'hui. Est-ce que vous avez un coin, votre coin à vous, celui où on ne vient pas vous déranger, et celui où vous savez qu'il y a du poisson qui va répondre à l'appel ?
3: Non, moi c'est des journées détente que je fais avec mon beau-frère, un de mes beaux-frères qui a son bateau au port de Daouette. Mais bon, je ne suis pas un pro de la pêche. C'est plutôt lui qui sait où aller, quoi.
0: Bon, on va vous souhaiter donc une belle journée de pêche, et puis on va vous envoyer le paqueté, vous allez voir.
3: Mais il n'y a pas grand-chose cette année, il fait trop chaud.
0: C'est vrai ?
3: Ouais, mon beau-frère disait, tant qu'il ne pleut pas, on risque de rien.
2: Les poissons sont en souffrance.
0: C'est l'occasion de passer une belle journée avec le beau-frère.
3: Voilà, avec la casquette sur la tête, parce qu'il fait quand même chaud.
0: Et la crème solaire. Bon, et puis on vous envoie donc le paqueté. Vous allez voir, c'est un sac rempli de surprises aux couleurs de votre radio locale. Je vous souhaite une bonne journée, une belle fin d'été, puis à bientôt sur l'antenne d'ici.
3: Oui, bonne journée à toute l'équipe, merci.
0: Il est 5h41, on est ensemble ce matin, dès 5h. Bon réveil.
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0: 5h43, chaque matin, c'est pas vrai, c'est votre rendez-vous anti-arnaque avec Audrey Azo qui veille au grain pour vous éviter de vous faire avoir. Aude, beaucoup d'auditeurs s'inquiètent en ce moment de recevoir des mails de convocation en justice. Ces mails sont faux, évidemment, et il ne faut pas y répondre.
7: Oui, pédopornographie, pédophilie, cyberpornographie, voilà les mots et les accusations très graves qui apparaissent en rouge dans ce document que beaucoup d'entre vous ont reçu par mail. J'étais en panique totale, je tremblais dans tous les sens, me dit Franck. Vous êtes extrêmement nombreux, plusieurs dizaines chaque semaine à m'écrire à ce sujet à mon adresse ici.arnaque@radiofrance.com. En fait, vous m'interrogez sur des convocations judiciaires qui n'en sont pas, ni la justice, ni les forces de l'ordre ne vous contacteront par mail pour des faits aussi graves. C'est absolument impossible. Et surtout, ne vous fiez pas aux formules ronflantes. Christine, on lui dit que c'est la cour d'appel qui lui écrit. Emmanuel, on lui parle du procureur général d'État. L'escroc ajoute à ça tout un tas d'articles très effrayants du code pénal et vous menace de poursuites judiciaires.
0: C'est bien compris, Aude. On ne panique pas, on ne répond pas. Et qu'est-ce qui se passe d'ailleurs si on répond ?
7: Rien du tout. Et j'insiste, vraiment, vous ne répondez surtout pas. François a répondu, il me dit, on me demande de payer 5700 euros, sinon mon nom sera rendu public. Eric, lui, me raconte qu'il a répondu aussi. Il a envoyé sa carte d'identité et un justificatif de domicile, comme c'était demandé dans cette fausse convocation. C'est dangereux de faire ça, c'est ce que j'ai dit à Eric. En donnant ces documents privés aux escrocs, vous risquez une usurpation d'identité. Cette arnaque, elle est dévastatrice, vraiment. La gendarmerie évoque même le cas d'une victime qui a fini par se suicider. Elle se sentait prise au piège, elle ne savait plus quoi faire. Parlez-en autour de vous, c'est important. Parlez à vos proches, vos parents, vos enfants, vos amis. Il suffit parfois d'une seule personne pour vous rassurer et vous sortir de l'impasse.
0: C'est bien noté. Merci Audrazo. Tous les bons plans, tous les liens utiles à retrouver sur ici.fr, la page arnaque. La nature à l'honneur, ici dès 5h. Chaque matin, Benoît Prospero se met en quatre pour vous la faire écouter, cette nature, le mieux possible. Le monde merveilleux du vivant débarque avec un nouvel épisode juste après le nouveau Vanessa Paradis, les épines du cœur, 5h45. Bonne journée.

0: Merci d'avoir choisi ici votre radio locale pour entamer cette toute nouvelle semaine. Il est 5h47. Et les portes merveilleuses du vivant s'ouvrent ce matin. Trois choses à savoir sur un petit animal agile que l'on pourrait décrire comme un mélange entre un chat, un furet, avec un pelage tacheté, un museau pointu et une très longue queue touffue et annelée. C'est précis. Bonjour Benoît Prospero.
1: Ah ben vous l'avez très bien décrite. Bonjour à toutes et tous. On va parler de queue, immigrés et WC. Et donc, première chose à savoir, nom d'une girafe en col roulé, la queue de la genette commune est presque aussi longue que le reste de son corps. Elle peut atteindre 50 cm. Et, comme vous disiez, elle est touffue et annelée. C'est-à-dire qu'elle rappelle, vous savez, celle des lémuriens. Pour rappel, quand on dit une queue annelée, annelée, ça vient de anneau. Une queue annelée, c'est donc une queue qui est décorée de plusieurs cercles de couleurs différentes, comme si elle portait, vous savez, plein de petits bracelets tout au long de sa queue, un peu comme une chaussette de sport, par exemple, une bande foncée, une bande claire, une bande foncée, etc.
0: Mais alors, du coup, elle fait du sport ?
1: C'est le moins que l'on puisse dire, parce que on sait, de toute évidence, qu'elle est très très active. Et sinon, deuxième chose à savoir, la genette commune est une immigrée. Parce qu'elle est présente aujourd'hui dans la moitié sud de la France, mais elle n'a pas toujours vécu là. Elle est originaire, en réalité, du continent africain, sur lequel l'espèce est d'ailleurs largement répandue. Selon des études moléculaires récentes, l'animal aurait traversé la Méditerranée il y a seulement 3000 ans, et ce, a priori, dans des navires phéniciens.
0: En espèce.

0: à Julien Perrault et à toute sa merveilleuse équipe pour toutes ces infos. Encore une fois, salamandre.org.
1: Et merci à vous, Benoît Prospero, de nous avoir renseigné sur ce petit mammifère magnifique. À demain pour un nouveau monde merveilleux du vivant.
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1: 6h10, lundi à la une de la presse, notre invité a mené une grande enquête, Cyril.
3: Guillaume Lenagard, journaliste à Notre Temps, a passé en revue de nombreux EHPAD pour en sélectionner quelques-uns qui ne ressemblent vraiment pas à ce qu'on pourrait imaginer d'un EHPAD.
1: Bonjour Guillaume.
4: Bonjour, merci de votre invitation.
1: Les EHPAD, un sujet qui revient régulièrement dans l'actualité. À quel besoin premier répondent ces établissements, Guillaume ?
4: Ce sont des maisons de retraite médicalisées. Elles s'adressent à des personnes dépendantes qui ont besoin d'aide et de soins au quotidien. L'âge d'entrée moyen est de 85 ans à peu près.
1: Alors ces EHPAD, pas comme les autres auxquels vous êtes intéressé dans le magazine, quelles initiatives proposent-ils ?
4: Alors oui, on a effectivement recensé quelques établissements intéressants parce que les EHPAD en général pâtissent d'une mauvaise réputation. Il y a eu une enquête, vous vous en souvenez peut-être, hein, qui s'appelait les Fossoyeurs, qui dénonçait les dérives d'un grand opérateur privé. Donc nous, on a cherché un petit peu des maisons qui proposent déjà des conditions d'accueil agréables.
1: Quelles sont celles sur lesquelles vous êtes tombé ?
4: On en a un, par exemple, dont les résidents sont d'anciens artistes et ils continuent à travailler et à exposer. D'autres où des rôles sont attribués aux résidents pour leur conserver une forme de responsabilisation. C'est même inspiré de la méthode Montessori. Vous voyez qu'on identifie plus dans l'éducation. Voilà, il y en a d'autres qui acceptent des animaux. Beaucoup de formules hein, qui jouent sur l'autonomie et la responsabilisation.
1: Parmi ces initiatives, vous relatez également un établissement qui propose un véritable bistrot où des visiteurs peuvent venir et être accueillis dans cet EHPAD et donc être au contact des personnes résidentes.
4: Oui, il y en a même plusieurs. C'est une formule qui commence à se répandre un petit peu. C'est une façon d'ouvrir les EHPAD sur leur quartier et de proposer aux résidents des moments de détente et de partage. Pour tout vous dire, il y a même une association qui a été montée par un gériatre et qui s'appelle Bistro Berta et qui propose aux établissements de les aider à en créer un. Donc, il en a déjà installé, comme je vous le disais, un certain nombre, avec leur licence 3. L'idée, c'est de faire venir des voisins du quartier, d'organiser des animations, de créer un espace joyeux. Voilà, ça donne un peu plus envie de vieillir en collectivité.
1: Au final, l'idée, j'imagine, que c'est de sortir l'EHPAD de ce cliché de mouroir.
4: Alors oui, les EHPAD prennent une mauvaise réputation qui est due aux dérives d'un certain nombre d'entre eux il y a quelques années. Mais en même temps, c'est une solution qui s'imposera pour un certain nombre d'entre nous, même si c'est compliqué de se projeter dans la dépendance. 3 Français sur 4 ne veulent pas entendre parler des EHPAD pour leurs vieux jours. Mais le maintien à domicile ne sera pas possible pour tous. Et avec la montée en âge des baby-boomers, le besoin sera croissant.
1: Des EHPAD pas comme les autres, c'est donc l'enquête du magazine Notre Temps à retrouver en kiosque ce mois d'août. Merci Guillaume d'avoir été des nôtres ce matin.
4: Merci et à bientôt.
1: Avant de songer à aller en EHPAD, on va danser avant. Ça fait du bien au corps et aussi à l'esprit. Ces tendances vont vous expliquer pour quelles raisons. En attendant, voici Johnny Hallyday et Carmel. J'oublierai ton nom sur les ondes d'ici. Bon début de journée. Il est 5h53.

0: Bientôt, il sera 6h avant de retrouver toute l'équipe d'ici matin sur votre radio locale. Muriel Jordan est rentrée dans le studio. Elle nous rejoint pour ses tendances. Votre rendez-vous pour mieux comprendre ce monde qui va beaucoup trop vite. Et ce matin, Muriel, on s'intéresse à la danse comme thérapie.
1: Oui, dites, il paraît que la danse serait plus efficace que les antidépresseurs. Plusieurs recherches montrent que danser permet de mieux combattre les symptômes de la dépression que la marche, le yoga et même certains médicaments. Alors attention, ça ne veut pas dire que la danse peut être un traitement à part entière, mais elle est un excellent complément. Pas étonnant qu'on entende de plus en plus parler de danse-thérapie pour améliorer le bien-être émotionnel, mental et physique, danser contre les douleurs chroniques, comme si chaque pas de danse nous rapprochait un peu plus du bien-être. Cette senior de 75 ans qui habite à Marseille le confirme.
2: Alors moi je vais dans les associations.
3: 1, 2, 3 o'clock, 4 o'clock, rock.
2: Voilà, donc je vais danser.
4: Alors vous dansez quoi?
2: Nos danses à nous de notre génération.
4: Voilà. Que rock.
2: Oui, tout. Même il y a des danses modernes aussi. Hein.
4: Tango, passodoble, valse, java, cha-cha-cha.
2: Ah oui. Ah,
4: bah, dites-moi alors ce que vous ressentez quand vous dansez. Qu'est-ce que ça vous...
2: On est bien après. C'est comme si on avait fait de la gymnastique.
4: Et vous aussi?
5: On y va toujours, nous. On y était mercredi. Hier, on a été, on a dansé. On était ensemble. On a été danser. Et aujourd'hui, elle vient danser, et voilà.
1: Marianne Chase est l'une des fondatrices de la danse-thérapie. Elle a d'ailleurs créé en 1965 l'association de la danse-thérapie américaine. En France, la danse aide beaucoup les malades atteints de la maladie de Parkinson. À Marseille, des femmes suivies pour un cancer ou en rémission ont même créé un collectif, Des Vies Danse, pour financer les cours de danse-thérapie. Et des initiatives comme ça, on en trouve partout en France.
0: La danse-thérapie, c'est donc davantage une expression personnelle, comme une transformation artistique.
1: Oui, et les bénéfices sont très nombreux. La danse stimule le cerveau, éloigne le stress, l'anxiété. Et vu qu'il faut aussi reproduire et mémoriser les chorégraphies, forcément, ça muscle aussi le système cognitif. Et c'est quand même beaucoup plus sympa que retenir une liste de courses. Je croise Jacqueline, 78 ans, la silhouette est lancée, les yeux qui pétillent, les jambes encore toniques, malgré l'arthrose. Selon moi, Jacqueline est prête pour Danse avec les stars.
2: Moi, j'ai mal partout, mais je vais danser. Je vais danser parce que ça fait du bien pour les articulations, les muscles. Voilà, alors j'ai mal, mais je fais avec mon mal.
5: J'ai toujours 20 ans, hein. Maintenant j'ai 81 bientôt. Et mon fils il m'a dit, quand c'est que tu vas vieillir? Je suis resté jeune. Voilà.
4: Il va vieillir avant vous, hein.
5: Il est vieux déjà.
1: Bref, la danse-thérapie, c'est tendance, c'est une façon de se faire du bien, de voir la vie en rose. Et moi, je préfère voir la vie en rose plutôt que la vie en arthrose.
0: Bah évidemment. Et on se dit à demain, Muriel Jordan. Tous les podcasts et les replays de ces tendances sont à retrouver en replay. 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Avec ce soir, Pascal Obispo, dès 20h. En attendant, on va vous laisser en compagnie de toute l'équipe d'ici matin. Excellente journée.
6: Merci Johan, c'est ici Pays de Savoie que vous avez choisi. J'ai une grande nouvelle pour vous. On va dépasser difficilement les 30 degrés aujourd'hui dans les Pays de Savoie. Ça faisait un moment que c'était pas arrivé. Et franchement, ça fait du bien.
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6: Bienvenue, ici Pays de Savoie, il est 6h. Ici Pays de Savoie, première radio sur l'actu locale, Lison Bourgeois, bonjour.
8: Bonjour Xavier, bonjour à tous.
6: Même 2 jours après l'incendie, les pompiers sont toujours sur place à La Chapelle.
8: En Maurienne, près de la Chambre, là où la foudre a déclenché un départ de feu vendredi soir, 18 hectares touchés. Le feu est désormais maîtrisé, mais des fumerolles sont encore bien visibles par ceux qui habitent tout proche, Mathieu Lenoir.
9: Stéphane habite au pied de la montagne et il a passé le week-end à la scruter.
10: Moi je voulais pas trop que le feu descende parce que j'avais quand même la grange qui est à côté. Le samedi c'était le bal des hélicoptères, ça a tourné toute la journée, donc j'étais assez confiant.
9: La situation a aussi impressionné la maire de La Chapelle qui depuis son jardin voit bien la fumée.
11: En tant qu'habitante, ça fait mal au cœur forcément puisque du coup c'est notre village qui est touché.
9: Isabelle Quillet a été bien occupée ces derniers jours aux côtés des pompiers et pas que.
11: Être là quand on a besoin de moi et puis expliquer la situation. Faire beaucoup de pédagogie par rapport aux habitants.
9: Des habitants qui, pour certains, se sont mobilisés dès les tout débuts de l'incendie quand la foudre a frappé la forêt vendredi soir. Bastien, 18 ans.
12: J'ai mon collègue qui m'a appelé pour me dire qu'il y avait le feu en dessous de notre chalet, un vieux chalet d'alpage. Du coup, on s'est précipité pour monter là-haut, voir à quoi ça ressemblait, avec les pioches et les tronçonneuses. On a essayé de faire une barrière coupe-feu. Ça a semblé bien marcher au début, mais bon, les sapeurs-pompiers, ils sont arrivés. On est resté avec eux jusqu'à leur départ, à 4h du matin.
9: Les pompiers ont continué leur intervention toute la journée de dimanche. Ils étaient encore une dizaine pour surveiller et contenir le feu.
8: Et pour ne pas gêner justement l'intervention des pompiers, à cause des chutes de pierres, la maire de la chapelle a interdit pour plusieurs semaines l'accès à la forêt. Et à moins de 5 km de ce feu, juste en face, à Saint-Pierre-de-Belleville, c'est pour un autre feu de forêt, 5000 mètres carrés parcourus, que des pompiers sont intervenus hier. La zone est surveillée ce matin, mais aucune opération des secours n'est prévue pour l'instant. La Savoie et la Haute-Savoie repassent ce matin en vigilance jaune, canicule, température plus fraîche, mais pas encore de quoi re-remplir le lac d'Annecy. Son niveau a baissé de 20 cm depuis le début de l'été. Le résultat d'une petite perte chaque jour, observe Séverine Fèvre, adjointe au directeur départemental des territoires en Haute-Savoie.
3: Le niveau du lac qui baisse de 1 cm par jour s'explique par plusieurs facteurs. D'abord, l'évaporation naturelle qui représente à peu près la moitié, donc 0,5. Le deuxième facteur, c'est le débit minimum à maintenir dans le tuyau, à l'aval du lac, pour permettre la vie aquatique et des écosystèmes. On ne peut pas descendre en dessous d'un débit qui est au plus bas aujourd'hui et qui représente pour le lac une baisse de à peu près 65 mm par jour. Il y a également les prélèvements pour la consommation d'eau potable, 0,15 cm par jour, et cela est légèrement compensé par un apport naturel par les cours d'eau qui amène à ce chiffre de 1 cm par jour de baisse.
8: Et la reconstitution du volume d'eau dans le lac peut aller très vite, tout dépend des précipitations. Là, ce sont plutôt des pluies diluviennes qui ont fait déborder le ruisseau hier à Frétrive en Savoie. Deux caves ont été inondées. Le temps de l'intervention des pompiers, personne n'a été blessé.
6: Comment légionelle est-elle arrivée en Savoie?
8: Oui, cette bactérie qui a provoqué depuis début juin 43 cas de légionellose, infection pulmonaire qui a entraîné la mort de deux personnes âgées. L'Agence régionale de santé Auvergne-Rhône-Alpes continue ses recherches, notamment sur le bassin chambérien. Nathalie Grangeret est la directrice déléguée à la veille et aux alertes sanitaires à l'ARS.
13: On a une douzaine de prélèvements qui ont été faits, qui sont partis au Centre national de référence des légionnelles. Ça, c'est les analyses humaines. Et puis l'autre catégorie d'analyses qu'on fait sont des analyses environnementales. Donc, c'est des prélèvements d'eau. Dans le cas présent, en fait, on n'a pas d'établissement qui était fréquenté par l'intégralité des cas. D'où la complexité des recherches, parce que du coup, on cherche un peu tous azimuts, et puis on surveille évidemment la survenue de nouveaux cas en espérant que ça va s'éteindre en fait. Mais malheureusement, pour l'instant, il faudra avoir une boule de cristal pour savoir ce qu'il en fera la semaine à venir.
8: La légionellose, dont il y avait déjà eu une recrudescence en Savoie il y a moins d'un an, 46 cas avaient été identifiés dans le secteur d'Albertville et deux personnes étaient mortes. La source n'a jamais été identifiée.
6: Ici, Pays de Savoie, il est 6h04, notre territoire presque trop instagrammable.
8: Une montagne qui plonge dans un lac ou un sentier escarpé. Les réseaux sociaux sont remplis de photos de Savoie et Haute-Savoie. De quoi attirer, sauf qu'il y a aussi des règles en montagne, rappelle Thibaut Marquet. Il est l'un des deux pasto-guides qu'Arèche-Beaufort a recruté cet été pour sensibiliser les randonneurs.
14: On a vraiment des gens qui sont méconnaissants du terrain et du coup qui pourraient avoir des comportements malvenus pour les agriculteurs qui travaillent vivent ici. Du coup, des tentes qui peuvent fleurir un peu n'importe où au milieu des alpages. En fait, il y a tellement de monde que ça devient compliqué à gérer et les impacts sont vraiment évidents.
15: On va laisser passer le tracteur.
14: Ouais, on va lui dire bonjour, tu vois, c'est un des trois du GAEC justement. Ça a été hier soir?
16: Au moins 150 personnes.
14: Ah ouais. Éteint le tracteur.
15: C'est un souci pour vous, les tentes?
16: Ouais, c'est un des soucis principaux qu'on retrouve l'été maintenant. Le problème, c'est pas la tente en elle-même qui va écraser 4 mètres carrés, c'est le fait que les gens qui vont voir une tente installée se disent l'année prochaine on peut venir mettre la nôtre aussi vu qu'il a l'air de pouvoir rester. Et en fait, ça s'enchaîne, ça prend trop d'ampleur. Et nous, si on continue, on fait un camping dans deux ans, on arrête l'agriculture. Quand je suis à l'alpage, tous les soirs, c'est une demi-heure, entre une demi-heure et une heure de temps pour aller à la rencontre des gens. Puis ceux qui sont sur le point de l'installer, leur dire de ne pas le faire. Et puis ceux qui l'ont mise, malheureusement, leur obliger à l'enlever et leur mettre sur sur les zones dédiées à ça du bivouac.
14: Ça, c'est intéressant, c'est qu'ici, il y a une solution de trouver justement pour canaliser ce flux près du refuge. Comme ça, il y a aussi les sanitaires.
8: Thibaut Marquet au micro de Bleuette Dupin. Ils ont rencontré, vous l'avez entendu, l'agriculteur Arthur Baucher. Et dans une demi-heure à 6h30, on entendra la surprise des randonneurs quand on leur rappelle à qui appartiennent les parcelles d'alpage. Et puis, on parlait justement des réseaux sociaux. Ce matin, c'est cette séquence qui fait le buzz.
17: Léon Marchand est fait d'un autre métal et ce métal est en or. Marchand est un homme hors norme.
8: Léon Marchand, champion d'Europe du 400 mètres nage libre, lui qui laisse bouche bée ses adversaires. L'annécien Johan Hendoy-Brouard en bronze avec lui hier soir sur le relais 4 x 100 mètres 4 nages ne trouve pas les mots.
18: C'est affolant. Moi, ce qui me choque le plus, c'est les mots que Huarcos a pour lui. Il dit que Léon est terrifié en entraînement et que même un mec comme lui qui fait une 52, qui est passé à rien du record du monde, s'est fait éclater à l'entraînement en dos. Donc c'est affolant ce qu'il fait. J'aimerais le côtoyer au quotidien pour voir ce qui se passe parce que franchement c'est incroyable. Rien que sur les. Quand on le voit les derniers jours avant la compétition sur les stages, il est monstrueux. Donc j'aimerais voir voilà, quotidiennement quand il fait 10, 11 séances, ce que ça donne parce que pour que des mecs du calibre de Huarcos disent que c'est affolant. C'est dingue, c'est un extraterrestre.
8: L'équipe de France qui quitte donc Saint-Denis avec 4 médailles d'or, 4 médailles d'argent et 2 de bronze. 6h07, Xavier, si on est sur la route ce matin, pas de problème, tout roule.
6: Effectivement, pas de problème à cette heure-ci. Nous sommes aujourd'hui le 17 août, il y a beaucoup de gens qui vont rentrer de vacances, qui vont retourner au boulot, donc peut-être que ça va se charger dans les prochaines minutes, dans les prochaines heures, mais à cette heure-ci, tout va bien. On est à vos côtés, comme toujours. Pour la météo de ce lundi, un ciel qui lui aussi va se charger assez rapidement en journée. Cet après-midi, des averses sont attendues, elles pourraient prendre un caractère orageux, surtout sur les reliefs. Les températures ont perdu quelques degrés, ça fait du bien. 28 degrés pour les maximales aujourd'hui à Chambéry, 25 à Annecy, 24 degrés aujourd'hui à Annemasse. Demain, du soleil du matin au soir et des températures en hausse.
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6: On a de la fraîcheur ce matin dans les Pays de Savoie, ça fait du bien. Ça faisait longtemps, j'avais oublié cette sensation. Excellent lundi avec nous et avec Sting, Englishman in New York.

0: Ici Pays de Savoie, belle journée, bon lundi, c'était Sting.
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0: On espère qu'il a bien plu chez vous hier soir, que la température est bien tombée, que le jardin a été arrosé pour ceux qui en ont. Ben justement, ça nous a donné, nous, envie ce matin de vous parler d'eau, parce qu'on ira parler bonheur à Évian. On ira à la source d'Évian, pour être tout à fait précis. Les petits bonheurs sont à suivre, à vous écouter ici matin, avec toute l'équipe à vos côtés, avec Julien, avec Lison, et avec, d'une certaine manière, Stéphane Escher dans notre équipe aujourd'hui, puisqu'il est né un 17 août. Stéphane Escher, c'est un voisin suisse, il a 66 ans aujourd'hui. Vous le connaissez pour l'un de ses plus gros tubes, Déjeuner en

0: Stéphane Echer, que vous pourrez voir bientôt en concert dans la région, puisqu'il sera le 3 novembre prochain à l'Arcadium d'Annecy. Dans quelques secondes, les conseils de notre docteur. On mange quoi sur la route? Sur la route du retour des vacances? Et on mange quoi d'équilibré? On va lui poser la question.
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0: On parle retour des vacances. Bah oui, on est déjà le 17 août et on en parle avec notre docteur, le docteur Kierzek. Et avec vos conseils aujourd'hui, eh bien, on parle de manger, en tout cas de remanger équilibré sur la route. Bonjour.
6: Bonjour à toutes et à tous. Soleil, farniente, apéro et spécialité locale. Ça, c'était les vacances. Et puis vient le moment, c'est peut-être le vôtre, du retour. Souvent long, parfois éprouvant. On s'arrête sur une aire d'autoroute. On n'a pas préparé grand-chose. Et hop, on se jette sur le premier sandwich industriel ou le menu fast-food. Pour faire comme tout le monde, mauvais réflexe pour éviter le coup de pompe et arriver chez soi en pleine forme. Mieux vaut adopter quelques astuces simples. On planifie ses vacances, son itinéraire, mais on planifie pas vraiment ses repas. Avec un peu d'anticipation, on peut pourtant transformer le voyage retour en un moment agréable, sans stress ni kilos en trop. Et pour cela, l'un des meilleurs investissements santé pour les longs trajets, je vous le donne en mine, c'est la glacière. Une glacière isotherme bien préparée permet d'emporter des aliments sains directement depuis son réfrigérateur et ainsi de résister aux tentations des aires de repos. Concrètement, on peut y glisser des fruits frais faciles à manger, des légumes découpés en bâtonnets, des œufs durs, du fromage blanc. On ajoute des petites bouteilles d'eau, éventuellement une boisson sans sucre et hop, on a un vrai repas équilibré, complet et on évite les restos trop gras ou trop salés. Vous n'êtes pas glaciaire, bah sur les autoroutes françaises, il y a aussi depuis plusieurs années des menus qu'on appelle croque-malins qui sont proposés et qui respectent les normes nutritionnelles du programme national nutrition santé.
0: Alors pour les boissons, est-ce qu'on a tendance à abuser du café ou des sodas énergisants pour tenir? C'est quoi les risques et puis quelle est l'alternative?
6: Les boissons trop sucrées, soda, jus industriels vont provoquer en fait un pic de glycémie et puis derrière une chute brutale, ce qui va accroître la fatigue, c'est embêtant si on conduit, ou l'irritabilité, là aussi c'est embêtant pour tout l'habitacle de la voiture. Le café en excès déshydrate et ça peut causer des palpitations, donc l'idéal ça reste vraiment l'eau plate à température ambiante et bu régulièrement. On peut aussi aromatiser l'eau avec des petites rondelles de citron ou de concombre et si on veut un peu de tonicité, on peut préparer une eau citronnée maison, on en avait parlé, sans sucre ou boire un thé froid non sucré. Et on n'oublie pas que l'alcool est à proscrire formellement quand on conduit. Donc même en petite quantité, il va altérer les réflexes et amplifier la somnolence. Bref, vous mettez tout ça dans votre glacière et vous allez passer une bonne route de retour. Allez, bon été, bonne santé à l'écoute d'ici, bien sûr.
0: Merci docteur Kierzek, on vous embrasse. Et on va également parler bisous avec Alain Souchon, le baiser.

0: Ici Pays de Savoie, c'était Alain Souchon.
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0: Une commune, une rencontre et un petit bonheur tous les matins. C'est avec vous, Christophe Garnier. Vous rencontrez des gens au Pays de Savoie. Vous ne prenez jamais, jamais de rendez-vous. Et il y a comme un drôle de bruit, là, Christophe, autour de vous.
2: Mais non, il fait pas pipi. On est à Évian. Évian, c'est l'eau d'Évian.
3: Ouais.
2: Et donc, il y a une source qui coule à disposition pour les Évianais, mais pas que.
3: C'est pratique, ça. Hein. Toutes les semaines, je viens prendre mon eau.
2: Et vous avez trouvé le truc, vous venez le matin de bonne heure.
3: Exactement, parce qu'autrement on peut plus. Il y a tellement de monde que.
2: C'est ça, dès que le jour se lève, il y a la queue.
3: Oui. Puis il y a aussi ceux qui passent, qui vont au boulot, qui ont une petite bouteille et qui prennent de l'eau. Alors bon, on les laisse passer ceux-là, parce que.
2: Bon, on sent que vous êtes organisé, il y a le petit panier avec les bouteilles vides dedans.
3: Et les bouteilles, c'est des bouteilles d'Évian. Pas de Vittel ou quoi, hein, c'est Chauvin.
2: Bon, cela dit, vous êtes raisonnable, parce que j'en vois quelques-uns qui arrivent avec des bidons.
3: Ah oui, non, ça c'est l'horreur. C'est l'horreur et c'est pas bien, parce que l'eau elle prend un goût après.
2: Bon, donc là, 1, 2, 3, 4 bouteilles d'un litre et demi, 6 litres, ça vous fait la semaine?
3: Non, non, parce que d'habitude j'en prends 6, puis comme là j'étais de passage, il n'y a personne, je prends les 4 et puis voilà quoi.
2: Vous êtes Évianais?
3: Enfin, je peux dire que je suis Évianais maintenant, je suis arrivé en 72.
2: Ça fait un peu plus de 50 ans.
3: Ouais. Moi je viens de la Normandie.
2: Ouais, vous avez changé de nerf finalement.
3: Oui, pendant 44 ans j'ai fait la traversée du lac, ça vaut la peine.
2: Vivre à Évian, si on n'a pas un salaire suisse, c'est compliqué.
3: Ah oui, parce que Évian, c'est pas donné. Hein. Mais en bossant là-bas, on multiplie par 3 à peu près. Même les retraites, voire par 4.
2: Aujourd'hui, en Normandie, vous achèteriez un manoir.
3: Ah oui, mais j'irai jamais habiter là-bas.
2: Pourquoi?
3: Parce que ici, c'est beaucoup plus joli. On a la montagne, on a la neige, on a le lac. Et le climat, il est pas mauvais ici. Hein. Et moi, j'habite sur les hauteurs d'Évian, donc je vois tout le lac. C'est le top du top.
2: Maintenant, vous êtes retraité?
3: Ah oui.
2: Vous l'occupez comment, votre retraite, à part venir chercher de l'eau à la nuit noire le matin?
3: Alors, quand il fait beau, je fais à peu près une dizaine de kilomètres à pied le matin. Je fais de la moto, beaucoup de bricolage. Mais il faut s'occuper, parce que si on reste dans le fauteuil, ça va pas longtemps. Hein.
2: Je peux vous demander votre prénom?
3: Dominique.
2: C'est quoi le dernier petit bonheur de Dominique?
3: C'est les restaurants, les tops, hein. Ça c'est du bonheur.
2: Le bonheur c'est la gourmandise.
3: Ouais. L'apéro aussi.
2: Votre apéro c'est pas à l'eau des viands.
3: Non. Si, je mets un peu d'eau dedans.
0: Bon, on va dire que c'est du sirop qu'il met avec son eau. Voilà, 6h23, les petits bonheurs tous les matins sur votre radio, ici Pays de Savoie. Et ça c'est un énorme bonheur. Marine, escroc.

0: Elle est géniale, c'était Marine avec Escroc. À suivre, votre horoscope et l'actu locale dans moins de 5 minutes.
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4: Adieu tant pis, c'est le nouveau single résolument optimiste de 21 juin, le duo pop de la Clusaz.

0: Radio Tampi, la nouvelle mélodie solaire de 21 juin le duo.
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4: Et on commence une nouvelle semaine, comme toujours, avec l'horoscope de Catherine Viguier. Et Catherine, pour aujourd'hui, il y a des choix à faire pour certains natifs.
5: Oui, alors un peu comme hier. Bélier, vous pourriez être découragé, inquiet peut-être, mais ce jour vous invite à garder espoir. Taureau, s'il y a une injustice, et ce pourrait être le cas, vous vous préparez et vous allez réagir au plus tard ce soir. Gémeaux, c'est difficile, il faut faire face à une situation inattendue, bon, essayez de rester zen. Cancer, à force de volonté, vous saurez convaincre et remporter la partie, ça peut jouer au sujet des finances. Lion, il s'agit de vous éloigner de quelqu'un ou c'est lui qui prend ses distances. Parlez-vous. Vierge, la lune attire votre attention sur vos ressources, mais aussi sur votre besoin de sécurité. Balance, vous êtes fort valorisé, mais il y a du retard ou quelque chose, quelqu'un vous chagrine. Scorpion, êtes-vous souffrant et ce peut être tout simplement une baisse de morale passagère. Sagittaire, les distractions sont au programme, l'affection que vous recevez est aussi d'actualité. Capricorne, vous avez des responsabilités à assumer et vous ne renoncez pas. Verseau, votre sensibilité est accentuée, alliée à une belle psychologie, alors ça ira. Poisson, qu'est-ce qui compte pour vous? Peut-être envisagez-vous un autre mode de vie. Et pour nous tous, on accepte de douter.
4: Merci Catherine et bonne journée.
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4: À suivre l'info d'ICI, disons, on va à Beaufort.
6: Oui, parce que la commune a recruté pour l'été 2 pastoguides et ils sensibilisent les randonneurs aux règles dans la montagne. L'un est trailer, l'autre est berger. Bluette Dupin a suivi le trailer à 1900 mètres d'altitude.
4: Reportage à suivre après l'info en français dans le monde, le 90 secondes. C'est avec vous Cyril Ardo-Redon.
7: Une partie du gouvernement Gironde aujourd'hui, le Premier ministre mais aussi les ministres de l'Intérieur, du Tourisme, du Logement ou de l'Agriculture pour lancer la reconstruction après l'incendie qui a parcouru 42 000 hectares et détruit 240 maisons fin juillet. Dans ce contexte, suite à l'incendie, la fréquentation touristique en Gironde a chuté de 50% depuis la fin du mois de juillet. Selon le MEDEF et la Chambre de Commerce et d'Industrie, au moins 27 000 salariés par ailleurs ont demandé le chômage partiel. Ce matin, face aux incendies, le Var, les Bouches-du-Rhône et le Vaucluse sont en vigilance rouge pour un risque très élevé. 7 départements du Sud ainsi que l'Essonne et la Seine-et-Marne sont en orange pour un risque élevé. Concernant la canicule, il ne reste plus que 6 départements du Sud-Est en vigilance orange. Une cellule interministérielle cet après-midi présidée par le Premier ministre après la cyberattaque qui a visé le fisc et qui a conduit à la fuite des données de 700 000 personnes. Si vos données sont dans la nature, vous serez contacté dès aujourd'hui par email. Le début de la campagne des sénatoriales aujourd'hui, avant le scrutin fin septembre, 178 sièges à pourvoir dans 63 départements. On ne vote pas pour ces élections, seuls les conseillers municipaux, départementaux, régionaux et les parlementaires sont appelés aux urnes, c'est à lire sur ici.fr. Et puis le foot, le premier trophée des champions de l'histoire du RC Lens, c'est le duel entre le champion de France et le vainqueur de la Coupe de France. Les nordistes ont battu le PSG 1-0.
4: Merci Cyril. Et dans l'info d'ici, lisons bourgeois, nous marchons dans leurs assiettes.
6: Oui, c'est ce qu'il faut se dire quand on randonne dans les alpages en Savoie et Haute-Savoie, là où vivent les animaux et travaillent les agriculteurs. La commune de Beaufort a voulu le rappeler cet été en recrutant 2 pastoguides, un trailer et un berger. Face à la surfréquentation de la zone, ils sillonnent les sentiers, s'arrêtent en refuge et vont à la rencontre des vacanciers. Bluette Dupin a suivi Thibaut Marquet, l'un des 2 pastoguides, le trailer.
8: Cet été, on n'est jamais tout seul quand on monte au Cormet de Roseland. Là-haut, de nombreux sentiers de randonnée s'offrent à nous, notamment celui de Plan Milla, 1900 mètres d'altitude. C'est là qu'on retrouve Thibaut, l'un des 2 pastoguides.
9: Là, typiquement, on a un parking, un accès voiture facile, avec un point d'attrait qui est assez réputé maintenant, qui est la cabine téléphonique. On est aussi sur une variante du Tour du Beaufortin. Du coup, on a une clientèle de randonneurs itinérants, une clientèle de promeneurs et on a une clientèle aussi de bivouac.
8: Le paysage d'alpage avec les vues sur le lac turquoise est unique. Sur le sentier, on croise une famille de Belges.
9: On a bien compris qu'on ne pouvait pas se balader sur l'herbe ou sur les alpages. Il fallait bien rester dans les traces.
2: Il y a des filpes électriques.
8: Pour la première année, les agriculteurs du GAEC, du Biolay de Rosland, ont posé des piquets et des fils des deux côtés du sentier. Mais pourquoi ne peut-on pas sortir du sentier ? Pour beaucoup, c'est un mystère. Le pasto-guide explique à ce couple de jeunes jurassiens.
9: Est-ce que vous avez le sentiment d'être sur un terrain privé, ici ou public ?
10: Pas du tout. Ouais, public, j'aurais dit. C'est la nature, elle appartient à personne. Oui ou non ?
9: Et non, c'est du terrain privé qui appartient aux agriculteurs.
4: D'accord.
9: Tous les petits sentiers qu'on voit là ici, c'est pas les vaches qui les ont faits. C'est vraiment la forte fréquentation des gens qui se baladent un petit peu autour, qui s'installent pour pique-niquer. Et en fait, là, il y a combien ? 50 mètres carrés d'herbe en moins.
8: En descendant, Thibaut identifie à la taille du sac à dos ceux qui montent pour bivouaquer. Et là encore, c'est l'occasion de donner quelques informations.
9: Dans le Beaufortin, il y a un arrêté municipal qui stipule que le bivouac est interdit à moins de 100 mètres des lacs.
4: Voilà.
9: Et le bivouac, normalement, il est toléré sur accord du propriétaire.
4: D'accord.
9: Le propriétaire, là-haut, il y en a deux sur le lac d'Amour et c'est les fermes qui sont juste en dessous. Vous pouvez les voir et leur demander si oui ou non c'est possible.
4: Ah super, merci pour les renseignements.
8: Chaque soir, les agriculteurs propriétaires de l'alpage vont à la rencontre des bivouaqueurs qui se sont installés pour leur demander de démonter la tente et d'aller sur les aires prévues. Mercredi dernier, jusqu'à 150 personnes à déloger en une soirée.
6: Reportage de Bleuette Dupin retrouvé en ligne. Les pasto-guides d'Arèche-Beaufort sont recrutés par l'Office du Tourisme jusqu'à la fin du mois d'août.
4: Et dans le journal de 7h, Lison, on va entendre l'inquiétude des loueurs de bateaux sur le lac d'Annecy.
6: Oui, alors que le niveau du lac a baissé de 20 cm depuis le début de l'été, ils doivent se mettre à l'eau plus loin pour ne pas abîmer les hélices des moteurs. Et puis on entendra aussi que les pompiers sont toujours mobilisés ce matin à la Chapelle, en Maurienne, pour un feu de forêt qui s'est déclenché vendredi soir. 6h34, Xavier, sur la route, tout va bien, il n'y a pas de bouchon, pas d'embouteillage.
4: Ça circule bien d'après les infos qu'on a ici en studio. Peut-être un petit peu demandé éventuellement à la douane de Bardonnay en ce moment en direction de la Suisse, mais ça circule très bien. Si vous avez des infos routes, comme toujours, vous pouvez nous appeler, nous donner vos infos et surtout donner les infos à celles et ceux qui écoutent ici Pays de Savoie, 0806 00 10 10. Point météo maintenant avec une journée qui commence plutôt bien, j'allais dire, avec de la fraîcheur ce matin, de belles éclaircies, mais rapidement, le ciel devrait se charger et puis dans l'après-midi, des averses sont attendues. Des averses qui pourraient prendre un caractère orageux, surtout sur nos reliefs aujourd'hui. Les températures devraient rester en dessous des 30 degrés, 28 degrés aujourd'hui à Montmélian, vous aurez 25 degrés à Rumilly, on attend 24 degrés aujourd'hui à Annemasse, à Saint-Julien-en-Genevois et 23 degrés à Thonon. Demain, du soleil du matin au soir. Et des températures en hausse.
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4: En concert bientôt chez nos voisins à Montreux en Suisse. Ce sera le 26 septembre. Voici Julien Clerc. Et quand je joue.

0: Julien Clerc, c'était Quand je joue. Vous avez choisi Ici Pays de Savoie, il est 6h40.
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0: J'espère que vous avez passé un bon week-end du 15 août, que vous avez pris part à des festivités, que vous êtes allé marcher dans la région, que vous êtes reposé, bref, on espère que vous êtes en forme pour attaquer cette nouvelle semaine. Nous sommes le 17 août aujourd'hui. C'est Ici Matin, jusqu'à 9h, avec toute l'équipe d'Ici Matin, Julien, Cyril, Lison, Evelyne, et bien sûr, on a pour vous des idées de sortie à vous donner, idées de sortie dans les 3+, dans quelques minutes. Mais tout de suite, c'est la place du village. Des gens de chez nous racontent des histoires de chez nous, les frères de Paris sont ici tous les matins. Philippe de Paris, c'est avec Laurent Pascal.
3: Nous allons parler aujourd'hui d'une surprenante passion pour les vaches à verre.
4: À verre, oui, effectivement, rencontre dans un petit village du Genevois. On est à quelques 600 mètres d'altitude avec une vue magnifique sur le Léman et puis une vue sur le massif du Jura aussi. Et c'est là que nous rencontrons Gérard Duparc dans sa ferme. Il nous dit d'emblée, vous savez, le nom de ce village n'est pas dû au hasard. Vert, c'est toujours vert, même les années de sécheresse. C'est ce qu'il nous dit en arrivant. Et Gérard a été agriculteur toute sa vie. Il a même fait partie d'un GAEC, vous savez, un groupement d'agriculteurs, de 300 bêtes, et quand on le rencontre, il n'a plus que 3 bêtes, et il nous dit « j'en ai assez pour continuer à me faire plaisir ». Il est donc avec ses 3 tarines, dont une qui n'a pas de cornes, et c'est là qu'il nous avoue qu'il enlève les cornes des vaches, lui.
3: Alors, il vous explique la raison ?
4: Oui, on lui pose la question, bien sûr, et la réponse est assez surprenante. Gérard nous explique qu'une vache sans cornes ne vieillit pas. Celles qui ont des cornes qui se cassent, qui se tordent, et cela vieillit les vaches, c'est un peu quand on perd les cheveux. Eh bien cela, on l'avait encore jamais entendu, des vaches sans cornes qui ne vieillissent pas. Et Gérard nous explique aussi qu'il s'amuse à faire des croisements avec ses vaches, donc les peu de vaches qui lui restent, et à chaque fois il met un taureau différent dessus. Donc il met un taureau Angus d'abord, vous savez, c'est une race noble écossaise. Pas la Black Angus, nous dit-il, mais la Red Angus, parce qu'elle est encore plus belle.
3: C'est de la Red Bull.
4: Elle est un peu dopée, celle-là. Et puis, il y a aussi la Charolaise, elle est toute blanche, celle-ci. Et puis, la toute noire, c'est l'airain, vous les connaissez. Il a mis de la Limousine aussi. Il nous dit, je vais mettre de la Parthenaise. La Parthenaise, c'est une race bovine qui nous vient des Deux-Sèvres, du côté de Parthenay. Et puis, une prochaine fois, je vais y mettre sur mes tarines des Aubracs. C'est des races de montagne, ça devrait bien se passer, il nous dit.
3: Bon. Est-ce que les 300 bêtes ne lui manquent pas?
4: Alors on lui pose la question, il dit non, pas du tout. J'en ai assez avec mes 3 bêtes, c'est un véritable plaisir et même ma famille et mes enfants me disent que cela me bouffe ma retraite, mes 3 bêtes. Il considère d'ailleurs que les petites exploitations sont toujours plus agréables. Il nous raconte qu'il est allé aux États-Unis, il avait un élevage de 50 000 vaches, 10 000 laitières à la traite. Il nous raconte une chose extraordinaire, il y avait 3 traites par jour, j'avais jamais vu ça. Et puis il nous dit, pour nous, l'avenir, les petites fermes, c'est fini, c'est cuit, c'est terminé. Et ben, avant de nous quitter, on a vu Gérard donner une grosse ration de foin à ces 3 vaches. On a compris qu'elles étaient heureuses et son propriétaire aussi d'ailleurs.
0: Merci à vous Philippe. Bah tiens, on parlait des animaux avec vous, on va continuer à en parler avec notre veto dans quelques secondes. Comment se débarrasser des puces? Ça vous concerne ou ça va peut-être vous concerner? Conseil à suivre.
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0: C'est un cauchemar si vous avez des animaux à la maison. On parle des puces aujourd'hui avec notre véto, le docteur Pierre Fabin. Vous êtes avec nous tous les matins, docteur. Expliquez-nous comment s'en débarrasser une bonne fois pour toutes.
5: Alors déjà, il faut que vous sachiez un truc. Si vous voyez une puce sur votre animal, il y en a probablement des centaines dans votre maison. Et non, ce n'est pas une image. Les puces adultes qu'on voit sur un chien ou sur un chat ne représentent que 5% de la population totale. Le reste, ce sont des œufs, des larves, des cocons qui attendent sagement dans vos tapis, vos canapés, les fentes de votre parquet. Donc traiter uniquement votre animal, c'est un peu comme vider un océan avec une petite cuillère.
0: Ok, mais on fait quoi? On traite aussi toute la maison?
5: Exactement. Pour s'en sortir, il vous faut un plan d'attaque en 2 temps. D'abord, votre animal avec un antiparasitaire efficace qui tue les puces adultes et empêche les œufs d'éclore. On oublie les colliers et les poudres à l'ancienne, c'est souvent inefficace. Aujourd'hui, on a des comprimés, des pipettes ou même des sprays très efficaces qui agissent vite. Et surtout, on traite tous les animaux de la maison, en même temps, même celui qui ne sort jamais, parce que les puces, elles, ne font pas de distinction. Ensuite, on s'attaque à l'environnement. Là, c'est un lavage massif. Coussins, plaids, paniers, housses de canapé à 60 degrés. Et pour les sols, les moquettes, les tapis, aspirateur à fond pendant 2-3 jours de suite. Et dans les cas vraiment envahis, utilisez un fumigène pour l'environnement. Mais attention, il faudra évacuer les gens et les animaux de votre domicile pendant plusieurs heures.
0: Et donc, une fois qu'on a traité, c'est bon ? On est tranquille ?
5: Alors, malheureusement, non, car même après la disparition des puces visibles, il peut encore y avoir des œufs ou des cocons qui vont éclore dans les semaines qui suivent. Donc, le traitement de votre animal doit être régulier, sans interruption. C'est une vraie routine à prendre, parce qu'une infestation de puces, ce n'est pas juste gênant. C'est aussi un risque pour sa santé, allergie, dermatite, et même transmission de certains vers intestinaux. Alors, ne laissez pas traîner. Et si vous avez un doute, n'hésitez surtout pas à demander conseil à votre vétérinaire.
0: Merci docteur Pierre Fabin, ces conseils vont être utiles à beaucoup d'entre vous qui écoutez ici Pays de Savoie ce matin. 6h46, il est sorti pour profiter de la région dans quelques secondes, et puis on profite de ce lundi pour écouter Stevie Wonder. Bienvenue.

0: lundi avec Ici Pays de Savoie et Stevie Wonder. Vigilance en montagne, aujourd'hui encore. Ici, Pays de Savoie, ce sont les 3 plus, 3 infos pratiques, locales, utiles et sympas. Peut-être que ce matin, vous avez un ciel clair chez vous et ça va vous donner des envies d'aller faire une rando. Et ça, on comprend parfaitement. Et donc, on vous propose tous les matins ce rendez-vous autour de la météo de vos montagnes. Et parfois, en haute montagne, on pourrait avoir du brouillard dès ce matin. Rien de bien méchant, mais surtout cet après-midi, de grosses averses devraient faire leur apparition et on pourrait même avoir des averses parfois orageuses. Donc, restez bien vigilants si vous décidez d'aller marcher à droite à gauche dans les pays de Savoie. Pour les températures aujourd'hui, on attend 19 degrés à Chamonix, 1050, 19 à Savoie-Grand Revard 1350 et 20 degrés à Valoire 1430. L'isotherme 0 degré est à, allez, et même autour de 4000 mètres d'altitude aujourd'hui. Et puis, à propos de météo dans les montagnes, vous pouvez aller sur ici.fr pour voir l'article qu'on vous a préparé. Foudre, pluie intense, coulée de boue, vent, quelles précautions prendre lors d'un orage en randonnée? C'est passionnant, c'est utile et c'est à lire sur ici.fr. Et puis maintenant, on a une idée de sortie pour vous en Pays de Savoie. Sylvie vous donne rendez-vous ce week-end. Elle nous a envoyé un message vocal.
1: Le samedi 22 août, au parc de verdure Fontaine Marocaine à Aix-les-Bains, aura lieu le marché des créateurs du collectif Baïcréa de 10h à 18h. Se mélangera de l'art et de l'artisanat. 20 exposants seront présents.
0: Rendez-vous donc samedi. Et vous aussi, vous qui nous écoutez, vous pouvez envoyer vos messages vocaux pour annoncer les manifestations que vous organisez. C'est très simple. Vous nous envoyez maintenant votre message au 04 79 265 333. Rendez-vous sur notre WhatsApp. Et puis on parle des carburants maintenant. Dans certaines régions, il y a des pénuries liées aux conditions météo. Je pense notamment à l'est de la France. Chez nous, ça va, mais toujours des prix élevés. Vous les constatez vous-même quand vous allez faire le plein. Pour faire le plein le moins cher possible, si vous êtes près du Léman, autour de Thonon, Évian, au début du week-end, l'une des stations les moins chères était la station U de Publier à 2,22€ le litre de gasoil. Pour regarder autour du lac du Bourget, le samplon 95, vous le trouvez autour de 2€ dans les stations Intermarché Vivier du Lac ou encore Leclerc à Vauglans et Drumettes. Des économies, des bons plans près de chez vous, c'est ici Pays de Savoie, avec aussi la musique tout au long de la journée, Boulevard Désert et Bruxelles.

0: Boulevard Désert, c'était Bruxelles sur votre radio ici, Pays de Savoie. Nous sommes lundi matin aujourd'hui, il est 6h56 et les températures sont fraîches. Vous le constatez, vous nous le dites sur notre page Facebook ici, Pays de Savoie. Ça fait du bien d'avoir de la fraîcheur le matin. C'est le cas chez Raphaël et ses romans avec 13,4 degrés ce matin. On a Gislaine aussi qui nous écrit pour nous dire qu'à Modane, vous avez un ciel dégagé sans vent. Les températures matinales sont de 14 degrés. Merci à vous. On salue aussi la poterie des fontaines à Rêverose. Vous avez 17 degrés ce matin, quelques nuages. Rien de plus, dites-vous. Merci beaucoup. Et puis, ciel un peu nuageux, tiens, avec des averses prévues dans la journée. Ça, c'est pour Sissi Momo, vous qui êtes à Rumilly, avec 18 degrés ce matin. Merci à vous, à Brigitte. À suivre l'actu locale dans moins de 5 minutes maintenant. Et puis, dans quelques secondes, c'est l'humour en tube, avec notamment Guillermo Guise. Comment savoir si on est vraiment à sa place? Nos humoristes vous en parlent.
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0: Tous les matins, vos humoristes dans l'humour en tube. Et on s'est tous demandé un jour si on avait vraiment trouvé notre place dans la société. Et on n'a pas trouvé réponse. Et personne n'a vraiment la réponse à cette question épineuse. Alors dans l'humour en tube, Fred Ballard va nous donner quelques indices pour savoir si oui ou non on est dans notre élément.
4: Il y a un serveur qui vient, je lui demande, je peux avoir deux œufs au plat s'il vous plaît. Et il me sort une phrase, j'avais pas vu venir. Il me dit, et vous voulez que on cuit seulement un côté ou les deux? Et j'étais là, bah surprenez-moi, franchement... Faites-moi voyager.
5: Alors, c'est l'exemple typique de celui qui a grimpé trop vite l'échelle sociale et qui n'a pas encore imprimé tous les codes des ultra-riches. C'est sûr que quand on est habitué à casser un œuf dur sur le zinc, autre que du coin, l'œuf au plat cuit des deux côtés dans un palace, c'est très déstabilisant.
4: Il y a un vieux riche à côté, il dit comme ça, je voudrais des œufs brouillés, s'il vous plaît, mais vous me les brouillez pas trop, d'accord? C'est là, toi, frère, ça fait trop longtemps que t'as accès au luxe, quoi. Franchement, ils font un système. Non, ils font un système de rotation. C'est à ton tour d'aller dans une favela, quoi. Vraiment, tu vois, on va voir si on va te brouiller les œufs.
5: Bon, bah là, typiquement, Guillermo Guise est monté trop haut, trop vite. Il n'est clairement pas à sa place dans un palace. Et son voisin aurait également beaucoup de mal à survivre dans une favela. Donc, chacun sa place et les œufs seront bien brouillés. Mais un bec, par exemple, a-t-il sa place sur une scène de théâtre?
6: Avant de faire du stand-up, pendant 10 ans, j'ai fait du théâtre classique. Déjà que Molière, c'est bien ta casse-couille. Mais avec moi, quoi, ce serait pire.
5: Voilà, bon, bah, au moins il est lucide, hein, Valentin Reinhardt. Il a quand même trouvé sa place sur scène malgré un léger défaut d'élocution. Comme quoi, l'autodérision, ça mène à tout. Donc rions un peu en attendant de trouver notre place.
0: Merci à vous, Fred Ballard. 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
0: Bon début de semaine à l'écoute d'ici, Pays de Savoie. Il est 7h. 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
7: Le niveau de l'eau du lac d'Annecy est très bas à cause des canicules et de l'absence de pluie. Et ça se voit surtout près des plages et sur les pontons, où les loueurs de bateaux et de pédalos sont très vigilants, Marie-Ameline.
8: Le premier indice de la baisse du niveau d'eau se trouve là, juste sous nos pieds, sur le ponton où nous nous trouvons avec Nicolas, le loueur de bateaux.
9: Il n'y avait pas de marche pour monter sur l'embarcation. On était à niveau, en fait, tout était à niveau.
8: Une impression visuelle confirmée par Séverine Fèvre, l'adjointe au directeur départemental des territoires en Haute-Savoie.
10: Par rapport au début de l'été, le lac a perdu environ 20 cm.
8: Conséquence pour Nicolas et tous les autres pontonniers.
9: Nos bateaux ne peuvent plus partir en ayant le moteur dans l'eau. Donc maintenant, on est obligé du coup de relever les moteurs au départ, de les emmener au large, là où il y a un peu plus de profondeur, pour pouvoir faire un départ sans abîmer les hélices. Après, on a de la chance, c'est qu'il y a une zone qui est vraiment là devant où ça remonte beaucoup. Et après, il y a assez de profondeur pour qu'on puisse les faire partir. Mais c'est vrai qu'on pousse de plus en plus loin au fur et à mesure.
8: Le plus gros risque, si le niveau continue de baisser, c'est que les bateaux et pédalos se retrouvent à sec. Et là, il faudra les sortir de l'eau. Mais nous n'en sommes pas encore là.
10: Pour la suite de la saison, on ne peut pas présager du niveau que le lac atteindra fin septembre ou au mois d'octobre. Il peut retrouver un niveau conforme à ce qu'on trouve en moyenne les autres étés si des pluies conséquentes arrivent sur la fin du mois d'août ou le mois de septembre.
8: Mais si la baisse du lac est la plus visible, le plus inquiétant reste aujourd'hui l'état des cours d'eau et des rivières où la vie aquatique peut, dans certains secteurs, être réduite à néant.
7: Des pluies nécessaires donc, si elles ne sont pas trop violentes comme celles qui ont accompagné les orages hier soir. La rivière a débordé à Frêtes-Rives et a inondé deux caves. Personne n'a été blessé. Des fumées qui s'échappent de la forêt encore ce matin à La Chapelle, en Maurienne. Une dizaine de pompiers toujours mobilisés pour ce feu de forêt déclenché vendredi soir par la foudre. 18 hectares parcourus. Mais rien n'indique pour l'instant la possibilité d'une reprise de feu, rassure le commandant Julien Vioux.
11: C'est un feu de sous-bois, c'est-à-dire que ce sont des feuilles mortes, de la végétation morte de type branches, brindilles, parfois un peu plus gros quelques souches qui brûlent. On a la chance que malgré la pente forte, le feu ne monte pas sur les arbres et si c'était le cas, c'est ce qu'on veut absolument éviter. Dans le coup, c'est un feu qui a peu de puissance et dans le coup qui est très fumigène. On a des quelques points chauds où il y a très peu de puissance de feu, il n'y a même pas de flamme et pour autant des fumées qui sont perceptibles et visibles. Ce qui ne veut pas du tout dire que le feu s'aggrave ou que la situation est en évolution défavorable. Et dans le coup, c'est pour ça que nous maintenons la surveillance. Et jusqu'à maintenant, ils se sont tous réduits d'intensité dans les minutes qu'on suit.
7: Et c'est pour ça faciliter l'intervention des pompiers et ne pas prendre de risques que la maire de La Chapelle a interdit l'accès à la forêt. Les pompiers qui surveillent aussi un autre feu de forêt juste à côté, à Saint-Pierre-de-Belleville. 5000 mètres carrés touchés dans une zone escarpée. Aucune intervention des secours n'est pour l'instant prévue.
0: En juillet et en août, il n'y a pas que les vaches dans nos alpages.
7: Oui, les touristes aussi sont nombreux à la recherche de températures plus fraîches et de jolis paysages. Sauf que tous ne connaissent pas les règles, comme celle de rester sur les sentiers. Ce qui a obligé Arthur Baucher du GAEC du Biolay de Roseland à protéger sa parcelle. Pour la première fois cet été, il a clôturé tout le début du sentier depuis le parking.
12: On rencontre les tentes, mais aussi les personnes qui vont gambader, qui vont se promener dans l'herbe en parallèle des sentiers sans vraiment même savoir pourquoi ils le font eux-mêmes. Et là, pour le coup, au niveau de la partie basse de l'alpage, on a vraiment mis des clôtures en fixe, en dur, donc avec des piquets d'acacia. Là, on a planté 400 piquets ce printemps. Donc, c'est une initiative qui est nouvelle. Il faut acheter les piquets soi-même, il faut les planter. En montagne, c'est quand même pas une petite partie de plaisir. Donc, c'est 3-4 jours à 4. Pour le coup, ça a été bien utile, ça fonctionne. Mais en fait, c'est sur la partie basse et dès qu'ils arrivent sur la partie haute et qu'il n'y en a plus, ça rattaque à partir dans tous les sens. Donc l'année prochaine, on a déjà prévu d'en remettre 400 de plus sur la continuité. Et je pense qu'un jour ou l'autre, on va arriver à plus de 1000 piquets. De toute façon, en fait, aujourd'hui, on clôture pas seulement les vaches, il faut clôturer les gens. Les tentes, c'est pareil en fait. Ils me disent, là, il n'y avait pas de fil à cet endroit-là. S'il faut qu'on tire 20 km de fil sur l'alpage en permanence pour tenir les gens, c'est pas notre métier principal. Donc s'accorder avec le tourisme, oui, mais après, il faut quand même que ce soit lui qui prenne en compte que nous, notre métier là-bas, c'est agriculteur et pas gérer l'afflux touristique qui vient pour la beauté du paysage.
7: Et la commune d'Arèche-Beaufort a aussi pris les devants en recrutant deux pastoguides tout l'été pour sensibiliser les randonneurs et les informer sur les bons gestes à adopter.
0: Vous écoutez ici Pays de Savoie, il est 7h04. Le plus grand pump-track de France se trouve à l'entrée de la vallée de l'Arve.
7: On parle de cette piste de bosse en boucle pour les VTT ou BMX installée à Saint-Pierre-en-Faucigny. Elle a ouvert depuis 10 jours et dans un peu plus d'un an, elle fera partie des sites de compétition des championnats du monde XXL de cyclisme organisés en Haute-Savoie. Pour la maire Valérie Bouvier, accueillir cet événement permet d'être doté d'un équipement sans avoir à le financer, une véritable aubaine.
13: Quand on avait construit le skatepark, on a eu cette idée de mettre un pump track. Et puis pour différentes raisons, on en avait abandonné la réalisation, notamment pour des problèmes de coûts budgétaires. Et donc aujourd'hui, on est assez fiers et assez contents de pouvoir réceptionner une épreuve du championnat du monde et de pouvoir bénéficier d'un équipement qui est en totalité payé par le conseil départemental. Et par ailleurs, nous en avons ensuite la mise à disposition avec à charge pour nous de l'entretenir. Mais en lien avec le skatepark, ça va nous faire un ensemble et un équipement public à proximité du collège qui... va pouvoir bénéficier, y compris, j'espère, en termes de pédagogie pour les collégiens.
7: Et dans une demi-heure, à 7h30, on entendra que les habitants profitent déjà à fond de cette installation. Et puis ce matin, on serait presque tenté de dire que le plus grand nageur est français, Léon Marchand, champion d'Europe sur le 200 mètres papillon et aussi sur le 400 mètres nage libre. Il rafle aussi le bronze sur le relais 4x100 mètres, 4 nages, notamment avec son partenaire, l'annécien Johannes Deubroer. Le roi Léon, un inarrêtable tout simplement, Aymeric Bravard.
14: Une Marseillaise, une de plus, en attendant la prochaine. Marchand enflamme les spectateurs et laisse pantois ses adversaires. Johannes Deubroer, en bronze sur le relais avec lui hier soir, n'a plus assez de superlatifs.
15: C'est affolant. Je pourrais faire tout seul le relais, je pense, mais voilà, c'est trop cool d'avoir un mec comme lui. J'aimerais le côtoyer au quotidien pour voir ce qui se passe, parce que franchement, c'est dingue, c'est un extraterrestre.
14: Une première dans une grande compétition sur 400 mètres nage libre face au recordman du monde. Résultat victoire, record de France vieux de 15 ans battu et meilleure performance de l'année. Et le pire pour la concurrence, c'est qu'il juge avoir encore de la marge.
16: C'est une course qui m'impacte beaucoup par rapport, par exemple, à du 4 nage. Donc je pense que c'est quelque chose qu'il faut que je travaille. Le crawl, c'est pas forcément ma meilleure nage, mais c'est en train de le devenir. Donc je vais continuer à bosser et ce sera mieux la prochaine fois.
14: Deux médailles d'or, une d'argent, une de bronze pour un athlète gêné par une blessure qui l'a empêché de s'aligner sur 3 courses préférentielles, mais qui lui a permis de tester la nage libre pour peut-être y viser le titre olympique.
16: J'ai envie de ça pour Los Angeles. Pourquoi pas le 200 crawl, pourquoi pas le 400 crawl. Je vais voir comment je soigne déjà mon adducteur, comment je vois la brasse dans les prochains mois et après on verra la suite.
14: Le vrai casse-tête pour Marchand dorénavant, ça ne sera plus de gagner des titres, mais de choisir lequel.
7: Et ce matin, l'équipe de France est quatrième au tableau des médailles. 7h07, Xavier, il y a du monde à la frontière suisse ce matin sur la route.
0: Effectivement, alors c'est pas non plus des bouchons énormes, mais il y a un petit peu de monde quand vous arrivez à hauteur de la douane de Bardonnay en direction de la Suisse. Quelques minutes de temps de parcours supplémentaire. C'est sûr que ça change, hein. La semaine dernière, il y avait personne. Et un petit peu plus de monde ce matin. Pas encore de quoi s'affoler. Vos inforoutes au 0806 00 10 10. La météo aujourd'hui avec un temps qui devrait rapidement se couvrir. Des nuages de plus en plus nombreux vont faire leur apparition dans le ciel des pays de Savoie. Ce matin, quelques éclaircies, profitez-en. Cet après-midi, des averses sont attendues. Elles pourraient prendre un caractère orageux, principalement sur les reliefs des pays de Savoie. On ne devrait pas dépasser les 30 degrés aujourd'hui avec 28 à Chambéry. Vous aurez 26 degrés à Annecy. On aura aujourd'hui 24 degrés à Moutiers et 23 degrés à Évian. Sachez que demain, du soleil, du matin au soir et les températures en hausse.
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0: On espère que vous avez passé un bon week-end, que vous avez passé aussi de bonnes vacances et que vous êtes en forme pour attaquer cette nouvelle journée, cette nouvelle semaine. Pour bien la commencer, cette journée, ici matin, est à vos côtés avec Philippe Lafontaine et Cœur de Loup. Nous sommes le 17 août aujourd'hui.

0: 1989, Philippe Lafontaine, Cœur de Loup.
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0: Pour certains, c'est la reprise. Aujourd'hui, c'est la reprise après des vacances ou après avoir passé un week-end du 15 août. On vous souhaite une bonne journée et surtout bon courage à vous qui partez bosser ce matin. Et bien justement, dans Ici Matin, on ira rencontrer une travailleuse, quelqu'un qui a ouvert son propre salon de coiffure à Thonon. Quelles ont été ses motivations? On va discuter avec elle dans notre nouveau départ, dans une poignée de minutes. Et puis à suivre aussi le pape Léon. C'est pas une expression pour saluer les titres de champion d'Europe de Léon Marchand. On va vraiment parler du vrai pape Léon dans quelques secondes.
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0: C'est mon œil dans le projecteur maintenant avec Gérald Roux. Dans cette dernière partie de l'été, on jette un regard sur ce qui nous attend d'ici la fin de l'année. Et ce matin, la visite du pape Léon XIV en France.
6: Et oui, un événement, puisqu'il s'agira de la première visite d'État d'un pape en France depuis 18 ans. Il y a bien eu des visites entre-temps de la part du pape François, mais elles n'avaient pas la même valeur dans le protocole. Quoi qu'il en soit, Léon XIV, puisqu'il s'agit de lui, sera en France du 25 au 28 septembre prochain. Sur le plan religieux, le pape célébrera les Vêpres à Notre-Dame, un moment fort dans cette cathédrale qui revit. Il célébrera deux messes géantes, l'une dans la capitale, l'autre à Lourdes. Il rencontrera la jeunesse et devrait sillonner quelques grands boulevards parisiens dans sa papa mobile. Enfin, il célébrera une dernière messe à la cathédrale de Metz. Ça ne s'invente pas. Au-delà de ces célébrations, Léon XIV sera reçu à l'Élysée par Emmanuel Macron. Il va aussi prononcer un discours à l'UNESCO, cette branche des Nations Unies dont l'objectif est de consolider la paix dans le monde en s'appuyant sur l'éducation, sur la science, sur la culture. Et là, cette visite pourrait bien toucher un public plus large que la communauté catholique française, au moment où le monde est en pleine tourmente. Car Léon XIV, on l'a vu récemment, a des choses à dire sur la paix, sur la démocratie dans le monde et sur les sciences et les technologies aussi. Sur la paix, le pape s'est opposé de manière nette à l'homme le plus puissant du monde, en l'occurrence son compatriote l'américain Donald Trump et sa politique belliqueuse, particulièrement au Moyen-Orient. Le pape a dénoncé la politique du plus fort au détriment du dialogue, ce qui n'a pas plu du tout au président américain. L'autre grande inquiétude de Léon XIV, c'est l'avenir des hommes, de leur monde du travail, au moment où l'intelligence artificielle met en danger des dizaines de millions de jobs partout sur la planète. Le développement débridé des IA, le pouvoir démesuré des milliardaires de la technologie, la menace permanente des fake news sur la vérité, tout cela est au centre de ses préoccupations. Que l'on soit croyant ou pas, Léon XIV pose des questions sur l'avenir qui nous concernent tous.
0: Merci à vous Gérald, il est 7h16. Ils étaient en concert hier soir à Thonon. Voici les trois cafés gourmands. Comment

0: Les trois cafés gourmands, c'était à nos souvenirs. Un parcours, une histoire, c'est ce que Nouveau Départ vous raconte tous les matins, des personnes prenant un virage dans leur carrière professionnelle. Et aujourd'hui, nous allons faire un tour à Thonon-les-Bains pour découvrir le témoignage de Fiona. Elle a créé son salon de coiffure, s'appelle Salon by Fiona. Elle est au micro de Laurent Pascal.
1: Alors la coiffure, ça a toujours été le métier que vous envisagiez depuis l'école ?
2: Exactement. J'ai toujours grandi dans une famille où la coiffure avait bien sa place.
1: Ouais.
2: Du coup, j'ai tenté ma chance dès que j'ai eu l'occasion.
1: En même temps, j'ai envie de vous dire, vous avez toujours bercé dans ce métier grâce à votre maman, puisque tout à l'heure, je disais qu'elle avait ouvert 3 ou 4 salons de coiffure.
2: 3. Je me serais pas vue faire autre chose, effectivement. Après l'école, j'allais là-bas. Je faisais mes petits shampoings avec mon petit marchepied derrière les bacs. Donc oui, c'est vrai que dès le plus jeune âge, j'ai eu l'occasion d'être dans ce domaine.
1: Alors, si vous n'avez pas fait ce métier, justement, est-ce que vous pensez que votre maman vous en aurait voulu ?
2: Non, du tout. Non, pas du tout. Oulala, pas du tout. J'étais vraiment libre de pouvoir faire ce que j'avais envie de faire. Donc, c'était vraiment mes choix et ma décision.
1: Donc, du coup, vous avez fait quoi comme études, alors, Fiona ?
2: J'ai fait 2 ans de CAP coiffure et 2 ans de BP coiffure, car jusqu'à maintenant, pour pouvoir ouvrir son entreprise, il fallait le CAP et le BP.
1: Bien. Donc, ce salon, il est à Thonon. C'est une reprise. Vous avez travaillé, d'ailleurs, par le passé dans ce salon de coiffure ?
2: Exactement.
1: Ouais. Vous avez beaucoup appris sur place, justement. C'était un avantage de reprendre un lieu où vous aviez déjà travaillé ?
2: Disons que j'ai toujours ce qui a été bien, c'est que j'ai toujours travaillé seule dans ce salon-là.
1: Ouais.
2: Donc ça m'a permis, avant d'être à mon compte, de voir un petit peu l'envers du décor, la gestion, l'organisation, la fidélisation des clients.
1: Mmh.
2: Donc je pense qu'effectivement ça a été un plus de pas arriver de nulle part et de reprendre un salon que je ne connaissais pas.
1: Fiona, en préparant cette interview, on s'est appelé hier, et puis vous m'avez dit, parce que c'est vrai, quand on va chez une coiffeuse ou un coiffeur, on a tendance à parler, à raconter un petit peu sa vie. Vous m'avez dit quoi à propos de ce métier en particulier ?
2: C'est effectivement, on est un petit peu les psychologues gratuits de nos clients.
1: Est-ce que vous livrez justement aussi à vos clients ?
2: Ça va dépendre. En général, je garde quand même une petite barrière entre la vie privée et la vie professionnelle. Après, effectivement, au fur et à mesure du temps, il y a des clients avec qui on va avoir un petit feeling, quelque chose qui va s'installer. Donc, ça peut arriver, mais ça restera.
1: Mmh. Qu'est-ce que vous avez changé là ? Le salon, il est ouvert en septembre. Qu'est-ce que vous avez apporté dans ce salon ?
2: J'ai apporté de nouvelles techniques, notamment donc la cryothérapie capillaire pour les cheveux. Donc c'est un soin intense qui est réparé par le froid. De nouvelles techniques de balayage et puis tout un nouvel environnement à l'intérieur du salon, de la nouvelle décoration, un nouveau style, une nouvelle gestion. On est vraiment parti sur quelque chose de complètement différent.
1: Mmh. Vous envisagez d'embaucher là par la suite ou pas ?
2: Dans l'idéal, ce serait le projet, l'espère en tout cas.
1: Bon, vous viendrez nous raconter la suite de votre aventure. Donc le salon est ouvert depuis septembre, vous êtes à Thonon-les-Bains, ça s'appelle Salon by Fiona.
0: Et c'était un plaisir de parler de ce salon de coiffure dans notre Nouveau Départ. Merci à vous Laurent, il est 7h22 et je vous propose maintenant de retourner quand même quelques années en arrière. On est en 1980 avec Electric Light Orchestra, Light Train to London.

0: Electric Light Orchestra sur votre radio ici, Pays de Savoie. Il est 7h27, on vous souhaite une excellente journée avec nous et bien sûr, vous avez rendez-vous sur la page Facebook ici Pays de Savoie tous les matins pour faire la météo avec nous. On salue Olive ce matin, vous êtes à Lépin-le-Lac, le ciel est partiellement couvert, dites-vous, et vous relevez 18 degrés, merci pour votre message. On salue aussi Jocelyne, vous êtes vous à Bonneville, vous avez quand même déjà des températures assez élevées ce matin. Michel à Berlulin, vous avez 17 degrés, direction notre page Facebook. À suivre, l'actu locale 5 minutes.
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7: Découvrez des jeux géants pour émerveiller petits et grands, en été comme en hiver, pour rencontrer aussi le Père Noël. 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
6: La décision d'aller au parc d'Ondy parce que j'ai ma fille qui croit au Père Noël. J'ai su que c'était un lieu fabuleux sur les réseaux sociaux et pas manqué quand on y était. C'est vraiment magique. C'est vraiment un monde merveilleux. Fait de plusieurs villages avec plusieurs restaurants et plusieurs lieux à thème. Franchement, c'est vraiment grandiose. Le lieu est sympa. Il est en pleine nature. Et les enfants, ils en prennent plein les yeux. C'est vraiment la magie de Noël. Vraiment, ce côté festif, ce côté féerique. Et on a vraiment l'impression de changer d'univers. On arrive vraiment dans un monde qui est vraiment à part, alors qu'on est entre Annecy et Annemasse, entre guillemets. On se croit vraiment ailleurs.
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0: Dans quelques secondes, l'info d'ICI, lisons, on monte sur un vélo et on s'élance sur la piste.
8: Sur la piste de Pump Track, le plus grand de France est à l'entrée de la vallée de l'Arve, installé depuis le 8 août à Saint-Pierre-en-Faucigny. Il fait partie des 15 sites de compétition des championnats du monde XXL de cyclisme organisés en Haute-Savoie dans un peu plus d'un an. On ira sur place.
0: Ce sera après le 90 secondes, toute l'actu en France et dans le monde avec vous, Cyril Ardo-Redon.
9: Objectif, lancer la reconstruction du territoire après l'incendie en Gironde qui a ravagé 42 000 hectares et détruit 240 maisons. Le Premier ministre Sébastien Lecornu est en déplacement aujourd'hui dans le département, accompagné notamment des ministres de l'Intérieur, de l'Agriculture ou encore du Tourisme. Ils doivent rencontrer des habitants et des pompiers ou encore participer à une table ronde. Dans les Landes, à Garin, la préfecture a autorisé 50 personnes à retrouver leur domicile. Quelques 600 personnes restent évacuées. Le feu qui a débuté jeudi a brûlé environ 1700 hectares. Ce matin, le Var, les Bouches-du-Rhône et le Vaucluse sont en rouge pour un risque très élevé de feux de forêt. 7 départements du Sud ainsi que l'Essonne et la Seine-et-Marne sont en orange pour un risque élevé. 700 000 personnes vont recevoir dès aujourd'hui un email pour les informer du piratage de leurs données personnelles après la cyberattaque qui a visé le fisc et qui a été révélée jeudi. Une cellule interministérielle est prévue cet après-midi sur le sujet. Il avait tiré la carabine près d'enfants en proférant des injures racistes en avril. Cela avait provoqué une vive émotion. Un homme de 65 ans, jugé aujourd'hui au Puy-en-Velay en Haute-Loire, ses faits s'étaient déroulés dans un quartier défavorisé de la commune d'Espaly-Saint-Marcel. Et puis Léon Marchand sur le toit de l'Europe, médaille d'or hier soir sur le 400 mètres nage libre, médaille de bronze sur le relais 4 x 100 mètres 4 nages. Il a remporté une médaille sur chaque épreuve qu'il a disputée lors de ses championnats d'Europe.
0: Merci Cyril. Dans l'info d'ici, lisons, on parle du monde qu'il y a en ce moment à Saint-Pierre-en-Faucigny.
8: Oui, près du collège Karine Ruby, précisément. Alors, ce n'est pas encore la rentrée des classes, mais par contre, depuis 10 jours, est installé le Pump Track qui servira au championnat du monde de cyclisme dans un peu plus d'un an en Haute-Savoie. Le Pump Track, ce sont ces boucles en bitume pleines de bosses et de virages pour les vélos. et c'est exactement ce qui attire les habitants depuis plusieurs jours, Marie Ameline.
10: Tu montes, on tourne. Depuis une heure sur leur trottinette, Robin, 13 ans, et son frère Alban, 8 ans, virevoltent sur ces montagnes russes. C'est bien plus drôle que d'arpenter chez eux les trottoirs de la Roche-sur-Foron.
11: C'est bien mieux, puisqu'il y a les rampes, il y a toutes les bosses, puis il y a tout le circuit. Je l'ai fait vraiment beaucoup de fois.
12: Alban, c'est la piste de pump track là, qui t'a fait transpirer comme ça ?
11: Oui. Quand tu commences à ralentir, bah, tu peux donner quelques coups de pied, mais en soi, il n'y a pas trop besoin, parce que les bosses, ça donne de l'élan. C'est aussi des espèces de rampes un peu rondes. On peut monter sur les côtés et puis on peut prendre de l'élan, aller vite.
12: Nadège, vous préparez les championnats du monde de l'année prochaine ?
13: Oh là là, pas du tout.
10: Nadège, sur son VTT, concilie l'utile et l'agréable puisque l'idée de départ était d'accompagner son fils.
13: J'ai été impressionnée au premier tour et après, avec les passages, la confiance vient et l'assurance aussi.
12: Et pour les enfants, ça a l'air super ludique.
13: Oui, il est grand, il y a plein de possibilités, donc très chouette.
10: Même bon point, délivré par Rémi, venu de Bonneville, lui aussi, pour tester en famille.
14: C'est plutôt sympa, franchement, on a une belle piste rouge, on a des pistes pour les enfants, il y a des modules à côté au skatepark, donc c'est vraiment sympa. En famille, il y a pour tout niveau. La piste rouge, là, il y a pour une ou deux minutes de race, donc c'est vraiment intéressant.
10: Voir cette affluence et cette adhésion populaire réjouit forcément la maire de Saint-Pierre en Faucigny. Valérie Bouvier attend beaucoup de ce nouvel équipement.
15: C'est le pump track le plus grand qui a été fait en France aujourd'hui. Avec le skatepark associé, on est sans doute un des plus grands équipements de cette nature-là sur la France, et on pourra sans doute accueillir peut-être même des stages ou d'autres compétitions. Donc oui, c'est un vrai enjeu d'attractivité pour notre commune aujourd'hui.
10: Et un vrai aimant pour Maë, 5 ans. Bon courage à son papa pour rentrer à la maison.
16: Maë, dernier tour, on y va.
11: Non.
8: Et en même temps, il faut le comprendre, hein, plus grand pump track de France, il faut comprendre ce petit Maë. Un reportage de Marie-Ameline à retrouver sur notre site ici.fr.
0: Et dans le journal de 8h, lisons, on parle de ces panaches de fumée toujours visibles à La Chapelle.
8: Après l'incendie de vendredi soir, les pompiers sont toujours sur place et les habitants, on l'entendra, restent vigilants. Et puis on entendra aussi les recherches qui continuent pour comprendre d'où est partie la contamination à la Légionellose en Savoie. 43 cas identifiés depuis début juin. Sur la route, c'est en Suisse où il y aura un peu plus de monde à partir d'aujourd'hui, hein, Xavier.
0: Effectivement, c'est la rentrée aujourd'hui dans le canton de Vaud et le canton de Genève. Voilà, donc anticipez vos déplacements si vous allez circuler en Suisse aujourd'hui. Il y a un peu de monde à la frontière de Bardonnay, mais franchement, ça circule bien en ce moment. Si vous avez des infos routes, 0806 00 10 10. Un point météo maintenant, avec des éclaircies ce matin, beaucoup plus de nuages. Dans la journée, des averses sont attendues cet après-midi. Averses orageuses, surtout sur les reliefs aujourd'hui. On a moins de 30 dans les pays de Savoie, ça fait du bien ça. 28 degrés aujourd'hui à Montmélian, 27 à Aix-les-Bains, 25 à Annecy, 24 aujourd'hui à La Roche-sur-Foron, 23 à Évian. Et demain, du soleil du matin au soir et des températures en légère hausse.
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0: Bienvenue sur votre radio ici Pays de Savoie. On est très heureux de vous accueillir, très heureux de commencer cette semaine à vos côtés avec Indochine. Voici Troisième Sexe à 7h35.

0: Ici Pays de Savoie, il est 7h40, c'était Indochine.
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0: On a de la fraîcheur ce matin au Pays de Savoie, ça fait du bien, on l'apprécie bien volontiers après la chaleur insupportable de ces derniers jours, avec moins de 30 degrés aujourd'hui pour les maximales dans la région et des averses attendues cet après-midi. Ici Matin est avec vous à cette heure-ci, comme toujours, on est à vos côtés, toute l'équipe est là, Julien, Cyril, Lison, Evelyne, et dans cette émission on va recevoir un humoriste régional ce matin, c'est Serge Papagali, on le reconnaît facilement, Serge Papagali, ça fait du bien de l'entendre et ce sera tout à l'heure. Mais avant ça, on part dans les refuges. Comme tous les jours, on prend des nouvelles de nos refuges des Pays de Savoie. Nous sommes à Bernex, au refuge de la Dandoche, avec Thierry. Bonjour Thierry.
3: Oui, bonjour.
0: Bon, elle est pas loin, la Dandoche, avec un nom pareil.
3: Comment ?
0: La Dandoche, elle est pas loin de chez vous, n'est-ce pas ?
3: Non, elle est tout à côté, ouais.
0: Vous la voyez bien depuis le refuge ?
3: Juste de Bernex. Comment ?
0: Vous la voyez bien depuis le refuge ? Vous voyez quoi, vous, depuis quand on sort, quand on ouvre la porte ?
3: Ah, depuis le refuge, on voit tout le lac Léman déjà. On voit le jet d'eau de Genève, on voit Lausanne, Montreux, Vevey. Voilà, entre autres, d'un côté. Et puis après, si on monte au sommet, un quart d'heure après, on a toute la vue sur les Alpes françaises, les Alpes suisses, hein, côté des Alpes bernoises, l'Eiger et compagnie. Le Mont Blanc, bien sûr. Et okay. Puis voilà, on a un refuge en fait qui domine un peu la vallée en bas. Et voilà, avec une vue bien dégagée, on n'est pas encaissé comme la plupart des refuges. Quoi.
0: Je parlais de la fraîcheur ce matin qu'on a dans beaucoup d'endroits des Pays de Savoie, notamment en plaine. Vous devez avoir presque froid ce matin, vous avez mis une petite laine, non ?
3: Ouais, bon, dehors il y a un petit air, mais ça va, hein, pas se plaindre.
0: Non.
3: Oui, mais en gros, nous on est à 2100 mètres d'altitude, on a 12 degrés de moins qu'en bas le bord du lac, quoi, qu'en moyenne, hein. C'est-à-dire que même la journée, quand on est à 22, c'est un peu un maximum, entre 22 et 25 maximum, quoi. C'est vraiment, il fait très très chaud, quoi.
0: Moi, bon, c'est sûr, c'est appréciable.
3: Il y a souvent un peu d'air, donc c'est cool, quoi.
0: Bon, et on mange quoi, au refuge ? Tiens, c'est quand même le truc à faire dans un refuge.
3: Oui, à manger, ouais. Le soir, on mange surtout une soupe de lentilles aux légumes, là, avec des petites lentilles bio, là, de maçongée. Et puis, des creusets, hein, parce que, ma foi, on en Savoie, hein. Des creusets avec des duos de la charcuterie Simon, là, vas-y. Et puis, puis un petit dessert maison. C'est souvent une petite mousse au chocolat que je fais, et puis voilà.
0: Et puis on va se coucher, on est bien, rendez-vous au refuge de la Dandoche. Bernex, voilà, merci d'être venu nous voir aujourd'hui, Thierry. On vous souhaite une excellente journée et une bonne fin de saison. Il est 7h43, vous écoutez ici Pays de Savoie. Bon lundi, nous sommes le 17 août.
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0: Notre invité à la une maintenant à 7h43 ce matin, c'est le comédien dauphinois Serge Papagali. Il était venu nous parler de son nouveau seul en scène, Les Guêpes aiment l'andouillette, qu'il a joué entre autres à Boisy et aime la Plagne cette année. Serge Papagali avec Sylvia Depierre.
8: Bonjour au Pays de Savoie, bonjour à la France entière, bonjour Sylvia.
4: Voilà, de retour, ouais, je crois que c'est fait, tout le monde a été servi. De retour voilà. Serge avec un nouveau spectacle solo. Alors il y avait eu Négociant en vin, Manger pour ne rien dire, on a beau dire, c'est parfois le contraire. Oui. Celui-là s'appelle Les Guêpes aiment l'andouillette. Est-ce qu'on peut en savoir un petit peu plus sur l'histoire de ce titre, Serge ?
8: Bien évidemment, vous avez compris qu'il s'agit d'une métaphore. Les malfaisants et un peu les êtres qui piquent, ont tendance à piquer sur cette planète, globalement, aiment bien l'odeur de la merde, j'ai envie de vous dire. Et je crois que par les temps qui courent, c'est flagrant. Voilà, je n'en dirai pas plus.
4: Bon, alors quels sont les thèmes que vous allez aborder, Serge, sur ce seul en scène ?
8: Oh, c'est un peu tout. C'est la surcharge pondérale, le temps qui passe, la gourmandise, la surconsommation, l'argent, la beauté, la bêtise, la surpopulation. Je vais pas vous dire tout, mais vous voyez, c'est, je regarde la vie, le monde qui m'entoure, et mon exutoire étant l'humour, ben, je crois qu'on a tous bien besoin de rigoler en parlant de choses importantes et graves. Moi, c'est ma façon d'écrire, en tout cas. Donc, je dis, on regarde le monde qui nous entoure, actuellement surtout, et on dit, tiens, qu'est-ce qu'on peut faire tout de suite avant d'essayer de résoudre tous les problèmes? On va essayer de rigoler, ça va déjà faire avancer un peu le monde, la société. D'ailleurs, je parle au début de mon solo de l'importance du rire qui est indispensable. J'ai même lu sur une revue scientifique, rapidement, de mots que le rire est bon. Et l'oxygène de cerveau, c'est authentique. Donc je pense qu'il y a beaucoup de gens qui feraient bien de s'en inspirer actuellement, puis d'au moins sourire, au moins sourire. Et je veux même vous faire une confidence. Dans ce bouquin scientifique authentique, j'ai lu que le rire est bon contre la constipation. Je ne savais pas ça.
4: Oui, mais c'est logique. On visualise là, les gens constipés. Là, on les visualise.
8: Très bien.
4: Comment ça se passe? Quelles sont les réactions des spectateurs, Serge?
8: Eh bien, il se trouve que les réactions sont assez exceptionnelles. Alors, c'est toujours amusant de parler de soi-même. Le doute étant un signe d'intelligence, j'essaye de douter le plus souvent possible, voyez-vous. Mm-hmm. Donc, je doute même après 54 ans de scène. Je doute encore un petit peu quand je fais quelque chose. En l'occurrence, là, le public m'a fait comprendre que j'ai eu tort de douter, puisque les salles sont, j'ai la chance d'avoir des salles pleines de partout. Alors après, je m'arrête pas parce que ils vont croire que je m'encense, voyez-vous. Je ne peux pas m'encenser tout seul.
4: Alors, c'est un autre exercice que le théâtre, d'être seul en scène. Est-ce que ça change le rapport au public, Serge?
8: Complètement, c'est d'ailleurs de ça que j'avais envie. Et alors moi j'aime les deux, autant j'aime la théâtralité, c'est-à-dire être avec des copains qu'on aime et qui nous aiment, jouer des personnages sur scène et s'envoyer la réplique, ça c'est passionnant. Mais là, la rythmique de ce qu'on pourrait appeler en français, anglais, le stand-up, c'est-à-dire le solo, le seul en scène comme on dit, c'est de s'adresser aux gens. C'est plus stressant au départ, mais après, quand ça tourne, le plaisir est différent. J'avais envie de goûter un petit peu à cette gourmandise, à nouveau, puisque j'ai déjà fait, à cette gourmandise-là. Voilà.
4: En tout cas, on a le remède à la constipation, grâce à vous, Serge.
8: Absolument.
4: Merci, Serge.
8: Mais je vous en prie, c'est moi qui me remercie. À bientôt.
0: Serge Papagalli en tournée en ce moment avec un autre spectacle, La vie c'est cool. Vous pourrez le voir le 21 octobre à Albertville, le 20 novembre à Montmélian, les 20 et 21 février à Chambéry et puis le 12 mai à l'Olympia. Tous les détails sur le site de Serge Papagalli, papagalli.fr, tout simplement. 7h47, Pascal Obispo et Francis Cabrel à écouter ce matin. Bon lundi avec nous.

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On vous propose d'écouter Bonnie Tyler maintenant. Bienvenue à vous.

0: 6 pays de Savoie, bon lundi, c'était Bonnie Tyler. Et Claude va passer un bon lundi grâce à ICI Pays de Savoie. Bonjour Claude.
1: Bonjour Xavier.
0: Parce que vous avez remporté vos invitations pour aller voir le premier match de la saison du SOC Rugby au Chambéry Savoie Stadium. Ce sera vendredi de la semaine prochaine contre Périgueux. Bravo à vous Claude.
1: Eh ben merci beaucoup. Hein.
0: Bon alors c'est quoi le programme là ce matin? Il paraît que vous pédalez vous.
1: Ben ce matin oui, j'allais partir là, donc rejoindre un pote pour aller faire une cinquantaine de bornes de vélo, donc avant que ça fasse un peu chaud.
0: Ouais, vous avez raison. Vous montez ou pas, ou c'est plutôt du plat que vous faites?
1: Ben là on fait un circuit qui fait 55 km et puis 780 mètres de dénivelé quand même.
0: Ouais, c'est pas mal. C'est pas mal, ça commence
1: c'est
0: à faire.
1: Mal, voilà.
0: Ouais. Bon. Mais c'est sympa le vélo pour découvrir la région, pour voir de belles choses. C'est quoi vous les coins dans lesquels vous aimez bien aller à vélo?
1: Ah ben disons que nous on a pas mal de petites routes, alors donc avec Open Runner on fait des circuits et puis on les suit et donc on a une chose.

0: Bon, on est une cinquantaine, une soixantaine de circuits autour de chez nous. Hein,
1: d'accord. Être, d'accord, oui, vous n'avez pas voilà. d'Open Runner, c'est une appli ou un site internet pour voilà, créer des itinéraires. Voilà. Ben, écoutez, voilà. Ben, amusez-vous bien, Claude, bonne journée.
0: Merci beaucoup.
1: Et dites-moi quand même, tiens, pour le plaisir, comment s'appelle votre radio locale en Savoie et en Haute-Savoie?
0: Sans hésiter, ici, Pays de Savoie.
1: Ben, merci beaucoup, Claude, et à bientôt. Votre radio, justement, vous propose d'écouter ce matin un bon Jean-Jacques Goldman. Et justement, dans quelques secondes, avant d'écouter Jean-Jacques Goldman, on va vous raconter l'histoire de quelqu'un qui change la vie, qui a changé votre vie, celle de beaucoup de gens, Monsieur Poubelle. C'est quoi l'histoire de la poubelle? On vous raconte tout ça dans quelques secondes. À suivre aussi l'actu locale dans moins de 5 minutes.
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1: Et chaque matin, juste avant 8h, on le retrouve avec énormément de plaisir. C'est Stéphane Bern. Bonjour Stéphane.
5: Bonjour Xavier, bonjour les Pays de Savoie.
1: Et ce matin, Stéphane, on voyage au temps des charrettes et des voitures hippomobiles.
5: Avouez-le, vous n'auriez jamais cru qu'un simple récipient pouvait faire trembler toute une ville. Et pourtant, c'est exactement ce qui arrive à Paris à la fin du 19e siècle. Nous sommes en 1884. Eugène Poubelle, préfet de la Seine, constate que Paris croule sous les immondices. Les rues sont encombrées de détritus, les charrettes débordent et les rats se promènent comme s'ils étaient chez eux. Autant dire qu'à cette époque, la ville lumière ne brille pas par son hygiène. Pour mettre fin à ce chaos, il impose par décret des récipients fermés pour les déchets ménagers. L'arrêté précise la dimension des récipients. De 80 à 120 litres, moins de 10 kilos à vide, la présence d'un couvercle et d'une anse. Les Parisiens réagissent avec humour et ironie. Dans les journaux, on caricature le préfet Poubelle, coiffé d'un bac à ordures en guise de chapeau. Les enfants transforment les bacs en bateaux ou en trônes pour leurs poupées. Certains chiens essayent d'ouvrir les couvercles, tandis que les ménagères grincent des dents devant ces boîtes imposées. « Voilà le préfet qui veut enfermer nos déchets !» s'exclament les grincheux. Pourtant, la mesure fonctionne. Rue plus propre, odeur réduite, rats moins audacieux. Les bacs deviennent vite indispensables et le nom de leur inventeur traverse le temps.
6: En farfouillant dans la poubelle, j'ai trouvé...
5: Eugène Poubelle, moqué au départ, entre dans l'histoire. Son invention, née d'une contrainte sanitaire, s'impose désormais dans toutes les maisons et sur tous les trottoirs. Conclusion, quand on a une bonne idée parfois, il faut laisser les gens médire. C'est juste qu'ils avaient besoin de vider leur sac.
1: Merci beaucoup Stéphane Bern, encore une histoire passionnante, merveilleusement racontée par vos soins.
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1: Bon courage à vous qui partez bosser. Bienvenue, il est 8h. Ici Pays de Savoie, première radio sur l'actu locale, Lison Bourgeois. Même deux jours après l'incendie, les pompiers sont toujours sur place à La Chapelle.
8: En Maurienne, là où la foudre a déclenché un départ de feu vendredi soir, 18 hectares touchés. L'incendie est maîtrisé depuis hier, mais des fumerolles sont encore bien visibles par ceux qui vivent juste à côté, Mathieu Lenoy.
9: Stéphane habite au pied de la montagne et il a passé le week-end à la scruter.
10: Bah, moi je voulais pas trop que le feu descende, parce que bon, j'ai quand même la grange qui est à côté. Samedi, c'était le bal des hélicoptères, ça a tourné toute la journée, donc j'étais assez confiant.
9: La situation a aussi impressionné la maire de La Chapelle, qui depuis son jardin voit bien la fumée.
11: En tant qu'habitante, bah, ça fait mal au cœur forcément, puisque du coup c'est notre village qui est touché.
9: Isabelle Quillet a été bien occupée ces derniers jours aux côtés des pompiers et pas que.
11: Être là quand on a besoin de moi et puis expliquer la situation, faire beaucoup de pédagogie par rapport aux habitants.
9: Des habitants qui, pour certains, se sont mobilisés dès les tout débuts de l'incendie, quand la foudre a frappé la forêt vendredi soir. Bastien, 18 ans.
12: J'ai mon collègue qui m'a appelé pour me dire qu'il y avait le feu en dessous notre chalet, un vieux chalet d'alpage. Du coup, on s'est précipité pour monter là-haut, voir à quoi ça ressemblait, avec les pioches et les tronçonneuses. On a essayé de faire une barrière coupe-feu. Ça a semblé bien marcher au début, mais bon, les sapeurs-pompiers, ils sont arrivés. On est resté avec eux jusqu'à leur départ, à 4h du matin.
9: Les pompiers ont continué leur intervention toute la journée de dimanche. Ils étaient encore une dizaine pour surveiller et contenir le feu.
8: Et pour ne pas gêner justement l'intervention des pompiers, à cause des chutes de pierres, la maire de la Chapelle a interdit pour plusieurs semaines l'accès à la forêt. Autre forêt en feu, à moins de 5 km de là, à Saint-Pierre-de-Belleville, 5000 mètres carrés parcourus. La zone est surveillée. Ce matin, aucune opération des secours n'est prévue pour l'instant. En Haute-Savoie, c'est une maison de 80 mètres carrés qui s'est totalement embrasée cette nuit à Saint-Gervais-les-Bains. Les deux habitants, une femme de 93 ans et un homme de 50 ans, n'ont pas été blessés. La Savoie et la Haute-Savoie repassent ce matin en vigilance jaune canicule. Température plus fraîche, mais pas encore de quoi re-remplir le lac d'Annecy. Son niveau a bien baissé, il perd 1 cm par jour. Et ça s'explique par plusieurs facteurs, détaille Séverine Fèvre, adjointe au directeur départemental des territoires en Haute-Savoie.
13: D'abord, l'évaporation naturelle, qui représente à peu près la moitié, donc 0,5. Le deuxième facteur, c'est le débit minimum à maintenir dans le tuyau, à l'aval du lac pour permettre la vie aquatique et des écosystèmes. On ne peut pas descendre en dessous d'un débit qui est au plus bas aujourd'hui et qui représente pour le lac une baisse de à peu près 65 mm par jour. Il y a également les prélèvements pour la consommation d'eau potable, 0,15 cm par jour, et cela est légèrement compensé par un apport naturel par les cours d'eau qui amène à ce chiffre de 1 cm par jour de baisse.
8: Là, ce sont plutôt des pluies diluviennes qui ont fait déborder le ruisseau hier soir à Frêtrive, en Savoie. Deux caves ont été inondées. Le temps de l'intervention des pompiers, personne n'a été blessé.
1: Comment la légionelle est arrivée en Savoie?
8: Cette bactérie qui a provoqué depuis début juin 43 cas de légionellose, infection pulmonaire qui a entraîné la mort de deux personnes âgées. L'Agence régionale de santé Auvergne-Rhône-Alpes continue ses recherches ce matin, notamment sur le bassin chambérien. Nathalie Grangeret est la directrice déléguée à la veille et aux alertes sanitaire à l'ARS.
14: On a une douzaine de prélèvements qui ont été faits, qui sont partis au Centre national de référence des légionnelles. Ça, c'est les analyses humaines. Et puis l'autre catégorie d'analyses qu'on fait sont des analyses environnementales. Donc, c'est des prélèvements d'eau. Dans le cas présent, en fait, on n'a pas d'établissement qui a été fréquenté par l'intégralité des cas. D'où la complexité des recherches, parce que du coup, on cherche un peu tous azimuts. Et puis, on surveille évidemment la survenue de nouveaux cas en espérant que ça va s'éteindre, en fait. Mais malheureusement, pour l'instant, il faudra avoir une boule de cristal pour savoir ce qu'il en fera la semaine à venir.
8: La légionellose, dont il y avait déjà eu une recrudescence en Savoie il y a moins d'un an, en septembre 2025, 46 cas avaient été identifiés dans le secteur d'Albertville et deux personnes étaient mortes. La source n'avait jamais été identifiée.
1: Ici, pays de Savoie, il est 8h04. Notre territoire, presque trop instagrammable.
8: Ouais, une montagne qui plonge dans un lac ou un sentier escarpé, les réseaux sociaux sont remplis de photos de Savoie et Haute-Savoie. De quoi attirer, sauf qu'il y a aussi des règles en montagne, rappelle Thibaut Marquet. Il est l'un des deux pastoguides qu'Arèche-Beaufort a recruté cet été pour sensibiliser les randonneurs.
15: On a vraiment des gens qui sont méconnaissants du terrain et du coup qui pourraient avoir des comportements malvenus pour les agriculteurs qui travaillent, vivent ici. Du coup, des tentes qui peuvent fleurir un peu n'importe où au milieu des alpages. En fait, il y a tellement de monde que ça devient compliqué à gérer et les impacts sont vraiment évidents.
16: On va laisser passer le tracteur.
15: Ouais, on va lui dire bonjour, tu vois, c'est un des trois du GAEC justement.
17: Ça a été hier soir?
18: Au moins 150 personnes.
17: Ah ouais. Éteins le tracteur.
16: C'est un souci, ouais, pour vous, les tentes.
19: Ouais, c'est un des soucis principaux qu'on retrouve l'été maintenant. Le problème, c'est pas la tente en elle-même qui va écraser 4 mètres carrés, c'est le fait que les gens qui vont boire une tente installée se disent l'année prochaine, on peut venir mettre la nôtre aussi, vu qu'il a l'air de pouvoir rester. Et en fait, ça s'enchaîne et ça prend trop d'ampleur. Et nous, si on continue, on fait un camping dans 2 ans, on arrête l'agriculture. Comme je suis à l'alpage, tous les soirs, c'est une demi-heure, entre une demi-heure et une heure de temps, pour aller à la rencontre des gens. Puis ceux qui sont sur le point de l'installer, leur dire de ne pas le faire. Et puis ceux qui l'ont mise, malheureusement, leur obliger à l'enlever et leur mettre sur.
15: sur les zones dédiées à ça du bivouac.
20: Ça, ouais. C'est intéressant, c'est qu'ici, il y a une solution de trouver justement pour canaliser ce flux près du refuge. Comme ça, il y a aussi les sanitaires.
8: Thibaut Marquet au micro de Bleuette Dupin. Ils ont rencontré, vous l'avez entendu, l'agriculteur Arthur Baucher. Et dans une demi-heure, à 8h30, on entendra la surprise des randonneurs quand on leur rappelle à qui appartiennent les parcelles d'alpage. Et puis on parlait, tiens, des réseaux sociaux. Ce matin, c'est lui qui fait le buzz.
21: Léon Marchand est fait d'un autre métal et ce métal est en or. Marchand est un homme hors norme.
8: Léon Marchand, champion d'Europe du 400 mètres nage libre, lui qui laisse bouche bée tout le monde, même son partenaire, l'Annécien Johan Endeuil-Brouard, qui a remporté le bronze avec lui hier soir sur le relais 4 fois 100 mètres, 4 nages.
22: Moi, ce qui me choque le plus, c'est les mots que Huarcos a pour lui, qui dit que Léon est terrifié en entraînement et que même un mec comme lui qui fait une 52, qui est passé à rien du record du monde, s'est fait éclater à l'entraînement en dos. C'est affolant ce qu'il fait. J'aimerais le côtoyer au quotidien pour voir ce qui se passe parce que franchement, c'est incroyable. Quand on le voit les derniers jours avant la compétition sur les stages, il est monstrueux. Donc j'aimerais voir quotidiennement, quand il fait 10, 11 séances, que ça donne parce que c'est dingue, c'est un extraterrestre.
8: L'équipe de France qui quitte donc Saint-Denis avec 4 médailles d'or, 4 médailles d'argent et 2 de bronze. 8h07, Xavier, il y a des travaux sur la Nationale 90.
1: Effectivement, à hauteur de la bâtie et dans les deux sens de circulation, on répare des glissières et donc la voie de droite est neutralisée. Restez vigilants, vous qui arrivez, voilà, secteur de la bâtie sur la N90 en ce moment. Si vous avez des infos routes à nous donner, 0806 00 10 10. Un point sur les conditions météo aujourd'hui. Le ciel devrait se charger assez rapidement aujourd'hui et des averses sont attendues dès cet après-midi dans au pays de Savoie, averses pouvant prendre un caractère orageux, principalement sur nos reliefs aujourd'hui. Et l'autre info, c'est qu'on passe en dessous des 30 degrés partout dans le pays de Savoie, et donc ça va faire du bien. 28 degrés aujourd'hui à Chambéry pour les maximales, 25 à Annecy, 24 à Annemasse, à Cluses, à Épierre. On aura 23 degrés aujourd'hui à Thonon, et demain, température en légère hausse avec du soleil du matin au soir.
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1: On est le 17 août aujourd'hui et peut-être que vos enfants ou petits-enfants commencent déjà à penser à la rentrée. Ils disent « Ah oui, j'ai pas envie ». Ben dites-leur, attendez, profitez-en de vos vacances. En Suisse, ils sont déjà rentrés, dans le canton de Vaud, dans le canton de Genève. Ils retournent à l'école aujourd'hui. Voilà, vous pouvez leur dire ça aux gamins qui râlent. Et puis si il râle, vous mettez la musique à fond et vous écoutez Ici Pays de Savoie avec Jean-Jacques Goldman, Il changeait la vie. On vous souhaite un très bon début de semaine à nos côtés.

0: Vous écoutez Ici Pays de Savoie, bon lundi, il est 8h12.
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0: J'espère que chez vous, la température est bien tombée hier avec la pluie que vous avez peut-être eue à la maison, que le jardin a été arrosé pour ceux qui en ont. On espère que tout va bien ce matin, que vous commencez bien la semaine avec Ici Pays de Savoie. Et je vous parlais de pluie, tiens, on va continuer à parler d'eau puisqu'on ira parler bonheur à Évian, à la source d'Évian pour être tout à fait précis. Les petits bonheurs sont à suivre avec Christophe Garnier dans les prochaines minutes. Et puis Ici Matin vous propose aussi chaque jour d'éviter les arnaques. Si vous recevez des mails de convocation en justice, faut se méfier.
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0: Des escrocs, il y en a de partout, sur internet, dans la vraie vie, au téléphone, et on vous aide à éviter les arnaques tous les matins avec ce rendez-vous, c'est pas vrai, notre rendez-vous anti-arnaque, c'est avec vous Audrazo. Et beaucoup s'inquiètent ces derniers temps de recevoir des mails de convocation en justice. Ces mails sont faux, Aude, faut pas répondre.
5: Oui, pédopornographie, pédophilie, cyberpornographie, voilà les mots et les accusations très graves qui apparaissent en rouge dans ce document que beaucoup d'entre vous ont reçu par mail. J'étais en panique totale, je tremblais dans tous les sens, me dit Franck. Vous êtes extrêmement nombreux, plusieurs dizaines chaque semaine, à m'écrire à ce sujet à mon adresse ici.arnaque@radiofrance.com. En fait, vous m'interrogez sur des convocations judiciaires qui n'en sont pas. Ni la justice, ni les forces de l'ordre ne vous contacteront par mail pour des faits aussi graves. C'est absolument impossible. Et surtout, ne vous fiez pas aux formules ronflantes. Christine, on lui dit que c'est la cour d'appel qui lui écrit. Emmanuel, on lui parle du procureur général d'État. L'escroc ajoute à ça tout un tas d'articles très effrayants du code pénal et vous menace de poursuites judiciaires.
0: Bon, alors, on panique pas, on répond pas, c'est corbeille. Mais il se passe quoi, Aude, si on répond d'ailleurs ?
5: Rien du tout. Et j'insiste, vraiment, vous ne répondez surtout pas. François a répondu, il me dit, on me demande de payer 5 700 €, sinon mon nom sera rendu public. Eric, lui, me raconte qu'il a répondu aussi. Il a envoyé sa carte d'identité et un justificatif de domicile, comme c'était demandé dans cette fausse convocation. C'est dangereux de faire ça, c'est ce que j'ai dit à Eric. En donnant ces documents privés aux escrocs, vous risquez une usurpation d'identité. Cette arnaque, elle est dévastatrice, vraiment. La gendarmerie évoque même le cas d'une victime qui a fini par se suicider. Elle se sentait prise au piège, elle ne savait plus quoi faire. Parlez-en autour de vous, c'est important. Parlez à vos proches, vos parents, vos enfants, vos amis. Il suffit parfois d'une seule personne pour vous rassurer et vous sortir de l'impasse.
0: Merci Aude, il est 8h15. Ici Pays de Savoie vous propose d'écouter LP, Lost on You. 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

0: LP, c'était Lost on You sur votre radio ici Pays de Savoie.
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0: Une commune, une rencontre et un petit bonheur tous les matins. C'est avec vous, Christophe Garnier, dans les petits bonheurs. Vous rencontrez des gens au hasard, vous ne prenez jamais, jamais de rendez-vous. Y a un drôle de bruit là, Christophe, autour de vous, ça va?
2: Mais non, il fait pas pipi. On est à Évian. Évian, c'est l'eau d'Évian.
3: Ouais.
2: Et donc, il y a une source qui coule à disposition pour les Évianais, mais pas que.
3: C'est pratique, ça. Hein. Toutes les semaines, je viens prendre mon eau.
2: Et vous avez trouvé le truc, vous venez le matin de bonne heure.
3: Exactement, parce qu'autrement, on peut plus... Il y a tellement de monde que...
2: C'est ça, dès que le jour se lève, il y a la queue.
3: Oui, puis il y a aussi ceux qui passent, qui vont au boulot, qui ont une petite bouteille et qui prennent de l'eau. Alors bon, on les laisse passer, ceux-là, parce que...
2: Bon, on sent que vous êtes organisé, il y a le petit panier avec les bouteilles vides dedans.
3: Et les bouteilles, c'est des bouteilles d'Évian. Pas de Vittel ou quoi, hein, c'est Chauvin.
2: Bon, cela dit, vous êtes raisonnable, parce que j'en vois quelques-uns qui arrivent avec des bidons.
3: Ah oui, non, ça c'est l'horreur. C'est l'horreur et c'est pas bien, parce que l'eau elle prend un goût après.
2: Bon, donc là, 1, 2, 3, 4 bouteilles d'un litre et demi, 6 litres, ça vous fait la semaine?
3: Non, non, parce que d'habitude j'en prends 6, puis comme là j'étais de passage, il n'y a personne, je prends les 4, et puis voilà quoi.
2: Vous êtes Évianais?
3: Enfin, je peux dire que je suis Évianais maintenant, je suis arrivé en 72.
2: Ça fait un peu plus de 50 ans.
3: Ouais. Moi je viens de la Normandie.
2: Ouais, vous avez changé de nerf finalement.
3: Oui, pendant 44 ans j'ai fait la traversée du lac, ça vaut la peine.
2: Vivre à Évian, si on n'a pas un salaire suisse, c'est compliqué.
3: Ah oui, parce que Évian, c'est pas donné. Hein. Mais en bossant là-bas, on multiplie par 3 à peu près. Même les retraites, voire par 4.
2: Aujourd'hui, en Normandie, vous achèteriez un manoir.
3: Ah oui, mais j'irai jamais habiter là-bas.
2: Pourquoi?
3: Parce que ici, c'est beaucoup plus joli. On a la montagne, on a la neige, on a le lac. Et le climat, il est pas mauvais ici. Hein. Et moi, j'habite sur les hauteurs d'Évian, donc je vois tout le lac. C'est le top du top.
2: Maintenant, vous êtes retraité?
3: Ah oui.
2: Vous l'occupez comment, votre retraite, à part venir chercher de l'eau à la nuit noire le matin?
3: Alors, quand il fait beau, je fais à peu près une dizaine de kilomètres à pied le matin. Je fais de la moto, beaucoup de bricolage. Mais il faut s'occuper, parce que si on reste dans le fauteuil, ça va pas longtemps. Hein.
2: Je peux vous demander votre prénom?
3: Dominique.
2: C'est quoi le dernier petit bonheur de Dominique?
3: C'est les restaurants, les tops, hein. Ça c'est du bonheur.
2: Le bonheur c'est la gourmandise.
3: Ouais. L'apéro aussi.
2: Votre apéro c'est pas à l'eau d'Évian.
3: Non. Si, il met un peu d'eau dedans.
0: Ouais, alors on va dire que c'est du sirop qu'il met avec son eau. Voilà, les petits bonheurs, tous les matins avec Christophe Garnier, dans Ici Matin. 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Voici Étienne Dao, Duel au soleil, excellent lundi avec ici Pays de Savoie.

0: Étienne Dao, c'était Duel au soleil. Il y a peut-être du soleil déjà chez vous à cette heure-ci dans les Pays de Savoie. Vous nous écrivez sur la page Facebook Ici Pays de Savoie. Bonjour à Eliane, vous êtes à l'Abridoire et vous avez 23 degrés ce matin. Merci pour votre message. À suivre dans quelques secondes votre passeport de l'été à vous offrir. Et la musique va évidemment continuer avec Mylène Farmer. Farmer à écouter sur votre radio Ici Pays de Savoie et l'actu locale dans 5 minutes.
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0: Et on est content l'été parce qu'on vous offre votre passeport de l'été pour faire plein d'activités dans la région, pour les faire gratuitement bien sûr. 27 sites à découvrir grâce au passeport et c'est Françoise qui va peut-être le remporter. Bonjour Françoise.
5: Bonjour Xavier, bonjour tout le monde.
0: Vous avez la pêche vous de bon matin, non ?
5: Mais oui, il faut l'avoir. Hein.
0: Bah ouais, vous avez raison. C'est quoi le truc qui met de bonne humeur Françoise de bon matin ?
5: Oh, déjà qu'il fait beau, et puis bon, qu'on se lève, et puis on fait ce qu'on a envie de faire, c'est déjà bien. Hein,
0: bah ouais, c'est vrai, vous avez raison, c'est le paradis.
5: De pouvoir faire ce qu'on veut, c'est déjà bien.
0: Vous avez prévu quoi, vous, alors, aujourd'hui, ce début de semaine, vous réserve quoi ?
5: Alors, écoutez, je dois aller voir ma petite fille sur Marigné, je vais passer la journée avec elle, on va voir ce qu'on peut faire suivant le temps, si on se fait un lac, on verra bien.
0: D'accord. Vous avez... Je repère un accent chez vous, parce que vous avez dit...
5: Oui,
0: vous avez dit petite fille,
5: oui,
0: et c'est vrai que ça se dit pas trop...
5: Oui.
0: Vous êtes d'où, vous ?
5: Je vais de l'Aveyron.
0: Vous êtes de l'Aveyron, d'accord. Vous vivez encore là-bas ou vous, aujourd'hui, vous vivez ici ?
5: Non, pas du tout, ça fait longtemps que je suis en Haute-Savoie, mais j'ai gardé mon accent.
0: Mais
5: alors,
0: ne changez pas.
5: Que je parle, on me dit d'où je viens, mais je suis d'ici.
0: Ne changez rien. C'est charmant, les accents, ça fait partie hein, de l'identité de notre pays.
5: Tout
0: donc,
5: à fait.
0: Donc, gardez-le. Alors, pour gagner votre passeport de l'été, il me faut la bonne réponse dans notre jeu à plein tube. L'année de référence ce matin, 1977. Je vous fais écouter un tube. Dites-moi si la chanson était un tube avant ou après 77. Ça

0: avant ou après 77?
1: Oui, c'est dur, oui. 1977. Alors, je dirais après.
0: Vous dites après, et bien c'est une bonne réponse.
1: Oh super.
0: Prego. C'est offert par ICI Pays de Savoie, ce passeport de l'été. Et dites-moi, comment s'appelle votre radio locale en Savoie et en Haute-Savoie, Françoise?
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0: Dans quelques secondes, l'info d'ICI, disons, on va à Beaufort.
3: Oui, parce que la commune a recruté pour l'été 2 pastoguides. Ils sensibilisent les randonneurs aux règles dans la montagne. L'un est trailer, l'autre est berger. Bluette Dupin en a suivi l'un d'entre eux à 1900 mètres d'altitude.
0: Reportage après l'info en France et dans le monde. C'est le 90 secondes. Et à 8h30, c'est avec vous Cyril Ardo-Redon. Vous écoutez ICI Pays de Savoie.
4: L'incendie dans les Landes est fixé, a indiqué il y a quelques minutes la préfecture. Il a démarré jeudi et a depuis brûlé 1700 hectares. À peu près 250 habitants vont pouvoir retrouver leur domicile de Luglon. Il est attendu de pied ferme par les élus locaux. Sébastien Lecornu en Gironde aujourd'hui après le gigantesque incendie qui a parcouru 42 000 hectares. 6 ministres l'accompagnent. Le Premier ministre doit rencontrer des pompiers, des habitants, puis participer à une table ronde autour de la reconstruction. L'exécutif reconnaît une grosse faille de sécurité. Une cellule interministérielle doit se réunir cet après-midi après la cyberattaque qui a visé le fisc et qui a conduit à la fuite des données de 700 000 personnes. Les personnes concernées seront prévenues par mail à partir d'aujourd'hui. Une enquête ouverte à Nîmes, dans le Gard, pour des soupçons de maltraitance sur un petit garçon de 8 ans. Selon ICI Gard Lozère, le beau-père est accusé d'avoir enfermé l'enfant dans sa chambre durant tout l'été. Des voisines l'ont nourri par la fenêtre. Elle raconte aussi des scènes de violence physique et verbale. L'enfant doit être placé en famille d'accueil. Dans la baie de Cannes, dans les Alpes-Maritimes, une personne portée disparue après la collision entre deux bateaux de plaisance. Tôt ce matin, 10 autres personnes sont blessées. D'importants moyens sont mobilisés. Et puis le foot, le RC Lens remporte le premier trophée des champions de son histoire. Victoire 1-0 sur le PSG au stade Bollaert. C'est le duel entre le champion de France et le vainqueur de la Coupe de France.
0: Merci Cyril. Et dans l'info d'ICI, nous marchons dans leurs assiettes.
3: Oui, c'est ce qu'il faut se dire quand on randonne dans les alpages en Savoie et Haute-Savoie, là où vivent les animaux et travaillent les agriculteurs. La commune de Beaufort a voulu le rappeler cet été en recrutant 2 pastoguides, un trailer et un berger. Face à la surfréquentation de la zone, ils sillonnent tous les deux les sentiers, s'arrêtent en refuge et vont à la rencontre des vacanciers. Bluette Dupin a suivi Thibaut Marquet, l'un des 2 pastoguides, le trailer.
5: Cet été, on n'est jamais tout seul quand on monte au Cormet de Roseland. Là-haut, de nombreux sentiers de randonnée s'offrent à nous, notamment celui de Plan Milla, 1900 mètres d'altitude. C'est là qu'on retrouve Thibaut, l'un des 2 pastoguides.
6: Là, typiquement, on a un parking, un accès voiture facile, avec un point d'attrait qui est assez réputé maintenant, qui est la cabine téléphonique. On est aussi sur une variante du Tour du Beaufortin. Du coup, on a une clientèle de randonneurs itinérants, une clientèle de promeneurs et on a une clientèle aussi de bivouac.
5: Le paysage d'alpage avec les vues sur le lac turquoise est unique. Sur le sentier, on croise une famille de Belges.
6: On a bien compris qu'on ne pouvait pas se balader sur l'herbe ou sur les alpages. Il fallait bien rester dans les traces.
7: Il y a des filpes électriques.
5: Pour la première année, les agriculteurs du GAEC, du Biolay, de Roseland ont posé des piquets et des fils des deux côtés du sentier. Mais pourquoi ne peut-on pas sortir du sentier? Pour beaucoup, c'est un mystère. Le pastoguide explique à ce couple de jeunes jurassiens.
6: Est-ce que vous avez le sentiment d'être sur un terrain privé, ici ou public?
8: Pas du tout. Ouais, public, j'aurais dit. C'est la nature, elle appartient à personne. Oui ou non?
6: Et non, c'est du terrain privé qui appartient aux agriculteurs.
0: D'accord.
6: Tous les petits sentiers qu'on voit là, ici, c'est pas les vaches qui les ont faits. C'est vraiment la forte fréquentation des gens qui se baladent un petit peu autour, qui s'installent pour pique-niquer. Et en fait, là, il y a combien? 50 mètres carrés d'herbe en moins.
5: En descendant, Thibaut identifie à la taille du sac à dos ceux qui montent pour bivouaquer. Et là encore, c'est l'occasion de donner quelques informations.
6: Dans le Beaufortin, il y a un arrêté municipal qui stipule que le bivouac est interdit à moins de 100 mètres des lacs.
9: Oui, voilà.
6: Et le bivouac, normalement, il est toléré sur accord du propriétaire. D'accord. Le propriétaire, là-haut, il y en a deux sur le lac d'Amour, et c'est les fermes qui sont juste en dessous. Vous pouvez les voir et leur demander si oui ou non c'est possible.
9: Ah super, merci pour les renseignements.
5: Chaque soir, les agriculteurs propriétaires de l'alpage vont à la rencontre des bivouaqueurs qui se sont installés pour leur demander de démonter la tente et d'aller sur les aires prévues. Mercredi dernier, jusqu'à 150 personnes à déloger en une soirée.
3: Un reportage de Bleuette Dupin à retrouver en ligne. Les pastoguides d'Arèche-Beaufort sont recrutés par l'Office du tourisme jusqu'à fin août.
0: Et dans le journal de 9h, lisons, on entendra l'inquiétude des loueurs de bateaux sur le lac d'Annecy.
3: Alors que le niveau du lac a baissé de 20 cm depuis le début de l'été, ils doivent se mettre à l'eau plus loin pour ne pas abîmer les hélices des moteurs. Et puis on entendra aussi que les pompiers sont toujours mobilisés ce matin à la Chapelle, en Maurienne, pour un feu de forêt qui s'est déclenché vendredi soir. 8h34, Xavier, sur la route, tout va bien ce matin,
0: pas de problème. Tout va bien, pas de difficulté particulière à vous signaler à cette heure-ci. Ça roule globalement bien dans nos pays de Savoie. J'en profite pour dire que vous pouvez nous appeler, bien sûr, en cas de problème, comme toujours, au 0806 00 10 10. Et puis tiens, je peux vous rappeler ces travaux sur la Nationale 90 à hauteur de Labatie dans les deux sens de circulation. On refait les glissières et donc la voie de droite est neutralisée. Pour la météo, c'est une belle journée qui commence, en tout cas en apparence, qu'il y a de belles éclaircies dans les pays de Savoie, mais cet après-midi, on devrait avoir pas mal de nuages et des averses sont attendues. Averses pouvant prendre un caractère orageux sur nos reliefs. Les températures sont pas trop chaudes. Ça faisait depuis août 82 que j'avais pas dit ça.
3: On les a attendus. Hein.
0: Ah oui, non, mais on les a attendus, ça c'est clair, ça fait du bien. 28 à Chambéry, 25 aujourd'hui à Annecy. Vous aurez 24 degrés aujourd'hui à Saint-Julien-en-Genevois. Pareil, 24 degrés pour Moutiers et pour Épierre, 23 degrés à Thonon. Demain, les températures vont remonter un petit peu avec du soleil attendu du matin au soir.
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0: Il est 8h36 et c'est ici Pays de Savoie, votre radio tout au long de cet été avec vos chansons préférées, vos artistes préférés. Et Mylène Farmer, c'est Désenchantée.

0: Mylène Farmer à 8h40.
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0: Vous avez passé un bon week-end du 15 août, en tout cas on l'espère, que vous ayez pris part à des festivités du 15 août, que vous soyez allé marcher, vous ayez fait la sieste, on espère que vous êtes en pleine forme pour attaquer cette nouvelle semaine. Nous sommes le 17 août aujourd'hui et c'est d'ici matin jusqu'à 9h avec l'équipe à vos côtés, avec Cyril, Lison, Evelyne, Julien et des idées de sortie à vous donner dans les prochaines minutes. Ça va bouger en Maurienne cette semaine, on vous raconte cette histoire avec notre invité dans moins de 10 minutes maintenant. Mais tout de suite, c'est la place du village, des rencontres des gens de chez nous. On rencontre des personnes, on parle des traditions avec les frères de Paris tous les matins. Nous avons à nos côtés Philippe de Paris et Laurent Pascal.
3: Nous allons parler aujourd'hui d'une surprenante passion pour les vaches à verre.
4: À Vert, oui, effectivement, rencontre dans un petit village du Genevois. On est à quelques 600 mètres d'altitude avec une vue magnifique sur le Léman et puis une vue sur le massif du Jura aussi. Et c'est là que nous rencontrons Gérard Duparc dans sa ferme. Il nous dit d'emblée, vous savez, le nom de ce village n'est pas dû au hasard. Vert, c'est toujours vert, même les années de sécheresse. C'est ce qu'il nous dit en arrivant. Et Gérard a été agriculteur toute sa vie. Il a même fait partie d'un GAEC, vous savez, un groupement d'agriculteurs, de 300 bêtes, et quand on le rencontre, il n'a plus que 3 bêtes, et nous dit « j'en ai assez pour continuer à me faire plaisir ». Il est donc avec ses 3 tarines, dont une qui n'a pas de cornes, et c'est là qu'il nous avoue qu'il enlève les cornes des vaches, lui.
3: Alors, il vous a expliqué la raison ?
4: Oui, on lui pose la question, bien sûr, et la réponse est assez surprenante. Gérard nous explique qu'une vache sans cornes ne vieillit pas. Celles qui ont des cornes qui se cassent, qui se tordent, et cela vieillit les vaches. C'est un peu quand on perd les cheveux. Non. Et bien cela, on n'avait encore jamais entendu des vaches sans cornes qui ne vieillissent pas. Et Gérard nous explique aussi qu'il s'amuse à faire des croisements avec ses vaches, donc les peu de vaches qui lui restent, et à chaque fois il met un taureau différent dessus. Donc il met un taureau Angus d'abord, c'est cette race noble écossaise. Pas la Black Angus, nous dit-il, mais la Red Angus, parce qu'elle est encore plus belle.
3: C'est de la Red Bull.
4: elle est un peu dopée, celle-là. Et puis il y a aussi la Charolaise, c'est toute blanche, celle-ci. Et puis la toute noire, c'est l'Airain, vous les connaissez. Il a mis de la Limousine aussi. Il nous dit, je vais mettre de la Parthenaise. La Parthenaise, c'est une race bovine qui nous vient des Deux-Sèvres, du côté de Parthenay. Et puis, une prochaine fois, je vais y mettre sur mes tarines des Aubracs. C'est des races de montagne, ça devrait bien se passer, il nous dit.
3: Bon. Est-ce que les 300 bêtes ne lui manquent pas?
4: Alors on lui pose la question, il lui dit non, pas du tout. J'en ai assez avec mes 3 bêtes, c'est un véritable plaisir et même ma famille et mes enfants me disent que cela me bouffe ma retraite, mes 3 bêtes. Il considère d'ailleurs que les petites exploitations sont toujours plus agréables. Il nous raconte qu'il est allé aux États-Unis, il avait un élevage de 50 000 vaches, 10 000 laitières à la traite. Il nous raconte une chose extraordinaire, il y avait 3 traites par jour, j'avais jamais vu ça. Et puis il nous dit, pour nous, l'avenir, les petites fermes, c'est fini, c'est cuit, c'est terminé. Et bien, avant de nous quitter, on a vu Gérard redonner une grosse ration de foin à ces 3 vaches. On a compris qu'elles étaient heureuses, et son propriétaire aussi d'ailleurs.
0: Merci à vous Philippe, et quand on est heureux comme ça, on a la santé, hein, c'est sûr. On va parler santé justement dans les prochaines minutes. Mutuelle Santé, on va vous donner des conseils pour bien la choisir avec Valère Coréard.
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0: Des économies, un bon plan pouvoir d'achat tous les matins avec vous Valère Coréard, c'est par ici les économies. Et aujourd'hui Valère, on parle santé et plus précisément de mutuelle.
10: Exactement, la complémentaire santé c'est un poste de dépense souvent lourd pour les ménages, en moyenne plus de 1000 euros par an et par personne selon les niveaux de couverture. Pourtant, beaucoup d'entre nous payent trop cher simplement parce qu'on n'a jamais pris le temps de comparer les offres. Il existe heureusement, et c'est la bonne nouvelle, un outil indépendant pour le faire facilement, c'est le comparateur de mutuelle de l'UFC Que Choisir. Alors, pour le tester, c'est vrai, il faut vous abonner. Enfin, ça vaut franchement le coup. D'abord, vous soutenez un média indépendant qui fait un travail remarquable. Et ensuite, si jamais ça vous plaît pas, vous vous désabonnez. Mais derrière, vous allez faire de très très belles économies parce que cet outil analyse des centaines de contrats et permet de voir en quelques clics quelles sont les formules les plus compétitives selon votre profil, votre âge, votre lieu de résidence et surtout vos besoins de santé. Donc, d'ailleurs, pour les familles avec enfants ou les personnes âgées, certaines garanties renforcées peuvent vraiment valoir le coup. Et puis, deuxième conseil, attention au contrat collectif. Si vous êtes salarié, votre mutuelle d'entreprise est obligatoire, mais rien ne vous empêche d'assurer vos proches différemment, voire de compléter avec une surcomplémentaire si nécessaire.
0: Et alors, Valère, on peut facilement changer de mutuelle ?
10: Alors ça, c'est la bonne nouvelle. Depuis la loi sur la résiliation infra-annuelle, vous pouvez désormais changer de mutuelle à tout moment, après un an d'engagement, sans frais ni préavis. La nouvelle compagnie va même se charger souvent de résilier l'ancien contrat à votre place. Et en combinant donc ces leviers, vous voyez, on peut économiser plusieurs centaines d'euros par an, sans diminuer sa couverture santé. Alors, avant de renouveler automatiquement votre contrat ou de ne plus y penser, prenez 10 minutes, comparez, parce que ça peut vraiment valoir le coup. Et si vous aussi, vous avez trouvé un bon plan santé qui va nous faire faire des économies en préservant notre santé, bien sûr, pensez à le partager, ça va aider tout le monde à la fin. Mon mail, c'est parici-les-économies@radiofrance.com.
0: Merci Valère. Et après les bons plans santé, bons plans sortie dans quelques secondes. Concert gratuit en Maurienne tout au long de la semaine. On vous en parle juste après la toute nouvelle chanson de Pierre Demar, Je pense à vous.

0: Nouveauté ici, Pays de Savoie, Pierre Demar, je pense à vous. La culture à l'honneur à Saint-Jean-de-Maurienne dès aujourd'hui avec Jazz en Ville. Et pour nous en parler, notre invité, c'est Josiane Vigier, adjointe à la culture à Saint-Jean. Bonjour.
1: Bonjour.
0: Quatrième édition de ce festival, gratuit et ouvert à tous. C'était quoi l'idée au départ quand vous avez créé Jazz en Ville ?
1: Alors, Jazz en Ville, en fait, c'est une rencontre entre Laurence et Serge Dauphin qui souhaitaient créer un festival jazz à Saint-Jean et également Lisette Trimet qui souhaitait promouvoir la culture et évidemment la municipalité qui est pour la découverte musicale tout genre, dont le jazz. Et voilà, ça a été une formidable rencontre qui a été finalisée aujourd'hui par la quatrième édition du festival Jazz en Ville, un événement gratuit et ouvert à tous.
0: Donc ça commence aujourd'hui avec ce soir Mademoiselle Faustine, on peut en écouter un extrait. Alors Mademoiselle Faustine, elle est d'ici, elle est de Chambéry. Vous avez fait exprès de choisir des groupes locaux ?
1: En fait, oui, on essaye de travailler au maximum avec des groupes locaux, soit...

0: Ah, quand vous avez des grands noms comme Thomas Leleux, California Ross, Adrian Marco Trio, il est évident que vous allez toujours trouver quelque chose qui vous charme.
1: Et puis, je le redis, même si vous... Voilà, ça, au pire, il se passe quoi? Ça vous plaît pas? Bon, bah, vous partez, hein, c'est voilà. Gratuit, c'est ouvert à tous. Vous venez, vous passez un beau moment, vous allez manger une pizza en ville, et puis vous aurez passé une très belle soirée. C'est voilà. Donc le festival Jazz en Ville, c'est à Saint-Jean-de-Maurienne, et nous en parlions avec vous, Josiane Vigier, aujourd'hui, adjointe à la culture. Merci beaucoup et bonne journée.
0: Bonne journée.
1: Tiens, je parlais de pizza. On mange quoi sur la route des vacances quand on rentre de vacances? Parce qu'on a toujours les sandwichs à deux balles, là, c'est pas très bon pour la santé. Alors, on mange quoi? Notre doc vient vous en parler dans quelques secondes. Et puis, bah, la musique, elle est là sur votre radio ici, Pays de Savoie. Bonne année. 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

0: FM, c'était Daddy Cool.
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0: Avec les conseils du doc, tous les matins, c'est le docteur Kierzek. Et aujourd'hui, vos conseils pour manger ou remanger équilibré sur la route. Bonjour.
3: Bonjour à toutes et à tous. Soleil, farniente, apéro et spécialité locale, ça c'était les vacances. Et puis vient le moment, c'est peut-être le vôtre, du retour. Souvent long, parfois éprouvant, on s'arrête sur une aire d'autoroute, on n'a pas préparé grand-chose. Et hop, on se jette sur le premier sandwich industriel ou le menu fast-food. Pour faire comme tout le monde, mauvais réflexe pour éviter le coup de pompe et arriver chez soi en pleine forme. Mieux vaut adopter quelques astuces simples. On planifie ses vacances en itinéraire, mais on planifie pas vraiment ses repas. Avec un peu d'anticipation, on peut pourtant transformer le voyage retour en un moment agréable.

0: sans stress ni kilos en trop. Et pour cela, l'un des meilleurs investissements santé pour les longs trajets, je vous le donne en mine, c'est la glacière. Une glacière isotherme bien préparée permet d'emporter des aliments sains directement depuis son réfrigérateur et ainsi de résister aux tentations des aires de repos. Concrètement, on peut y glisser des fruits frais faciles à manger, des légumes découpés en bâtonnets, des œufs durs, du fromage blanc. On ajoute des petites bouteilles d'eau, éventuellement une boisson sans sucre et hop, on a un vrai repas équilibré complet et on évite les restos trop gras ou trop salés. Vous n'êtes pas glacière, sur les autoroutes françaises, il y a aussi depuis plusieurs années des menus qu'on appelle croque-malins qui sont proposés et qui respectent les normes nutritionnelles du programme national nutrition santé.
1: Mais alors, quid des boissons, docteur, parce qu'on a tendance à abuser du café et des boissons énergisantes. Quels sont les risques et les alternatives?
0: Les boissons trop sucrées, soda, jus industriels vont provoquer en fait un pic de glycémie et puis derrière une chute brutale, ce qui va accroître la fatigue, c'est embêtant si on conduit, ou l'irritabilité, là aussi c'est embêtant pour tout l'habitacle de la voiture. Le café en excès déshydrate et ça peut causer des palpitations. Donc l'idéal, ça reste vraiment l'eau plate à température ambiante et bue régulièrement. On peut aussi aromatiser l'eau avec des petites rondelles de citron ou de concombre. Et si on veut un peu de tonicité, on peut préparer une eau citronnée maison, on en avait parlé, sans sucre, ou boire un thé froid non sucré. Et on n'oublie pas que l'alcool est à proscrire formellement quand on conduit. Donc même en petite quantité, il va altérer les réflexes et amplifier la somnolence. Bref, vous mettez tout ça dans votre glacière et vous allez passer une bonne route de retour. Allez, bon été, bonne santé, à l'écoute d'ici bien sûr.
1: Et bonne route avec ICI Pays de Savoie. Dans moins de 2 minutes, toute l'actu locale.
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1: Et on accueille notre champion maintenant, Laurent Pascal. Bonjour Laurent.
5: Bonjour Xavier.
1: Et on va parler des concours dans Bienvenue chez vous.
5: Mais absolument, tu as déjà passé un concours ou alors tu as participé à un concours de beauté par exemple, un
1: Oui, je suis Miss Haute-Tarentaise 2004.
5: Ah quand même. Ah ouais, c'est impressionnant. Bon, en tout cas, c'est ce qu'on va écouter ce matin d'après vos témoignages, vous qui avez passé effectivement ou qui avez participé à un concours. Il y a celles et ceux aussi qui ont voulu changer un jour de métier et qui ont repris des études et qui ont donc passé aussi un concours.
1: Oui, c'est vrai.
5: Ont réussi en autodidacte. Étienne Rosès, qui est créateur de l'Esperluette, c'est un couteau à lame rétractable qui est dédié au voyage et à la cuisine. Il sera avec nous tout à l'heure entre 9h et 10h au micro de Karine Roy.
1: Bon, merci Laurent.
5: À demain.
1: À demain.
5: 6h.
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5: Merci de votre fidélité. Soyez les bienvenus, il est 9h. Ici Pays de Savoie, première radio sur l'actu locale, Lison Bourgeois, moins 20 cm en été.
6: Ouais, le niveau de l'eau du lac d'Annecy est vraiment bas et à cause des canicules et de l'absence de pluie, il a perdu plusieurs centimètres en un seul été et ça se voit partout près des plages et sur les pontons où les loueurs de bateaux et pédalos sont très vigilants, Marie Ameline.
7: Le premier indice de la baisse du niveau d'eau se trouve là, juste sous nos pieds, sur le ponton où nous nous trouvons avec Nicolas, le loueur de bateau.
8: Il n'y avait pas de marche pour monter sur l'embarcation. On était à niveau, en fait, tout était à niveau.
7: Une impression visuelle confirmée par Séverine Fèvre, l'adjointe au directeur départemental des territoires en Haute-Savoie.
9: Par rapport au début de l'été, le lac a perdu environ 20 cm.
7: Conséquence pour Nicolas et tous les autres pontonniers.
8: Nos bateaux ne peuvent plus partir en ayant le moteur dans l'eau. Donc maintenant, on est obligé, du coup, de relever les moteurs au départ, de les emmener au large, là où il y a un peu plus de profondeur, pour pouvoir faire un départ sans abîmer les hélices. Après, on a de la chance, c'est qu'il y a une zone qui est vraiment là devant où ça remonte beaucoup. Et après, il y a assez de profondeur pour qu'on puisse les faire partir. Mais c'est vrai qu'on pousse de plus en plus loin au fur et à mesure.
7: Le plus gros risque, si le niveau continue de baisser, c'est que les bateaux et pédalos se retrouvent à sec. Et là, il faudra les sortir de l'eau. Mais nous n'en sommes pas encore là.
9: Pour la suite de la saison, on ne peut pas présager du niveau que le lac atteindra fin septembre ou au mois d'octobre. Il peut retrouver un niveau conforme à ce qu'on trouve en moyenne les autres étés si des pluies conséquentes arrivent sur la fin du mois d'août ou le mois de septembre.
7: Mais si la baisse du lac est la plus visible, le plus inquiétant reste aujourd'hui l'état des cours d'eau et des rivières, où la vie aquatique peut, dans certains secteurs, être réduite à néant.
6: Des pluies nécessaires donc, si elles ne sont pas trop violentes comme celles qui ont accompagné les orages hier soir. La rivière a débordé à Frêtrives et a inondé deux caves. Personne n'a été blessé. Des fumées qui s'échappent de la forêt encore ce matin à La Chapelle, en Maurienne. Une dizaine de pompiers toujours mobilisés pour ce feu de forêt déclenché vendredi soir par la foudre. 18 hectares parcourus. Mais rien n'indique pour l'instant la possibilité d'une reprise de feu, rassure le commandant Julien Vieux.
10: C'est un feu de sous-bois, c'est-à-dire que ce sont des feuilles mortes, de la végétation morte de type branches, brindilles, parfois un peu plus gros quelques souches qui brûlent. On a la chance que malgré la pente forte, le feu ne monte pas sur les arbres et si c'était le cas, c'est ce qu'on veut absolument éviter. Dans le coup, c'est un feu qui a peu de puissance et dans le coup qui est très fumigène. On a quelques points chauds où il y a très peu de puissance de feu, il n'y a même pas de flamme et pour autant des fumées qui sont perceptibles et visibles. Ce qui ne veut pas du tout dire que le feu s'aggrave ou que la situation est en évolution défavorable. Et dans le coup, c'est pour ça que nous maintenons la surveillance. Et jusqu'à maintenant, ils se sont tous réduits d'intensité dans les minutes qu'on suit.
6: Et c'est pour faciliter l'intervention des pompiers et ne pas prendre de risques que la maire de La Chapelle a interdit l'accès à la forêt. Les pompiers qui surveillent aussi un autre feu de forêt juste à côté, à Saint-Pierre-de-Belleville. 5000 mètres carrés touchés dans une zone escarpée. Aucune intervention des secours n'est pour l'instant prévue. En Haute-Savoie, deux habitants de Saint-Gervais-les-Bains doivent être relogés ce matin. Leur maison, un pavillon de 80 mètres carrés, s'est totalement embrasé cette nuit. Cette femme de 93 ans et cet homme de 50 ans étaient déjà sortis de chez eux quand les secours sont arrivés hier soir vers 23h.
5: Le plus grand pump-track de France se trouve à l'entrée de la vallée de l'Arve.
6: On parle de cette piste de bosse en boucle pour les vélos installée à Saint-Pierre-en-Faucigny. Elle a ouvert depuis 10 jours et dans un peu plus d'un an, elle fera partie des sites de compétition des championnats du monde de cyclisme organisés en Haute-Savoie. Pour la maire Valérie Bouvier, accueillir cet événement permet d'être doté d'un équipement sans avoir à le financer. Bref, c'est une véritable aubaine.
11: Quand on avait construit le skatepark, on avait eu cette idée de mettre un pump track. Et puis pour différentes raisons, on en avait abandonné la réalisation, notamment pour des problèmes de coûts budgétaires. Et donc aujourd'hui, on est assez fiers et assez contents de pouvoir réceptionner une épreuve du championnat du monde et de pouvoir bénéficier d'un équipement qui est en totalité payé par le conseil départemental. Et par ailleurs, nous en avons ensuite la mise à disposition avec à charge pour nous de l'entretenir, mais en lien avec le skatepark, ça va nous faire un ensemble et un équipement public à proximité du collège qui va pouvoir bénéficier, y compris, j'espère, en termes de pédagogie pour les collégiens.
6: Un pump track à voir en photo sur notre site ici.fr. Et puis, pas de médaille individuelle, mais une en bronze pour le relais 4 x 100 mètres, 4 nages pour le Haut-Savoyard Johan Hendoy-Brouard. Il a nagé aux côtés notamment de Léon Marchand. L'Annécien est arrivé par contre 4e du 100 mètres d'eau hier au championnat d'Europe de natation à Saint-Denis. Bilan pour l'équipe de France après cette semaine de course, 4 médailles d'or, 4 d'argent et 2 de bronze. 9h05, on va à Sciez sur la route, Laurent.
5: Oui, on va dans le Chablais à Sciez-sur-les-Monts, sur la D1005, axe principal pour rejoindre Thonon et Vian. Il y a un véhicule qui a perdu des obstacles sur la chaussée. Alors, c'est des bidons qui sont sur les voies de circulation. Donc, ça affecte effectivement un sens de circulation, le sens Sciez-Thonon. Donc, le temps que tous ces bidons soient ramassés, il va falloir reprendre son mal en patience parce que ça risque de bouchonner un petit peu sur ce secteur. Le temps de cette journée, là aussi, ça sera un peu perturbé, surtout cet après-midi, avec des ondées qui sont attendues, parfois orageuses. Elles vont se déclencher sur pratiquement les deux départements, hein, Savoie et Haute-Savoie. Mais alors la seule chose, c'est que ça sera à différentes heures. Pour certains, ça sera 14h, d'autres 15h, d'autres fin d'après-midi, 18h, comme par exemple à Chambéry. Ce sera plutôt 14h à Annemasse. Et puis les températures qui fléchissent un peu, ça fait du bien. Aujourd'hui, on en profite. Val d'Isère, 16 degrés, 19 à Chamonix, 20 à Megève. On attend 22 à Annecy et Modane, 23 à Sallanches, 24 degrés à Ugine, Faverges, Sétenay, Albertville, 25 à Yenne. Et donc jusqu'à 27 degrés pour Chambéry ou encore Saint-Jean-de-Maurienne. Demain, ce sera du très beau temps.
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5: Et pour la musique, une petite danse ce matin, pour bien débuter cette matinée, avec Marc Lavoine pour une Begin avec toi sur votre radio locale, ici, Pays de Savoie. Bonne journée.

0: C'est l'invitation de ce lundi matin pour une Begin avec toi. C'était Marc Lavoine.
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0: Merci d'être là. Comme toute cette semaine encore, les meilleurs moments de Bienvenue chez vous. Avant de retrouver d'ailleurs dès la semaine prochaine pour la grande rentrée, Karine Roy. Les meilleurs moments, chaque jour, on écoute vos témoignages sur un thème précis. Et aujourd'hui, on vous écoute, vous qui avez reçu un prix, une distinction, vous qui êtes fier d'avoir été primé à un concours. Notre invité est aussi un inventeur, il a été récompensé et il est aux côtés de Karine Roy.
3: Bonjour Étienne Rosès.
4: Bonjour Karine.
3: Merci d'être avec nous ce matin. Vous êtes créateur du Cuisinier français, vous êtes coutelier, vous avez imaginé d'ailleurs l'esperluette, le couteau à lame rétractable dédié à la cuisine et au voyage, avec lequel d'ailleurs vous avez remporté la médaille d'argent au concours Lépine. Alors avant de mettre en lumière votre histoire, la médaille d'argent au concours Lépine, le fait que vous soyez entrepreneur, que vous avez osé un jour franchir le pas, je vous propose de retrouver en Haute-Savoie Patrice Juppy. Vous habitez Annemasse, bonjour.
5: Oui, bonjour Karine.
3: Alors vous êtes pompier, vous avez eu à nouveau une médaille au concours Lépine de Paris avec une nouvelle version de votre jeu de société secouriste, mais une version dédiée aux enseignants, formateurs, aux animateurs. Vous nous le présentez ?
5: C'est en fait des grandes cartes images qui reprennent l'intégralité des visuels du jeu de société. C'est vraiment des ateliers que je vais décrire dans un guide pédagogique de 224 pages illustrées, donc des ateliers courts, des ateliers sur des gestes qui sauvent, sur des points bien particuliers comme comment passer l'alerte, comment se localiser quand on passe l'alerte, identifier les différents types de dangers. Comme je m'adresse à l'éducation nationale, entre autres, j'amène dans ce guide pédagogique aussi des déroulés pédagogiques, mais aussi des évaluations individuelles. Et dans l'outil, on va retrouver également une clé USB avec tout un tas de supports informatiques, comme des diaporamas pour faire de la correction collective ou des documents utiles au déroulement des formations. Et après 12 jours à Paris, j'ai rencontré beaucoup d'enseignants, par exemple, le cycle élémentaire, qui tous m'ont vraiment félicité pour mon travail, parce que c'est quelque chose qui fait partie de l'enseignement, donc du cycle 1 au cycle 3, pour lequel il y a un vraiment, puisque les enseignants n'ont pas été formés dans leur formation de base à dispenser cet enseignement. Vous voyez, par exemple, nous, en Haute-Savoie, le apprendre à nager, l'enseignant amène les élèves à la piscine, le maître nageur fait la suite. On emmène les enfants au ski pour leur apprendre à skier, et le moniteur de ski prend la main, mais le apprendre à porter secours, là pour le coup, il y avait pas grand chose. Alors, bien sûr, il y a des enseignants qui ont déjà inventé des choses super sympas, mais vraiment toujours à titre individuel et à petite échelle. Donc moi, vraiment, j'apporte une réponse collective à toutes ces personnes-là. Maintenant, laissons parler l'avenir, et on va voir, les contacts sont en train de se faire avec les écoles, l'éducation nationale et les organismes de formation, par exemple.
3: Voilà, c'est tout le mal qu'on vous souhaite, Patrice. C'est vrai que lorsqu'on écoute le témoignage de Patrice, ça vous évoque effectivement des souvenirs, hein. Vous, Étienne, vous êtes nombreux quand même à vouloir présenter vos créations au concours Lépine.
4: Oui, je ne sais pas exactement, mais effectivement, on est nombreux. Et c'est génial, son initiative. Top.
3: C'est sympa, hein,
4: ouais.
3: On lui souhaite bonne chance, en tous les cas, Patrice Juppy, les pompiers à Annemasse. Vous êtes incroyable, vous, Étienne, car si j'avais voulu faire une émission sur la reconversion professionnelle, sur la création, sur l'optimisme, sur la ténacité, sur la cuisine, vous auriez été en fait l'invité idéal.
4: Oui, je crois que vous avez raison, effectivement. On peut parler de plein de choses par l'intermédiaire de mon expérience.
3: Mais si vous êtes avec moi ce matin, c'est surtout pour nous parler de ce que vous avez créé, de ce qui vous a amené à décrocher la médaille d'argent au concours Lépine à Paris. Une belle leçon et de l'espoir aussi pour celles et ceux qui ont imaginé, créé, inventé et qui n'ont jamais osé franchir le pas.
4: Évidemment, tout est possible. La seule limite, c'est son imagination, surtout dans les inventions. Et ensuite, c'est oser passer à l'action, en fait. Oser agir, oser montrer son idée, si on le souhaite, si on le souhaite. Et si c'est un souhait, on peut y arriver en partant de zéro. Et j'en suis, je l'incarne par mon expérience et par mon histoire.
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0: Lui aussi, c'est un créateur marseillais. Il est en pleine préparation d'un nouvel album. Un album qui racontera l'histoire d'un petit garçon qui s'appelle Karaoké et qui a un rêve de faire chanter les gens dans le monde entier. Eh bien, figurez-vous que cet album s'appellera tout simplement Karaoké. C'est Soprano. Il y aura certainement ce titre sur l'album DJ. Oh, DJ.

0: Le nouveau titre de Soprano sur votre radio locale ici, Pays de Savoie, ça s'appelle DJ. Bon, avant de le gagner, souvenir de passeport à cette heure-ci, vous avez gagné peut-être déjà le passeport de l'été, les années précédentes, et vous nous racontez l'une de vos escapades chaque matin à cette heure-ci. Aujourd'hui, on prend la direction du Massif des Bauges.
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0: Et vous aussi, vous allez le gagner, ce passeport de l'été. C'est 27 sites touristiques en Rhône-Alpes. Et oui, il n'est pas trop tard. Hein. 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Eh bien, écoutez, si vous voulez le gagner, le passeport, on va jouer ensemble. 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Le temps d'écouter dans un instant Ricky Porveri et Sara Perché Ti Amo Pronto. Appelez-nous, c'est maintenant.
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0: On tricote et on détricote hein, ce matin, ouais, j'ai l'impression.
5: Je suis en train de te tricoter un petit slip.
0: Merci Thérèse.
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0: Ricky et Poveri, ça l'appelle qui était à mot. Ici Pays de Savoie, la radio qui vous offre de beaux cadeaux comme le passeport de l'été. Et Nathalie qui est avec nous en Tarentaise, elle habite à M. Bonjour Nathalie.
1: Bonjour.
0: Et alors Nathalie, il faut quand même le préciser, vous n'avez jamais, mais vraiment jamais gagné le passeport de l'été.
1: Non, jamais. J'espère bien pouvoir le gagner aujourd'hui.
0: Alors vous êtes en congé, mais en congé, vous êtes en vacances en ce moment ou c'est votre jour de congé?
1: Non, c'est mon jour de congé aujourd'hui, après ce week-end.
0: Oui, j'ai compris, d'accord, ok. Bon, bah Nathalie, vous connaissez le principe du jeu, on va jouer à notre jeu donc à plein tube. Je vous donne l'année, enfin une année particulière, et puis après on écoute un extrait. Et vous me direz si la chanson a été un tube avant ou après cette année-là.
1: D'accord,
0: alors,
1: très bien.
0: Alors, nous allons jouer avec l'année 2005.
1: Donc, oui.
0: Voilà, et l'extrait de chanson, c'est un duo ce matin, c'est celui-ci.

0: Je ne sais pas si vous avez reconnu les voix, on avait Axel Bauer et Zazie qui chantaient le titre « À ma place ». Mais je ne suis pas à votre place, Nathalie, c'est vous qui allez me dire si ça a été un tube avant ou après 2005.
1: Alors...
0: Concentrez-vous.
1: Oui. je vais dire avant 2005.
0: Vous dites avant 2005, c'est votre dernier mot, Nathalie ?
1: Je ne sais pas. Ah bah, oui, 2005.
0: Je veux pas vous influencer, moi. Est-ce que c'est avant ? Bah oui. Eh ouais, c'était avant, mais oui.
1: Ah, génial, super. je suis contente.
0: C'était en 2001, Axel. Moi, j'aurais pas imaginé que c'était si vieux que ça. Axel Bauer, Zazie, 2001, ouais, la chanson À ma place. Eh bah écoutez, c'est gagné. Voilà, tant pis, encore un passeport qui nous quitte aujourd'hui.
1: Eh bah, tant mieux pour moi.
0: Bah oui, c'est ça, un jour un peu triste quand on voit un passeport partir, mais c'est pour le bonheur de celles et ceux qui nous écoutent, donc ça nous ravit quand même. Voilà, Nathalie, je vous souhaite une très très belle journée. Et bien sûr,
1: merci.
0: Nathalie, c'était le premier passeport. Mais quelle est votre radio locale en Savoie et en Haute-Savoie ?
1: Ici, Pays de Savoie, bien sûr.
0: Eh bien, vous avez bien fait de nous choisir. À bientôt, Nathalie.
1: Merci, à bientôt.
0: Au revoir, Nathalie. Il n'y a pas de hasard dans cette émission. Hein. On écoute un extrait avec Zazie. Et bim, on écoute Zazie. Un point, c'est toi. C'est maintenant sur votre radio ici.

0: Saint-Ouen-Sainte-Oise, Zazie qui prépare un nouvel album et une tournée au printemps 2027 qui passera d'ailleurs près de chez nous, même chez nous, puisqu'elle viendra nous rendre visite à l'Arcadium d'Annecy.
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0: Mais oui, et où trouver les carburants les moins chers près de chez vous à cette heure-ci, ce matin, vous qui êtes peut-être rentré de vacances, vous allez faire le plein ce matin. Allez, le samplon 95 E10, le moins cher, sur le secteur de Saint-Joire en Faucigny, on l'a trouvé à la station Intermarché de Saint-Joire, à 1,97€. Si vous êtes sur le secteur du Gine, là c'est la station Avia, la moins chère pour ce même samplon, il est à 1,99€. Et puis si vous roulez actuellement vers Passy, sur le secteur, le gazole le moins cher est affiché à 2,23€, c'est à la station Super U. Et bien sûr, pour avoir les prix les moins chers près de chez vous, il vous suffit tout simplement d'aller sur ici.fr. On vous a mis en ligne la carte interactive du prix des carburants. Pour annoncer une manifestation dans votre région, c'est très simple là aussi. Allez vite sur notre compte WhatsApp. Pour cela, vous rentrez ce numéro, le 04 79 265 333. Vous vous enregistrez. Il y a une fête qui est organisée près de chez vous dans les prochains jours. Et on diffuse ces événements les matins dans les 3 plus d'ici matin vers 7h-10. Et puis également tout à l'heure pour le rendez-vous de 10h30.
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0: Il y a un maniaque chanteur à cette heure-ci qui arrive. C'est Michael Sambello, maniaque sur votre radio locale ici, Pays de Savoie. Bonne journée, bonne écoute.

0: Michael Sambello, Maniac, ici Pays de Savoie. Ce matin, dans Bienvenue chez vous l'été, on parle de concours auxquels vous avez participé. Invention, concours de beauté ou tout simplement concours professionnel pour réaliser le rêve de votre vie. On vous écoute en compagnie de Karine Roy et de son invité Étienne.
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3: Vous venez d'arriver, qui est Étienne? Il s'appelle Étienne Rosès, créateur du Cuisinier français. Vous êtes coutelier, vous avez imaginé l'esperluette, le couteau à lame rétractable dédié à la cuisine et au voyage, avec lequel vous avez remporté la médaille d'argent au concours L'Épine. Étienne, on file en Haute-Savoie, Annecy, pour retrouver Anna, qui a aussi des petites choses à nous raconter. Anna, bonjour et bienvenue.
4: Oui, bonjour, bonjour à toute l'équipe.
0: Bonjour Anna.
4: Voilà, moi je voudrais vous raconter c'était mon profond désir d'être dans le médical. Déjà toute jeune, je voulais être sage-femme. Et puis, à l'époque, parce que je vais avoir 75 ans, à l'époque, les parents n'avaient pas beaucoup d'argent, donc il fallait faire ce qu'ils voulaient, eux. Oui. Et donc, on m'a envoyée à l'usine. Et puis, après, moi, j'avais toujours cette idée en tête. J'ai été agent hospitalier. J'ai trouvé un boulot comme ça, malgré moi, alors j'étais toute seule avec mes deux filles. Et puis après, j'ai passé plusieurs années après, je me suis présentée au concours d'entrée à l'école d'aide-soignante. Et je suis contente, j'avais une bonne moyenne, malgré que j'avais mis mon niveau bac à niveau toute seule. Et puis, le concours, je l'ai eu, je suis sortie majeure de la promo. Et c'était une fierté pour moi parce que c'était toujours ce que je voulais faire. Et puis j'ai exercé ce métier pendant jusqu'à ma retraite.
3: C'est bien, ça vous inspire aussi? Qu'est-ce que ça vous inspire, vous, le témoignage d'Anna?
5: Tout à fait, c'est très inspirant. Et je crois que ça rappelle un petit peu ce qui est la réussite. Enfin, si on veut réussir, en tout cas, je pense qu'il y a deux éléments importants. C'est avoir un rêve. Cette dame avait un rêve.
3: Elle en avait un.
5: Elle croyait absolument que ça pouvait se réaliser. Et du coup, tout est devenu facile et fluide. Et son concours, même si au départ, c'est toujours ce qu'elle a rêvé de faire, elle savait pas trop ce qu'elle faisait. Et puis ce concours, ça a été une validation. Mmh. Et la façon dont elle raconte, c'était très fluide.
3: Vous, derrière votre invention, vous avez imaginé l'esperluette. Donc c'est ce couteau à lame rétractable dédié à la cuisine et au voyage. Déjà, pourquoi ça s'appelle l'esperluette?
5: Alors, l'esperluette, parce que déjà tout le monde connaît ce symbole. Le et commercial, c'est l'esperluette, c'est le nom d'un symbole. Le et commercial qu'on voit dans les Américains utilisent beaucoup, Johnny & Co. Voilà, okay. cette espèce de 8 pas fini. En fait, c'est un raccourci des moines copistes à l'époque c'est la ligature du E et du T. Donc donc ça veut dire et. C'est pour moi quelque chose qui ajoute, qu'on associe, qu'on lit. Et comme je vous disais, je suis cuisinier vagabond et j'utilise mes voyages pour aller à la rencontre des gens. Et mon excuse à moi, c'est la nourriture. Je vais voir les gens, je leur dis comment tu cuisines, on cuisine ensemble, je vais au marché, on partage plein de choses, on partage des richesses incroyables. Dis-moi ce que tu manges, je te dirai qui tu es. Mais en fait, c'est ça. Et on comprend la tradition, par la tradition du pays, de la famille ou du territoire, ça devient une philosophie de vie. On le voit très bien dans notre pays à nous, mais à travers le monde, c'est la même chose. Donc j'utilise ce couteau pour créer du lien.
3: D'accord. Ouais. Derrière tout cela, en fait, il y a une belle intention, il y a une belle vision philosophique.
0: Et on parle de ces concours que vous avez passés avec notre invité Étienne Rosès. À suivre dans un instant, il y aura Niagara quand la ville dort. 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
7: Domitille chante Je te demande pardon.

Patille, aixoise d'origine, qui a vécu à Bourg-Saint-Maurice et Albertville, est une pure savoyarde, musicienne depuis l'enfance. Vous l'avez peut-être vue à la télé, dans Together, Tous avec moi, ou dans The Voice. Elle écrit, compose et interprète ses propres chansons.

0: Domitille, je te demande pardon.
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0: Quand la ville dort, ici Pays de Savoie, les meilleurs moments de bienvenue chez vous ce matin. Alors certains ont reçu une distinction, un prix, ils sont fiers de venir nous en parler dans ce rendez-vous. Et notre invité, lui aussi, a été distingué au célèbre concours Lépine. Il va d'ailleurs nous parler de son invention dans un instant au micro de Karine Roy.
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3: À mes côtés, Étienne Rosès, créateur du cuisinier français. Vous êtes coutelier, vous avez imaginé l'esperluette, le couteau à lame rétractable dédié à la cuisine et au voyage avec lequel vous avez d'ailleurs remporté la médaille d'argent au concours Lépine. On file à Montailleur, c'est parti avec Sophie qui a souhaité aussi être avec nous. Bonjour Sophie et bienvenue.
4: Bonjour à tous les deux.
3: Bonjour, bonjour. On vous écoute Sophie, qu'est-ce que vous avez à nous raconter?
4: Alors, moi j'ai rien inventé du tout, enfin entre guillemets, mais j'ai reçu il y a quelques années de ça le prix Butard de l'Académie de Savoie. Qui est une académie des belles lettres et des arts qui est à Chambéry, qui est au château. Alors je trouvais que c'était intéressant d'en parler ce matin parce que voilà, il y avait rien à gagner de particulier à part la reconnaissance de ses pairs par rapport au travail de recherche aux archives sur les clochers de Savoie sur lesquels j'ai travaillé, qui avaient été entièrement détruits à la Révolution, enfin étaient à la Révolution française. Et de cette manière-là, j'étais mon professeur de l'époque de l'Université de Savoie, qui est décédé aujourd'hui, mais que je pense beaucoup de gens connaissent encore, André Paluel-Guillard, m'a permis d'obtenir ce prix. Alors pour l'étudiante que j'étais, c'était 1500 francs à l'époque. Donc c'était super, mais c'était aussi la fierté d'être reçue dans cette académie et puis de la fierté dans les yeux de mes parents de me voir honorée de cette manière-là.
3: Bah oui, c'est bien, c'est une très très belle histoire Sophie qui montre comme quoi ça nous rend fiers effectivement qu'on imagine, qu'on crée. Et puis alors, ce que j'ai retenu aussi, et là je pense que vous allez me rejoindre Étienne, c'est qu'il y a eu une rencontre. Bon là, elle parlait d'un enseignant, vous c'est pareil, il y a toujours une rencontre qui fait que ah tiens, allez, on se dit, on fonce, on y va.
5: Oui, la vie n'est fait que de rencontres.
3: Merci Sophie, vous êtes à Montailleur. Merci de cette belle histoire que vous nous avez racontée. Vous avez imaginé donc ce couteau, on a du mal à le prononcer.
5: Esperluette, c'est bien ce symbole des moines copistes.
3: Alors après, quand vous l'avez imaginé, comment ça s'est fabriqué? C'est vous qui avez fabriqué ça?
5: Racontez-nous. Donc je vous disais, c'est la rencontre avec Patrice. Encore une fois, une rencontre. Voilà, des solutions techniques grâce à Patrice. Et voilà, des essais, des erreurs, énormément, des tests, et puis une validation au bout de 5 ans de travail. Et même pour l'anecdote, le proto n'était pas fini, que j'ai eu l'opportunité on m'a sollicité pour justement présenter ce couteau au concours Lépine. Et c'est ce qui a permis de trouver la solution. Et ça, c'est assez incroyable. C'est que j'ai inscrit le couteau au concours Lépine sans qu'il soit abouti. Donc c'est très surprenant à l'entendre, mais c'est la vérité. Et quand j'ai dit à Patrice, bon là, ça fait presque 5 ans qu'on y bosse. Maintenant, j'ai quelque chose à te dire. Le couteau est inscrit au concours Lépine. Et c'est dans 3 mois.
3: Ah oui.
5: Et
3: il y avait quelque chose. J'ai dû avoir la pression.
5: Oui, une petite pression, mais j'appelle ça l'inévitabilité. C'est-à-dire, c'est une pression hyper vertueuse qui permet au cerveau de trouver des solutions.
0: Étienne Rosès, créateur et cuisinier français, coutelier, créateur de l'esperluette, le couteau à lame rétractable dédié à la cuisine et au voyage, était notre invité. Et demain, on sera avec Agnès Biry-Horse, qui est l'auteur du livre Invincible Optimiste. Vous avez compris, on va parler de positive attitude. On vous entendra pour savoir comment vous aussi, vous cultivez votre optimisme au quotidien. Lui, il chante. C'est une façon comme une autre de cultiver son optimisme. C'est Florent Pagny, la dernière chanson du monde. C'est maintenant sur votre radio, ici, Pays de Savoie.

0: Florent Pagny, la dernière chanson du monde.
1: La dernière chanson du monde. 9h51.
0: Bienvenue chez vous, c'est jusqu'à 11h avec aussi des conseils pratiques.
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0: À 7h06, ça vous gratouille, ça vous chatouille. Si je vous dis qu'elles sont minuscules, elles sautent, elles piquent, il y en a toute l'année. Bref, ce sont, bah oui, les puces. Alors,

0: Exactement. Pour s'en sortir, il vous faut un plan d'attaque en deux temps. D'abord, votre animal, avec un antiparasitaire efficace qui tue les puces adultes et empêche les œufs d'éclore. On oublie les colliers, les poudres à l'ancienne, c'est souvent inefficace. Aujourd'hui, on a des comprimés, des pipettes ou même des sprays très efficaces qui agissent vite. Et surtout, on traite tous les animaux de la maison, en même temps, même celui qui ne sort jamais, parce que les puces, elles, ne font pas de distinction. Ensuite, on s'attaque à l'environnement. Là, c'est un lavage massif. Coussins, plaids, paniers, housses de canapé à 60 degrés. Et pour les sols, les moquettes, les tapis, aspirateurs à fond pendant 2-3 jours de suite. Et dans les cas vraiment envahis, utilisez un fumigène pour l'environnement. Mais attention, il faudra évacuer les gens et les animaux de votre domicile pendant plusieurs heures.
1: Bon, alors on a traité une fois, c'est bon, on est tranquille ?
0: Alors malheureusement non, car même après la disparition des puces visibles, il peut encore y avoir des œufs ou des cocons qui vont éclore dans les semaines qui suivent. Donc le traitement de votre animal doit être régulier, sans interruption. C'est une vraie routine à prendre, parce qu'une infestation de puces, ce n'est pas juste gênant. C'est aussi un risque pour sa santé, allergies, dermatite et même transmission de certains vers intestinaux. Alors ne laissez pas traîner, et si vous avez un doute, n'hésitez surtout pas à demander conseil à votre vétérinaire.
1: Pierre Fabin, c'est le vétérinaire d'ici Pays de Savoie, et puis d'autres vétérinaires viennent nous rendre visite tous les week-ends durant l'été. Ce sera le cas dimanche prochain, entre 9h et 10h. Florine Vrobel, qui est vétérinaire à la clinique de la Dent du Chat à Aix-les-Bains, sera avec nous. Si vous avez des questions à lui poser en direct, rendez-vous dimanche prochain en appelant le 0806 00 10 10 ou dès maintenant sur WhatsApp, hein, 04 79 265 333. Dans un instant, Give a Little Bit, ce sera Super Tramp.
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L'humilité. C'est important l'humilité. Donne-moi un petit peu. C'est la traduction à Give a Little Bit. C'était Super Trump sur votre radio ici. Et nous, on donne sans compter. On est à vos côtés à cette heure-ci sur la route avec cette information que je vous donnais tout à l'heure avec ce véhicule qui avait perdu son chargement sur la RD 1005 entre Sié et Thonon. Eh bien, retour à la normale. Sur ce secteur, il n'y a plus de difficultés. Donc, tout ce qui était tombé sur les voies, des bidons, je le disais, sur les voies de circulation entre Sié et Thonon ont été ramassés. Donc, circulation fluide à nouveau sur cette RD 1005. À suivre sur votre radio ici. Dans un tout petit instant, on écoutera France Gall.

0: Mais avant cela, on vous informe, toute l'actu arrive dans moins d'une minute.
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0: Et on vous souhaite un bon lundi à notre écoute, merci d'être là, il est 10h. Ici Pays de Savoie, première radio sur l'actu locale, Lison Bourgeois.
2: Un pavillon s'est complètement embrasé hier soir à Saint-Gervais-les-Bains, en Haute-Savoie. Les deux habitants, une femme de 93 ans et un homme de 50 ans, n'ont pas été blessés. Ils vont être tous les deux relogés par leurs proches. En Maurienne, deux feux de forêt toujours en cours à quelques kilomètres de distance. L'un à La Chapelle, où l'incendie s'est déclenché vendredi soir à cause de la foudre. Le feu a parcouru 18 hectares et il est désormais maîtrisé. Une dizaine de pompiers sont sur place. L'autre feu de forêt, c'est juste à côté, à Saint-Pierre-de-Belleville. 5000 mètres carrés touchés dans une zone escarpée. Aucune intervention des secours n'est pour l'instant prévue. La Savoie et la Haute-Savoie repassent ce matin en vigilance jaune canicule. Température plus fraîche donc, mais pas encore de quoi re-remplir le lac d'Annecy. Son niveau a bien baissé, il a perdu 20 cm en un été selon la mairie et pourrait bien continuer de baisser si le temps continue d'être sec. Les chaleurs et ses conséquences au cœur du déplacement aujourd'hui du Premier ministre en Gironde après l'énorme incendie qui a parcouru 42 000 hectares fin juillet. Sébastien Lecornu est attendu de ferme par les élus locaux qui attendent des annonces et des mesures concrètes pour la reconstruction du territoire. Sébastien Lecornu qui tiendra aussi une réunion de crise en visio cet après-midi après le piratage massif des services du fisc. Si vous faites partie des particuliers et entreprises victimes de ce vol de données, vous allez recevoir un mail pour vous en informer à partir de cet après-midi. Un piratage qui concernerait près de 700 000 personnes. En football, Lens a battu le PSG 1-0 et remporte le trophée des champions. Les Lensois pourtant réduits à 10 dès la 40e minute. Et puis, pas de médaille individuelle, mais une en bronze pour le relais 4x100 mètres 4 nages. Pour le Haut-Savoyard Johan Hendoy-Brouard, il a nagé aux côtés notamment de Léon Marchand hier. C'était au championnat d'Europe de natation à Saint-Denis. Bilan pour l'équipe de France après cette semaine de course. 4 médailles d'or, 4 d'argent et 2 de bronze.
0: C'est pas mal.
2: Bah oui, quand même, on est content. On aurait aimé mieux, bien sûr. Surtout pour Johan Hendoy-Brouard.
0: Bah, c'est ça.
2: Heureusement, il a été avec Léon Marchand. Sur la route, ça nage presque aussi bien que Léon Marchand dans les bassins.
0: Ouais, c'est aussi fluide que dans les bassins de Saint-Denis. Effectivement, puisqu'il y a un petit peu de monde quand même sur la voie rapide urbaine de Chambéry dans le sens Grenoble-Aix-les-Bains. Toujours ces travaux qui vont durer encore quelques jours. Donc, avec une voie de neutralisée dans les deux sens de circulation à la hauteur du centre commercial Champ Nord. Voilà, ça craint un petit ralentissement, mais vraiment rien de bien grave à cette heure-ci. Et puis un petit peu de monde également au bord du lac d'Annecy à la hauteur des Marquisats près Sevrier, donc en direction du centre-ville. Le temps pour aujourd'hui, alors ce matin c'est plutôt calme, on aura des pluies qui vont arriver dans l'après-midi, parfois orageuses, à différentes heures de la journée, ça dépend des secteurs, et puis les températures, elles fléchissent et ça fait du bien. 23 seulement attendu à Sallanches cet après-midi, à Annemasse, à Cruseille, on aura également 23 M à Grand-Aigle-Blanche, 24 à Ugine, 27 à Chambéry, on attend 22 degrés à Annecy. Alors demain ce sera une belle journée. Là, à nouveau, on retrouvera une hausse du thermomètre entre 30 et 33 degrés.
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0: Il y avait plein de tubes sur cet album sorti en 84. Des branches. Voici France Gall sur votre radio ici. Bonne matinée et merci d'avoir choisi la radio de votre été.

0: Il y en a eu des tubes, hein, c'est vrai, sur cet album. Si vous l'avez à la maison, vous le savez. Je regarde, il y a des branches, bien sûr, il y a Calypso, il y a Hong Kong Star, il y a Cézanne Pain, J'ai besoin de vous, Si superficiel, il y en a plein comme ça. 1984, chansons évidemment, et album signé Michel Berger.
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0: Merci en tout cas de nous accueillir chez vous, c'est toujours un plaisir de vous retrouver chaque matin pour les meilleurs moments de Bienvenue chez vous, avec Pauline qui réalise cette émission ce matin, Evelyne qui est là aussi. Evelyne, vous allez pouvoir la solliciter tout à l'heure à partir de 11h pour notre jeu à plein tube. Bienvenue chez vous l'été, la suite, c'est aussi avec Sylvia Depierre dans quelques instants. Sylvia qui chaque matin nous aide à nous démêler des tracasseries de la vie courante. Ce matin, on parlera d'une extension de garantie qui permet à de futurs locataires d'éviter de demander à leurs proches de se porter caution. Ça, c'est plutôt pratique. Et puis, un produit qu'on a chez soi pour faire durer plus longtemps, le beau bouquet de fleurs que votre mari vous a offert. C'est l'astuce de ma maman, la grand-mère de Pierre Nus, qui sera tout à l'heure avec nous, avant 10h30. Pas sa grand-mère, hein, mais lui, Pierre, avec nous, bien sûr, sur votre radio ici. Et puis là, c'est une nouveauté. C'est le nouveau titre de Boulevard Désert, en duo avec le rappeur Carbone. Ça s'appelle « C'est pas si facile ». 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
1: Boulevard des airs et Carbone, le nouveau titre, ça s'appelle « C'est pas si facile ». Bah, il y a des choses faciles, hein, surtout quand on a besoin de conseils. On fait appel à Sylvia Depierre. Les conseils pratiques du matin. Ce matin, on va retrouver Sylvia aux côtés de Charlène Villemer.
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4: Bonjour Charlène.
5: On parle ce matin de logement et de contrat de location.
4: Oui, casse-tête. Hein. Bah oui. Tu sais Charlène, quand on trouve enfin un logement à louer, eh bien très souvent le bailleur, le propriétaire bailleur nous demande d'avoir un cautionnaire. Mmh. Comme ça, il assure ses arrières si on peut pas payer le loyer. Alors du coup, c'est toujours la galère. Faut demander à ses parents, faut demander à des amis. Eh bien, j'ai une solution pour éviter de demander à ses proches de se porter caution. La solution, elle s'appelle Visal. C'est une garantie que nous présente Laurence Charpine de l'Adil de Savoie, qui est méconnue et qui pourtant est intéressante. Aussi bien pour le locataire que pour le bailleur. On écoute Laurence.
6: Alors la garantie Visal, c'est une garantie de paiement des loyers, des charges et des dégradations qui est donc mise en place par Action Logement. Hein, Action Logement, ce qu'on appelait avant le 1% patronal. Cette garantie, elle existe depuis 10 ans quand même, mais c'est vrai qu'elle reste encore méconnue tant des bailleurs qui vont l'apprécier parce que pour eux, c'est entièrement gratuit, que pour les locataires qui, eux, vont aussi l'apprécier parce que quand même, il faut savoir qu'elle couvre tous les locataires qui ont moins de 30 ans. Hein, donc tous les jeunes de moins de 30 ans peuvent prétendre à cette garantie Visal sans condition de ressources. Et puis pour les salariés de plus de 30 ans, il y a des conditions de ressources qui sont imposées au niveau du salaire, mais qui justement, bonne nouvelle, en année 2026, ont été réaugmentées. Jusqu'à présent, il ne fallait pas dépasser 1 500 € par mois. Et là, nous sommes passés à 1 710 € par mois. L'intérêt de ce système, c'est que la garantie Visal, le locataire, dès sa recherche de logement, donc avant même d'avoir trouvé un bien, va aller sur la plateforme Visal, constituer son dossier et va être validé, d'où ce qu'il va avoir un visa, donc un numéro. Et ce qui va lui permettre, lorsqu'il va aller voir un propriétaire privé, une agence, de pouvoir dire, bah, écoutez, voilà, d'entrée de jeu, sachez que je suis garantie par Action Logement, donc aucun risque que ce soit un jour impécunieux. Donc il a comme ça cette possibilité de dire, j'ai le visa, et après, le propriétaire, gratuitement, va aller sur la plateforme pour se faire connaître et finaliser la mise en place de la garantie.
4: Donc en fait, c'est vraiment gagnant-gagnant des deux côtés, Laurence, parce que ça coûte rien à aucun des deux et ça les garantit l'un et l'autre de pouvoir faire affaire ensemble.
6: Tout à fait. Et donc, ils sont garantis pendant 3 ans. Hein, c'est aussi ce qui est intéressant. C'est que cette garantie couvre les 3 ans de location. Elle peut même être reconduite dès lors que le locataire sera toujours éligible à la garantie Visal.
4: Ça marche aussi bien sur les locations meublées que les locations vides ?
6: Ça marche effectivement. Location meublée, location vide, il n'y a absolument aucune limite. Ça ne marche pas, par contre, malheureusement, pour les fonctionnaires.
4: Est-ce que c'est difficile à monter le dossier ?
6: Non, la plateforme est assez ludique. C'est vrai que malheureusement, c'est du tout Internet hein, désormais, tant pour le bailleur que pour le locataire. Mais ce sont quand même des dossiers qui se montent très facilement avec une réponse aussi très rapide.
4: Est-ce que beaucoup de gens en bénéficient depuis que ça existe, Laurence ?
6: Depuis 10 ans, 1,9 million de ménages en ont bénéficié. Pour l'année 2026, Visal augmente les plafonds de ressources. Ils augmentent aussi les plafonds de loyer qui pouvaient être un petit peu trop restrictifs puisque jusqu'à présent, c'était 1 300 € en zone 2. Ça passe à 1 575 €. Donc, on peut estimer qu'en 2026, il va y avoir encore une plus grande couverture de cette garantie Visal. Dernière petite chose, je rappelle que si on a la garantie Visal, le bailleur n'a absolument pas le droit de demander un parent cautionnaire.
4: C'est quand même bien, ouais, c'est quand même très très bien et c'est gratuit, je le rappelle. Pour les jeunes de moins de 30 ans, il n'y a pas de souci. Au-delà, vous avez vu, il y a des plafonds. Donc allez voir sur le site visal.fr, c'est une super solution pour garantir ses loyers et puis surtout obtenir un logement.
1: Voilà, et tous les conseils pratiques de Sylvia, hein, il y en a plein, vous pouvez les écouter sur notre site ici.fr et l'application ici. Voici Tracy Chapman avec Baby Can I Hold You. C'est maintenant sur votre radio locale, ici Pays de Savoie. Bonne journée.

Tracy Chapman, Baby Can I Hold You, sur votre radio ici. Vous offrez ou venez de recevoir un bouquet de fleurs. Magnifique, mais comment le faire durer le plus longtemps possible? La Mamama de Pierre Nuss a bien sûr une astuce pour vous. Ce sera d'ici quelques minutes après Philippe Châtel. Je t'aime bien.

0: Je t'aime bien Lily, dans un instant sur votre radio ici.
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0: Philippe Châtel, je t'aime bien Lily, 10h23.
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0: Cet été, avec Ici Pays de Savoie, découvrez les astuces de Mamama. Avec Pierre Nus, un retour aux solutions simples et efficaces puisées dans nos placards et la mémoire de nos grands-mères. Aujourd'hui, Pierre, eh bien, on prévoit d'offrir un bouquet.
3: Je rappelle que ça fait toujours plaisir, même si certains messieurs préfèrent offrir des choses qui durent. Je comprends aussi. Cette astuce convient à tout le monde, que vous offriez ou que vous receviez un bouquet de fleurs. Bah oui, hein, les astuces, ça se partage. Parce que si au bout de 3 jours, votre joli bouquet de roses fait déjà la tête et baisse le nez, c'est un peu triste, non? Pour que vos fleurs coupées restent pimpantes comme au premier jour, ma maman m'a confié son petit secret de grand-mère à rajouter dans votre vase. Et ça marche pour tous les types de fleurs. Vous prenez un morceau de sucre que vous mettez dans votre vase et vous y ajoutez une petite goutte d'eau de Javel dans l'eau. Mais oui, de la Javel, vous avez bien entendu. Ça paraît un peu barbare pour de pauvres fleurs, mais écoutez bien la raison, c'est finalement assez logique. Le sucre va faire office de carburant. Parce qu'une fois coupée, la fleur n'a plus ses racines pour se nourrir. Le sucre remplace l'énergie de la photosynthèse et redonne du peps à la plante pour continuer sa floraison. La goutte de Javel, elle joue le rôle de garde du corps. Elle va empêcher les bactéries et les micro-champignons de se multiplier dans l'eau stagnante. Parce que, oui, on la change régulièrement, mais pas tous les jours. Sans cet agent nettoyant, les microbes finissent par boucher les petits canaux de la tige et votre fleur serait contaminée. Elle mourrait de soif, même les pieds dans l'eau. Résultat, grâce au sucre et à la javel, vous gardez une eau bien claire plus longtemps et des pétales qui tiennent bon. Allez hop, on essaye ça. Vous allez voir, vos fleurs vont vous remercier. Comme nous, on remercie ma maman.
0: Et surtout l'eau de Javel, une seule goutte suffit. Je le rappelle, les astuces de ma maman, c'est Pierre Nus, chaque matin de l'été, sur votre radio ici. Et ça, c'est la musique qui va résonner le 21 août prochain. Ce sera un vendredi. Et oui, c'est à la fin de la semaine. Et ce sera la reprise du championnat de Ligue 1, l'OM qui recevra Strasbourg. Bon, c'était juste une petite parenthèse hein, au passage. C'est nous qui vont ouvrir cette nouvelle saison du championnat. Et bien justement, la voici la musique. Van Halen et Jump sur votre radio ici.

0: 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Ici Pays de Savoie, Jump et Van Halen, 10h29.
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0: Il y a toujours des bons plans, surtout à cette heure-ci. Le bon plan sorti, et ce sera en plus une bonne action ce matin, direction La Bâtie. On est près d'Albertville, avec ce message que nous a laissé Rémi sur notre compte WhatsApp.
2: Les 12 et 13 septembre, l'association NRT Narbon Rally Team vous donne rendez-vous à La Bâtie sur le site du Super U pour la 4e édition du NRT Fest. Au programme, baptême en voiture de rallye, balade en voiture de prestige, exposition de tout type de véhicules, buvettes et restauration sur place. Un week-end autour du rallye et de la passion automobile, avec également, et c'est le plus important, une cause qui nous tient à cœur au sein de l'association, la sensibilisation aux dents de moelle osseuse. Plus de renseignements sur la page Facebook ou Instagram NRT Narbon Rally Team. NRT Fest 4, le 12 et 13 septembre, au Super U de La Bâtie, du rallye pour la vie.
0: Et c'est comme Rémi, hein, vous voulez annoncer une manifestation près de chez vous, c'est simple, vous organisez peut-être vous aussi un événement au Pays de Savoie. Eh bien allez sur notre compte WhatsApp 04 79 265 333, enregistrez-vous et on diffusera ce message évidemment à cette heure-ci ou également dans les 3 plus d'ici matin à 7h-10. N'hésitez pas, WhatsApp 04 79 265 333.
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0: Et Clara Luciani sur votre radio ici, avec La Grenade. Bonne journée à tous, bel été. 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

0: Clara Luciani, la grenade, c'est l'heure de découvrir un jardin en Pays de Savoie chaque matin. Et alors en plus, on a une astuce bien utile aujourd'hui. On va retrouver Christophe Garnier en compagnie de Karine Roy.
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3: Au jardin, on n'est jamais vraiment seul. Il suffit de regarder de plus près pour découvrir un monde qui bourdonne, qui rampe, qui saute, qui vole. Christophe nous ouvre les portes de ce petit univers.
4: Il y a de la vie dans les jardins. Salut Karine, bonjour à tous.
3: Oui, tu nous ouvres les portes donc de ce petit univers, car le jardin potager est souvent le repère de nombreux animaux. Ça va de la grosse à la toute petite bébête, et ça va de celle qu'on s'efforce d'attirer à celle dont on tente de se débarrasser.
4: Ben oui, par exemple, Daniel Amouxi, il est embêté par les fourmis. On le retrouve donc dans son fort joli potager. On est juste à la limite entre Mouxi et Puni-Châtenot. Et on s'est arrêté devant la planche où il cultive les cardons pour Noël prochain.
5: Voilà, ouais. Je fais ça tous les 3-4 ans. On fait des conserves. Et puis on se régale, Noël et au jour de l'an, même toute l'année on se régale.
4: Oui, alors là il y a 4 pieds de cardon, donc il y en a pour 4 ans, c'est ça?
5: Ben, ça dépend des années, hein, donc ça fait bien 3 ans on va dire.
4: Bon, tous ceux qui font des cardons, ou qui font des artichauts aussi, parce que c'est des plantes qui sont très proches, savent que assez rapidement, dès le début de saison, c'est attaqué par les pucerons.
5: Oui, alors je mets au pied des cardons, je mets du marc de café, que toute l'année je garde, et puis je mets du savon noir,
4: ben alors, de l'eau. Le marc de café, ça va pas éloigner les pucerons?
5: Non, ça va éloigner les fourmis. Et les fourmis élèvent les pucerons.
4: Voilà, les pucerons vont piquer la sève de la plante et puis fabriquer ce qu'on appelle un miella,
5: ouais,
4: qui est sucré, et les fourmis adorent ça.
5: Ouais, donc moi, je lutte contre les fourmis, finalement. J'en ai partout, donc je mets du marc de café, donc au pied. Et cette année, j'ai mis du savon noir dilué, donc une cuillère à café de savon noir dans un litre d'eau.
4: Et que ça, vous avez pulvérisé?
5: Je les ai pulvérisés hier, hein, donc j'attends les voir l'efficacité.
4: Donc ça, ça a pour vertu d'être plutôt un insecticide?
5: Oui, c'est un insecticide naturel, quoi. Finalement, il n'y a pas de produits chimiques. Là, ici, il n'y a pas de produits chimiques.
4: Hein. Alors, à côté, des petites boîtes en plastique là, qui sont fermées avec un couvercle. Alors, vous en avez ramassé une?
5: Alors, c'est percé. Je mets du sucre dedans pour attirer les fourmis. Et je mets... je ne me rappelle plus ce que c'est. Il faudrait que je regarde. Les fourmis sont attirées par le sucre. Elles mangent ce produit qui est aussi naturel, hein, qu'on met dans les plants. Mais elles, ça leur dégrade le système nerveux. Donc, elles apportent au nid. Et en principe, le nid peut disparaître.
4: Alors, donc, c'est un mélange de sucre et de...
5: Ben, je ne me rappelle pas justement ce que c'est.
4: Vous l'avez quelque part, la boîte?
5: Oui, je l'ai en haut. C'est juste là.
4: Oui, on va aller voir. Votre combat principal, c'est ça, c'est les fourmis?
5: Cette année, c'est les fourmis, oui. Parce qu'avant, j'avais les campagnols, mais on a adopté un chat, donc qui est très efficace, ce chat.
4: Ah ben, en même temps, quand on s'approche de la maison, vous faites pas que du potager, vous aimez les fleurs aussi.
5: Ça, c'est mon épouse, hein. Alors, la bouillie bordelaise, elle est là, c'est ça, ouais, c'est ça.
4: Alors, les produits du jardinier. Ah, du bicarbonate de soude.
5: Bicarbonate de soude. C'est des produits naturels. Hein.
4: Oui, puisque c'est du bicarbonate alimentaire, on peut même le mettre dans la cuisine.
5: Exactement.
4: Donc, le mélange sucre-bicarbonate va dérégler...
5: Ben, le système nerveux des fourmis, qui, elles mélangent le sucre et le bicarbonate, elles ne s'en rendent pas compte, mais ça les détruit. Normalement, hein.
4: C'est la première année que vous essayez
5: ça? Non, ça fait plusieurs années, ça marche.
4: Et donc ça fonctionne?
5: Oui, pour moi ça marche. J'ai toujours des fourmis, je pense que j'en ai beaucoup moins.
0: Voilà, le bicarbonate et le sucre, idéal donc contre les fourmis. Vous avez une question jardin à poser? Eh bien, samedi prochain, comme tous les samedis de l'été, nous avons des jardiniers qui nous rendent visite, des jardiniers des Pays de Savoie. Ce sera le cas ce samedi avec Alain Bizet, c'est le président de la Société d'horticulture de Savoie. Vous pouvez lui poser vos questions alors directement via notre compte WhatsApp, hein, 04 79 265 333, ou samedi en direct entre 9h et 10h au 0806 00 1010. Voici Statu Quo, In the Army Now, sur votre radio ici.

0: Statu quo, In the Army Now, sur votre radio ICP de Savoie. Et puis dans un instant, on va parler de ces trésors qu'on a parfois à côté de chez soi, mais qu'on ne voit pas toujours, parce qu'on va toujours voir plus loin. Et bien là, on vous emmène à Albertville, avec notre testeuse professionnelle, c'est Laure Béchade. Alors si vous êtes en vacances d'ailleurs près d'Albertville, ça marche aussi, hein. Mais ne vous y trompez pas, ce lieu n'est pas chargé d'anneaux olympiques. Loin de là, une visite guidée donc avec Laure Béchade dans quelques minutes. Et puis il y aura aussi Yann Muller, producteur et DJ français, qui revisite les trésors de la chanson française en les dépoussiérant. On écoutera Les Oies Sauvages, la reprise de Michel Delpech avec Le Chasseur. C'est à suivre sur ICI.
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0: et les oies sauvages. Yann Muller sur votre radio, ici Pays de Savoie.
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0: Telle une oie sauvage, elle vagabonde. C'est l'orbéchade qu'on retrouve chaque matin aux quatre coins de nos deux départements pour partager ses découvertes. Alors, de quoi allons-nous parler ce matin, Laure ?
3: Oui, cette découverte, c'est celle d'un quartier d'Albertville où le temps semble s'être arrêté. J'ai testé la visite de la cité médiévale de Conflans, je vous raconte. Alors, Conflans, c'est l'autre visage d'Albertville, hein, notre cité olympique insoupçonnée, juste en face de l'hôtel de ville. Il suffit de traverser le pont au-dessus de la rivière de l'Arly. D'en bas, on aperçoit déjà la cité juchée sur son rocher. Premier cliché, moi je suis charmée d'entrer. Il faut donc y entrer et j'y entre par la porte de Savoie. Et pour l'histoire, ce bourg fortifié médiéval protégeait l'entrée de la vallée de la Tarentaise. Alors, je vais plonger dans son histoire et pour ça, direction le musée d'art et d'histoire au cœur de la cité pour récupérer mon audio guide. Moi, j'ai trouvé que c'était une bonne idée pour flâner bien éclairé. Je visite d'abord le musée, hein, labellisé Musée de France, s'il vous plaît, abrité dans une maison rouge du XIVe siècle et qui surprend déjà de l'extérieur, tout en briques rouges, et à l'intérieur, eh bien, des bijoux de notre histoire locale, des poteries antiques, imaginez, des patins à glace 1850, des skis, des luges en bois, bien évidemment, les dentelles de tigne de l'art sacré datées du XVIe siècle, et puis deux pièces de vie reconstituées, le pelle et une chambre, superbe collection, un écrin dans un écrin, voilà qui me met bien pour la suite de mon exploration de Conflans.
0: Bon, alors, qu'est-ce qui t'a plu, Laure ?
3: Chacune des 20 étapes hein, du parcours audio guidé, sublime. Allez, je vous confie mes préférés qui m'ont fait décrocher des incroyables, magnifiques, merveilleux. Cette porte tarine qui ouvre sur la vallée de la Tarentaise avec les montagnes en arrière-plan. Surprenant, cette porte est habitée aussi. Et puis dans l'enchaînement, la place de la Grande Roche. Alors si vous aimez les vues panoramiques, vous êtes servis ici. Canon, avec ses deux canons et à deux pas, la tour Sarrazine et son jardin avec ses vignes grimpantes comme des sculptures. Bien sûr, j'ai aimé remonter la rue Gabriel Pérouse hein, avec ses enseignes médiévales, le tavernier, le bourrelier et même une fée, tiens. Et juste devant, le trésor de Conflans, l'église baroque. Vous imaginez le flamboyant à l'intérieur et vous voulez savoir ce qui m'a aussi conquise. C'est la surprise, car derrière l'église se cache non seulement le château rouge, mais aussi un petit sentier, la forêt au cœur de la cité. C'est incroyable à Conflans et en curiosité, j'ai fait un pas de côté sur un chemin incertain. J'ai atterri sur une parcelle de vignes non référencée dans le guide, le point d'orgue du sublime. Et il y a du sublime encore un peu plus haut. Alors j'y reviendrai à Conflans pour grimper jusqu'au fort du Mont, parce qu'on n'a qu'une vie et c'est ici maintenant qu'on la vit.
0: Ouais, d'autant qu'il y a des super balades à faire au-dessus de la cité de Conflans. Merci Laure, Laure qui teste pour nous des lieux insolites de nos pays de Savoie. On parlait de danse. C'est très bon comme thérapie. Ce sera justement ces tendances avec Muriel Jourdan dans quelques minutes. Et avant cela, Maxime Le Forestier sur ICI.
4: Bonjour.

0: vous avez chanté, vous allez pouvoir danser. Maintenant, à cette heure-ci, c'était Maxime Le Forestier.
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0: Oui, parce que chaque jour, l'œil curieux de Muriel Giordan s'arrête sur une tendance, un phénomène de société. Et Muriel, ce matin, va s'intéresser à la danse comme thérapie.
3: Oui, dites, il paraît que la danse serait plus efficace que les antidépresseurs. Plusieurs recherches montrent que danser permet de mieux combattre les symptômes de la dépression que la marche, le yoga et même certains médicaments. Alors attention, ça ne veut pas dire que la danse peut être un traitement à part entière, mais elle est un excellent complément. Pas étonnant qu'on entende de plus en plus parler de danse-thérapie pour améliorer le bien-être émotionnel, mental et physique, danser contre les douleurs chroniques, comme si chaque pas de danse nous rapprochait un peu plus du bien-être. Cette senior de 75 ans qui habite à Marseille le confirme.
4: Alors moi je vais dans les associations. 1, 2, 3 o'clock, 4 o'clock, rock. Voilà, donc je vais danser.
5: Alors vous dansez quoi?
4: Nos danses à nous de notre génération.

0: concerne beaucoup les malades atteints de la maladie de Parkinson. À Marseille, des femmes suivies pour un cancer ou en rémission ont même créé un collectif, Des Vies Danses, pour financer les cours de danse-thérapie. Et des initiatives comme ça, on en trouve partout en France.
1: Alors la danse-thérapie, c'est donc davantage une expression personnelle, une transformation intérieure plutôt qu'une performance artistique.
0: Oui, et les bénéfices sont très nombreux. La danse stimule le cerveau et éloigne le stress, l'anxiété. Et vu qu'il faut aussi reproduire et mémoriser les chorégraphies, forcément, ça muscle aussi le système cognitif. Et c'est quand même beaucoup plus sympa que retenir une liste de courses. Je croise Jacqueline, 78 ans, la silhouette est lancée, les yeux qui pétillent, les jambes encore toniques malgré l'arthrose. Selon moi, Jacqueline est prête pour Danse avec les stars.
2: Moi, j'ai mal partout, mais je vais danser. Je vais danser parce que ça fait du bien pour les articulations, les muscles. Voilà, alors j'ai mal, mais je fais avec mon mal.
3: J'ai toujours 20 ans, hein. Maintenant j'ai 81 bientôt. Et mon fils il m'a dit, quand c'est que tu vas vieillir? Je suis resté jeune. Voilà.
4: Il va vieillir avant vous, hein.
3: Il est vieux déjà.
0: Bref, la danse-thérapie, c'est tendance, c'est une façon de se faire du bien, de voir la vie en rose. Et moi, je préfère voir la vie en rose plutôt que la vie en arthrose.
1: Merci Muriel. Après 11h, ne vous inquiétez pas, avec ou sans arthrose, ça marche aussi. Vous pouvez jouer avec nous notre jeu à plein tube. Et puis avant cela, dans un instant, on va écouter Donna Lewis, I Love You, Always Forever. Et dans moins de 5 minutes, toute l'actu locale.
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0: La chanteuse galloise Donna Lewis, si vous restez avec nous après les infos de 11h, je rappelle qu'on va jouer ensemble à Plaintu pour vous offrir le passeport de l'été, 27 lieux touristiques à découvrir en région Rhône-Alpes. 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
0: Passez une excellente fin de matinée avec nous. Bienvenue, il est 11h. Ici Pays de Savoie, première radio sur l'actu locale, Tommy Cataneo, bonjour.
2: Bonjour Laurent, bonjour à tous. Un randonneur toujours porté disparu dans les Aravis. Le PGHM d'Annecy a mené de grosses opérations de recherche hier. 4 heures de survol de la zone par hélicoptère et une quarantaine d'hommes mobilisés au sol. Mais ils n'ont trouvé aucune trace de cet homme de 78 ans. C'est sa femme qui avait prévenu les secours samedi en fin de journée. Elle a indiqué que l'homme était parti le matin pour effectuer un kilomètre vertical sur la crête de la pointe de Mer d'Acier, au-dessus de Manigault. Deux habitants de Saint-Gervais vont devoir être relogés. Leur maison a été détruite par un incendie hier soir. Les pompiers ont été alertés vers 23h. Heureusement, pas de blessés. À l'arrivée des secours sur place, les deux occupants avaient évacué le logement. En Maurienne, deux feux sont toujours sous surveillance des pompiers. Le premier à La Chapelle, provoqué par un impact de foudre vendredi soir. Depuis, le feu a parcouru 18 hectares. Il est désormais maîtrisé. Une dizaine de pompiers sont sur place, prêts à intervenir si besoin aussi. À quelques kilomètres de là, à Saint-Pierre-de-Belleville, 5000 mètres carrés touchés par un autre incendie dans une zone escarpée. Pour le moment, aucune intervention des secours n'est prévue. En Gironde, le Premier ministre est arrivé sous les huées. Sébastien Lecornu est en visite aujourd'hui dans le département après l'énorme incendie qui a parcouru 42 000 hectares fin de juillet. Il a échangé ce matin avec le maire du Porge, commune sinistrée, mais aussi avec des commerçants et des sylviculteurs. Il assure que l'État ne cacherait rien et que la transparence totale serait faite sur le déroulé de la crise, minute par minute. Sébastien Lecornu qui tiendra aussi une réunion de crise en visioconférence cet après-midi après le piratage massif des services du fisc. Si vous faites partie des particuliers et entreprises victimes de ce vol de données, vous devriez recevoir un mail pour vous en informer à partir de cet après-midi. Piratage qui concernerait près de 700 000 personnes. Un petit mot de football avec cette belle opération de Lens qui a battu le PSG hier soir 1-0 et qui a donc remporté le trophée des champions. Un bel exploit puisque les Lensois ont été réduits à 10 dès la 40e minute. Allez, on fait un petit point sur vos conditions de circulation. Pas de gros soucis pour le moment, Laurent.
0: C'est un petit peu compliqué dans l'avant-pays savoyard sur la 43.
2: C'est fini les vacances ?
0: C'est pas que c'est fini les vacances, c'est qu'il y a surtout un poids lourd qui est en panne sur cet axe, à la proximité donc du tunnel de l'Épine. Donc il y a une voie neutralisée, une voie sur deux. Ça veut dire que ça crée un gros bouchon là sur ce secteur entre Dulin et le tunnel de l'Épine. Actuellement, pour rejoindre Chambéry, on compte 42 minutes en plus si vous êtes sur la 43. Alors si vous êtes en amont, si vous êtes avant Belmontre à Monet, prenez le réseau secondaire, vous avez plus de chances d'arriver à l'heure que si vous empruntez la 43. Difficulté également depuis Saint-Joriot jusqu'à Annecy, sur les bords du lac, sur la D1508, sur le lac d'Annecy. Donc on compte 14 minutes en plus, là aussi, si vous êtes dans ce secteur. Voici pour les principaux bouchons à cette heure-ci. Alors on va passer à la météo. Ça se gâte un petit peu cet après-midi avec le retour des averses.
2: Mais il fait moins chaud.
0: Mais il fait moins chaud, c'est la bonne nouvelle. Avec des températures qui devraient être de l'ordre de 27 degrés tout de même à Chambéry. 23 seulement pour Sallanche, 22 à Annecy et Modane par exemple au meilleur de la journée. Demain on va retrouver des conditions anticycloniques. À nouveau ça repart à la hausse. Et puis normalement jeudi et vendredi on aura une petite goutte froide. Ça va nous faire tout drôle. On va perdre une bonne dizaine de degrés. On aura entre 22 et 23 degrés.
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0: Et la musique d'ici, à cette heure-ci, la musique que vous aimez en écoutant Ici, Pays de Savoie, c'est celle des Innocents, avec Jody, sur votre radio locale de proximité. Et puis dans un instant, on va jouer ensemble.

0: Jeudi, les innocents sur votre radio ici, Pays de Savoie.
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0: Merci d'être avec nous comme chaque matin à cette heure-ci à plein tube. C'est notre jeu de l'été, vous le savez, pour gagner le passeport de l'été avec ses 27 sites à découvrir en Rhône-Alpes. C'est le bon moment pour gagner le passeport parce que là, imaginez, on va bientôt rentrer dans la période de septembre. Il y a toujours un petit peu moins de monde dans ces sites sur lesquels vous pouvez bien sûr visiter, participer à toutes les activités proposées avec le passeport. Donc, c'est l'occasion d'en profiter pleinement. Il y a le jardin des fontaines pétrifiantes en Isère, le grand parc d'Andilly, chez nous en Haute-Savoie, ou encore la base nautique du Pont d'Arc. Si vous n'avez jamais essayé le canoë et kayak, ce sera l'occasion ou jamais, puisqu'à chaque fois et pour chaque site, il y a deux invitations. Donc on va jouer à notre jeu à plein tube. Je vous rappelle brièvement le jeu, hein, trois extraits de chansons. Vous aurez ensuite trois secondes pour me dire à chaque fois si cette chanson a été un tube avant ou après l'année de référence que je vous donnerai. Premier extrait qui rapporte un point, le deuxième deux points, le troisième trois points. Au total, vous pouvez marquer six points. Et puis bien sûr, en cas d'égalité, on a une question subsidiaire qu'on vous pose hors antenne, une question chiffré que vous pose Evelyne. Celui ou celle qui se rapproche au plus près de la bonne réponse sans dépasser, eh bien remportera, s'il y a une égalité évidemment, le passeport. Voilà, c'est très simple pour jouer avec nous, c'est encore plus simple. Un seul numéro de téléphone, le 0806 00 10 10. Vous appelez dès maintenant Evelyne. Voilà, 0806 00 10 10 pour gagner le passeport. Et avant de vous accueillir, voici Billy Preston, Nothing From Nothing sur votre radio ici. Bonne chance et à vous de jouer.

0: Je suis content parce que j'ai reçu un compliment de Pauline, notre réalisatrice, qui m'a dit « Tu l'as bien prononcé pour une fois le titre. » Donc pour le plaisir, je vais peut-être le refaire. Billy Preston et Nothing From Nothing sur votre radio ici, Pays de Savoie.
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0: Bon, c'est lundi, hein, on y va doucement. Hein. Vous jouez avec nous, 0806 00 10 10, pour gagner le passeport de l'été. Une chanson, enfin trois chansons, trois extraits de chansons. Une année, bien sûr, de référence. Et puis, peut-être dans un instant pour vous, enfin du moins tout à l'heure avant midi, le passeport que vous pouvez gagner chaque matin aussi. Je le rappelle, que ce soit le matin entre 6h et 9h, dans Ici Matin, ou soit également à cette heure-ci, entre 11h et midi, il y a un passeport à gagner. Alors, nous avons quelqu'un, mais alors la grosse surprise, c'est que je n'ai pas de prénom, donc je vais accueillir cette personne. Bonjour, qui est là? Allô, allô? Alors c'est Jackie, c'est peut-être Jackie alors. Jackie, vous êtes là?
3: Ah oui, c'est Jackie.
0: Ah, Jackie, vous habitez Saint-Joriot, très heureux de vous accueillir ce matin. Ça va, Jackie?
3: Oui, très bien, merci.
0: Bon, je ne vous dérange pas à cette heure-ci, vous étiez là?
3: Non, non, pas du tout.
0: Très bien. Bon, le passeport de l'été, je vous rappelle, on va vous donner une année de référence, ensuite trois extraits de chansons, et vous aurez trois secondes, Jackie, c'est important, ne dépassez pas les trois secondes, sinon je devrais annuler la réponse. Vous aurez trois secondes pour me dire si ces chansons ont été des tubes avant ou après cette année. On va jouer donc avec l'année 1992, Jackie, et je vous propose un premier extrait.

0: C'était Roxette avec The Look. Alors, est-ce que c'est un tube d'avant ou d'après 1992, à votre avis ?
1: Je dirais avant.
0: Vous dites avant et c'est une bonne réponse, ça fait un premier point. Puisque effectivement c'était 1989. Jackie, voici le deuxième extrait.

0: Imagination, Justin et le jeune. Jackie, à votre avis, avant ou après 92?
1: Je dirais avant.
0: Vous dites avant. Dites donc, Jackie, elle est concentrée. Hein. Je ne la perturberai pas ce matin. Hein. Ça fait 2 points de plus, ça fait 3 points, Jackie. Et enfin, voici le troisième extrait.

0: Imagination, c'était 82 pour la petite histoire. Fool's Garden, Lemon Tree, avant ou après 92?
1: Je dirais après.
0: Et vous dites après. C'est quoi votre secret, Jackie?
1: Pourquoi?
0: Je dis, c'est quoi votre secret pour répondre aussi comme cela rapidement et sûr de vous?
1: Je ne sais pas, c'est le hasard.
0: C'est le hasard? Bah écoutez, il y a du hasard qui fait bien les choses. Hein. En tout cas, ça fait 6 points. Alors, ça ne veut pas dire que c'est gagné, puisque je rappelle qu'il y aura forcément donc à départager nos candidats, car tout le monde devra mettre au moins 6 points ce matin. On met tout de suite la barre assez haute d'entrée. Mais il y a une question subsidiaire qui devra vous départager. Eh bien, Jackie, bravo en tout cas pour ce parcours, et peut-être à tout à l'heure si on vous rappelle avant midi.
1: Merci beaucoup.
0: À bientôt, Jackie. Vous aussi, vous voulez jouer avec nous comme Jackie, gagner le passeport de l'été, c'est très simple. Vous nous appelez 0806 00 10 10. On vous accueille dans un instant. Après 4 enfants plus loin, c'est le nouveau titre de Gauvin Cerf sur votre radio ici, Pays de Savoie. 0806 00 10 10 pour jouer avec nous et gagner le Sésame qui vous ouvre les portes de 27 sites touristiques en région Rhône-Alpes.
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Covincers, 4 enfants plus loin, si vous êtes fan de l'artiste. Alors, il ne se produira pas en Savoie ni en Haute-Savoie, mais il ne sera pas loin de chez nous, il sera à Grenoble. Ce sera le jeudi 1er octobre à la Belle Électrique, Covincers. Vous voulez jouer avec nous pour gagner un passeport de l'été. Le passeport de l'été, c'est 27 lieux magnifiques à découvrir en région Rhône-Alpes. Je vous rappelle qu'il nous reste aller quelques places encore, quelques places. Alors, bien au chaud que vous a gardé, Evelyne. Pour cela, vous nous appelez au 0806 00 10 10.

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0: Les vacances.
1: Bah oui, chanson de circonstance, Madonna. L'idée, c'est votre radio ici, Pays de Savoie.
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1: Tiens, d'ailleurs, je voulais remercier Joël qui a joué avec nous vendredi dernier. Je ne sais pas si vous vous souvenez, si vous étiez là. Joël, il était en vacances et il est allé faire la Via Ferrata du Pont du Diable en Maurienne. Et depuis la Via Ferrata, il a joué avec nous hein, quand même vendredi dernier. Et je lui avais dit, est-ce que vous pouvez nous envoyer quelques photos? Et on les a bien reçues. Donc merci, Joël, pour les jolies photos de cette Via Ferrata. Alors, puisqu'on parle de vacances, ça tombe bien parce que Fred, il habite Pont-de-Beauvoisin, dans l'avant-pays, et il est en vacances. Mais lui, il fait des vacances locales. Bonjour Fred.
4: Bonjour.
1: Vous faites des vacances pas très loin de chez vous. Bah, ça coûte moins cher, vous avez bien raison. Vous êtes à Aix-les-Bains.
4: Tout à fait.
1: C'est ça. Mais alors, du coup, vous avez pris une location, vous êtes au camping, vous faites quoi à Aix-les-Bains?
4: Non, on est sur Brison. Brison-les-Oliviers, le petit hameau.
1: C'est ça. Vous êtes allé faire justement, il a rouvert la début août, c'est le sentier au fil de l'eau avec cette passerelle qui part du grand port d'Aix-les-Bains et qui va jusqu'à la plage de Brison. Vous l'avez fait ou pas?
4: Oui, j'ai déjà fait.
1: D'accord, ok. Bon, bah alors ces vacances se passent bien, donc un petit peu de vélo, c'est ça aujourd'hui?
4: C'est ça, vélo, voilà, gentil, selon la météo.
1: Ouais, peut-être ce matin, ça vaut mieux. Enfin, après le jeu.
4: Oui. C'est ça.
1: Bon Fred, il faudra marquer 6 points, donc vous n'avez pas le droit à l'erreur. Et puis bien sûr, en cas d'égalité, on vous départagera tout à l'heure avant midi avec la question subsidiaire, une question chiffrée mais qu'il ne faut pas dépasser bien sûr. L'année qui va être votre année de référence pour vous Fred, ce sera l'année 2010.
4: D'accord.
1: 2010, et les extraits de chansons, les voici. À chaque fois, vous avez 3 secondes maximum pour répondre. Premier extrait.

0: Prenez votre temps, vous avez 3 secondes, mais maintenant, oui. Ed Sheeran, Shape of You, avant ou après 2010?
1: Après.
0: Vous dites après, mais bien sûr, c'était en 2017. Voici le deuxième extrait, ouais. Ah bah tiens, qui va faire référence à votre destination vacances.

0: pas de hasard.
1: Julien Doré.
0: Ouais, ça c'était dit bien Julien Doré, mais c'est pas la question, hein, bien sûr. Julien Doré, Le Lac, alors avant ou après 2010?
2: J'aurais dit après.
0: Bah oui, bien sûr, il n'y a pas à réfléchir. 2016, la chanson. Et attention, alors c'est là où tout va se jouer pour marquer 6 points, c'est ce titre.

0: Alors, c'était Keen, Everybody's Changing, avant ou après ?
1: J'aurais dit avant.
0: Vous dites avant, Fred.
1: Pas persuadé.
0: Eh bien, vous auriez dû, parce que c'est la bonne réponse.
1: Ah, parfait.
0: Pas mal. Ça veut dire que pour marquer 6 points, c'est pas si difficile que cela. La preuve avec vous, Fred, ce matin, vous avez égalisé avec Jackie, ce qui vous laisse en compétition. Bien sûr, on vous départagera tout à l'heure, avant midi, avec cette magnifique question subsidiaire que je vous dévoilerai à l'antenne. Mais pour l'heure, Fred, vous êtes toujours en compétition, donc il va falloir attendre.
1: Ah, bah c'est parfait.
0: Il va falloir attendre.
1: J'ai de patience.
0: C'est ça. Pour le vélo, vous attendrez midi, si vous voulez. Hein.
1: On va attendre un peu, pas de
0: soucis. Bon, merci Fred. Peut-être à
1: merci
0: tout à l'heure. Vous aussi, à bientôt Fred. Tentez votre chance. Allez, c'est possible de marquer 6 points. Plus les. Je regarde un petit peu les questionnaires ce matin, les différents modules avec les 3 extraits. Ça devrait le faire. C'est pas très difficile. 0806 001010. Vous appelez vite Evelyne. Il reste très peu de place avant midi pour gagner le passeport de l'été. Et avant cela, Guillaume Grand, toi, plus moi, sur votre radio ici.
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0: C'est ce que vous disent souvent les enfants. C'est quand tu veux, on y va. Bah oui, dans des lieux magnifiques où on peut faire, par exemple, je sais pas moi, par exemple des toboggans, des piscines à vagues, l'UCP à Vitam, les parcs de loisirs, le parc Walibi, par exemple, aux Avenirs, dans le Nord-Isère, ou alors aller visiter la ferme aux crocodiles réserve tropicale à Pierrelatte, dans la Drôme. Voilà quelques sites du passeport de l'été qu'on vous offre. Ce passeport, 27 lieux à découvrir jusqu'à la fin de l'année. Et bien, pour le gagner, le passeport, c'est simple, un seul coup de fil suffit. 0806 00 10-10.
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0: Avec nos bons plans et des lieux de baignade dans la région. Tiens, on va commencer par la plage du Lido. On est à Tresserve, on est sur les bords du lac du Bourget. On peut se restaurer sur place. C'est une plage qui est surveillée jusqu'au 3 septembre. Elle est surveillée de 13h à 19h. Plage de verdure et de sable avec douche et sanitaire. Et petit plus, le parking est gratuit. Température de l'eau à cette heure-ci, 26 degrés. Température de l'air, 25 degrés. On peut aussi aller faire un petit tour à la plage municipale de Sevrier. Pour vous qui êtes à Annecy, vous étendez le drap de bain sur la plage de sable et d'herbe. Renouvellement réaménagé. Vous profitez du calme face aux dents de l'enfant et de la tournette. Notez que la surveillance est faite de 10h15 à 17h45 jusqu'au 29 août prochain. C'est assuré par les sauveteurs aquatiques. Il y a des jeux pour enfants, douches, sanitaires, snacks et restaurants sur place. Une rampe également et des fauteuils flottants sont mis gratuitement à votre disposition pour les personnes à mobilité réduite, pour leur faciliter l'accès à l'eau. À deux pas, vous retrouvez aussi les clubs de voile, de canoë et kayak, accessibles directement par la promenade cyclable. Et puis si vous ne venez pas en voiture, eh bien elle reste en accès libre. La température de l'eau ce matin est de 24,7 degrés, température de l'air 24 degrés. Bonne baignade à tous et merci d'avoir choisi ici Pays de Savoie.
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0: Et on va continuer de jouer ensemble dans un tout petit instant pour vous offrir le passeport de l'été. On joue à notre jeu à plein tube ce matin. Vous le savez, trois extraits de chansons, une année à chaque fois. À vous de nous dire si cette chanson a été un tube avant ou après cette année-là. Et pour vous inscrire, une seule personne, c'est Evelyne. Elle vous attend. 0806 00 10 10. Voici Laurent Voulzy.

0: Kim Wilde et les nuits sans Kim Wilde. Et Laurent Voulzy surtout. 11h39, on joue ensemble à notre jeu à plein tube.
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0: C'est léger, hein. Ce matin, on ne se précipite pas. On y va piano, mais vous pouvez encore appeler, puisque je vois qu'il reste encore. Il reste encore de place. Voilà, alors n'hésitez pas, 0806 00 10 10 pour jouer à notre jeu à plein tube et gagner le passeport de l'été. Brigitte est avec nous. Bonjour Brigitte.
3: Bonjour.
0: Alors oui, je ne sais jamais comment on prononce votre commune. C'est Brins, c'est ça?
3: Oui, Brins, oui.
0: Vous êtes dans l'Ain. Voilà, dans l'Ain.
3: Oui.
0: On n'est pas loin du Rhône. Et on n'est pas loin de quoi, Pont-de-Beauvoisin aussi, c'est ça?
3: Oh non, Belay.
0: Belay, ouais, c'est Belay, vous, d'accord.
3: On a 5 km de Belay.
0: Bien. Mmh. Et du coup, là, vous êtes en train de faire vos courses ce matin ou elles sont déjà faites peut-être?
3: J'y allais.
0: Très bien, c'est bien que vous êtes garé déjà, c'est une bonne chose.
3: Puis
0: si vous marquez 6 points, Brigitte, il faudra peut-être attendre un petit peu avant d'aller faire les courses, parce que juste avant midi, on devra vous départager avec nos autres candidats, ceux qui ont marqué 6 points. Voilà, parce que là, il faut marquer 6 points, là, malheureusement. On a tout de suite d'entrée fait le maximum, c'est ce qu'a fait Jackie tout à l'heure. Bon, Brigitte, vous allez jouer avec l'année 1996. Et donc un premier extrait que voici.

0: Blur avec Boys and Girls. Pas facile, hein. Avant ou après 96, Brigitte?
1: Allez, avant.
0: Allez, vous dites avant et c'est... Eh ben écoutez, moi j'aurais fait comme vous, hein. Je crois que c'était le hasard, on va être honnête.
1: Oui, j'aurais aimé plus les années 80, pour tout vous dire.
0: On peut pas tout refaire comme ça.
1: Oui.
0: Et ça aurait été quelle année des années 80, là? Votre année préférée, c'est laquelle?
1: Oh, bah de 80 à 90, quoi, déjà.
0: Ah, voilà. Oui, vous êtes pas gourmand. D'accord, ok.
1: Oui, bon, bah, non,
0: on
1: reconnaît.
0: On va rester en 96, hein, malheureusement, c'est tombé comme ça.
1: Oui, il n'y a pas de souci.
0: Alors, en tout cas, ça vous fait un premier point, c'est parfait. Voici le deuxième extrait.

0: Sophie Ellis Baxter, Murder on the Dance Floor. Est-ce que c'est avant?
1: Après.
0: Vous dites après, Brigitte. Là, j'ai l'impression que vous étiez sûre de vous.
1: Oui.
0: Eh ben, si, vous avez raison. Parce que c'était en 2002, cette chanson.
1: Oui.
0: Bon, alors attention, Brigitte, parce que vous êtes plutôt fan des années 80, et là, on joue avec les années 90.
1: Oui.
0: Mais vous pourriez marquer 6 points. Attention.
1: Allez,
0: je vous envoie des ondes positives. Les ondes d'ici Pays de Savoie. Voici le troisième extrait.

0: Les lits sont en feu, beds are burning, Midnight Hall. Alors avant ou après 1996?
1: Allez, je dirais avant, mais pas sûr. Hein.
0: Ah, vous êtes sûre de rien, vous, Brigitte. Hein.
1: Non, non.
0: Et
1: tout le temps.
0: C'était avant, Brigitte. C'est
1: oh,
0: bon.
1: Non, là, je suis...
0: Comme
1: oh
0: vous
1: là
0: dites. Alors, vous avez pratiquement répondu à chaque fois au hasard. Mais... Mais alors là, 6 points, Brigitte. Bah, écoutez, vous restez vous aussi dans la compétition. Donc, les courses vont attendre un petit peu. Hein, parce que si vous arrivez à la caisse au moment de payer, que je vous dis, Brigitte, on joue là ensemble, ça va être compliqué. Hein. Bon, c'est bientôt.
1: Oui, oui, il n'y a pas de souci.
0: Vous avez 6 points, Brigitte, comme Fred, comme Jackie. Mais quelle partie ce matin encore? Et si tout le monde marquait 6 points? Je vous l'avais dit, en plus, que les tirages au sort ce matin, les extraits de chansons ne sont pas très difficiles par rapport aux années choisies. Donc vous aussi, vous avez encore une chance de jouer avec nous et de gagner le passeport de l'été. Vous appelez le 0806 00 10 10. Ça, je ne l'ai pas demandé depuis tout à l'heure. Mais quelle est votre radio locale en Savoie et en Haute-Savoie, vous qui habitez l'Ain, Brigitte?
1: Ici, Pays de Savoie, bien sûr.
0: C'est bien ce qui me semblait. Peut-être à tout à l'heure, Brigitte. Je vous souhaite bonne route à cette heure-ci. Bruno Mars arrive dans un instant à Just Might. Et nous, on vous attend. 0806 00 10 10.
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0: Bruno Mars, I Just Might, sur votre radio. 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
0: Le domaine des Fauvres aux Abrets, les Aigles du Léman à Sciez, le palais idéal du facteur cheval dans la Drôme. Voilà quelques-uns des sites du passeport que vous pouvez gagner. Il me reste une petite place pour jouer avec nous avant midi. Vous marquez 6 points. Vous aurez peut-être la chance de gagner le passeport de l'été. Pour ça, vous appelez Evelyne. Là, il vous reste quelques instants. 0806 00 10 10. Vous savez qu'il y a, des statistiques, hein, depuis, moi j'ai remarqué ça depuis une petite semaine. Le dernier candidat ou la dernière candidate, souvent, vient coiffer tout le monde sur le poteau. Je dis ça, je dis rien. Mais il vous reste une chance de nous appeler. 0806 00 10 10. Ce sera peut-être avec vous après Gérard Lenormand. Il était...

0: Quelque chose
1: il
0: et moi.
1: Il était un soir, il était une fois.
0: Je m'emballe un peu, moi je suis pressé. Quelque chose et moi, c'était Gérard Lenormand sur votre radio ici, Pays de Savoie. On va jouer dans un instant avec un ou une d'entre vous qui va tenter sa chance pour gagner le passeport de l'été.
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0: Gaïa, pas le choix.
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4: Je pense que c'est lundi, c'est le changement de temps, c'est une émission en rebondissement ce matin. On aurait dû accueillir une dernière personne, puis finalement on l'a pas. Mais on a donc une gagnante ou un gagnant ce matin parmi tous les candidats qui ont joué. Je rappelle que ce matin, Jackie à Saint-Jorio a marqué 6 points. Fred qui habite Pont-de-Beauvoisin, 6 points. Brigitte à Brins dans l'Ain, 6 points également. Et donc on vous départage avec une question subsidiaire qui vous a été posée en antenne. Alors la question, pour la trouver, amusez-vous. Hein. Combien y a-t-il d'écrans d'ordinateurs dans les bureaux de la rédaction et de l'animation d'ici Pays de Savoie? Qui est le plus proche sans dépasser? Ben, il n'a pas dépassé, il n'a pas fait en dessous, il a donné le bon chiffre. C'est Fred qui habite Pont-de-Beauvoisin, qui est en vacances à Aix-les-Bains, qui a dit 18. Fred, vous êtes là?
5: Oui, je suis là.
4: Et ben, c'était la bonne réponse. Vous êtes déjà venu nous voir ici Pays de Savoie ou pas, Fred?
5: Et non, même pas. Le 18, c'est un petit numéro porte-chance, donc voilà.
4: Eh bien, écoutez, voilà, moi je me suis amusé à compter tous les ordinateurs sur les bureaux de l'Open Space d'ici Pays de Savoie. Il y a bien 18 écrans. Si vous voulez, je vous enverrai la photo pour que vous ayez la preuve. Fred, on va vous offrir le passeport de l'été. Et comme on aurait dû avoir un dernier participant, est-ce que vous voulez tenter de refaire le jeu là avec une nouvelle année de référence?
5: Oh, bah, pour le plaisir, si vous voulez.
4: Pour le plaisir. On va jouer avec l'année 1996. Voici le premier extrait.

0: Mano, la tribu.
1: J'aurais dit après.
0: Eh ben, c'est bien après. Oui, c'était 98. Et vous êtes vraiment le champion des champions. Vous méritez votre passeport de l'été, Fred. Ouais. Franchement, là, je ne peux que dire bravo, Fred. Vous êtes notre champion du jour. Eh ben, un passeport de l'été. Vous allez en profiter. Vous êtes en vacances en ce moment à Aix-les-Bains. Et alors, justement, tout cela, vous le devez à qui ? Quelle est votre radio locale en Savoie et en Haute-Savoie, Fred ?
1: Ici, Savoie.
0: Ici, pays de Savoie. Bonnes vacances, Fred, et profitez bien du passeport.
1: Merci beaucoup.
0: Et à bonne journée. Prochaine fois. Bonne journée à vous.
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0: Et finalement, Léa, elle est où? Elle n'est pas ici. Bah si, elle est ici, pays de Savoie, cette heure-ci. C'était Louise Attaque.
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0: Belle fin de matinée avec nous, soyez les bienvenus, il est midi. Ici Pays de Savoie, première radio sur l'actu locale, Tommy Cataneo. Et on commence enfin à avoir un peu moins chaud.
2: Nos deux départements repassent en vigilance jaune canicule. Par contre, la sécheresse est toujours là. Et ce ne sont pas les quelques gouttes de pluie de la nuit dernière ou d'aujourd'hui qui vont faire changer les choses. Marie-Ameline, le niveau du lac d'Annecy, par exemple, est particulièrement bas.
3: Premier indice de la baisse du niveau d'eau se trouve là, juste sous nos pieds, sur le ponton où nous nous trouvons avec Nicolas, le loueur de bateau.
4: Il n'y avait pas de marche pour monter sur l'embarcation. Tout est à niveau.
3: Une impression visuelle confirmée par Séverine Fèvre, l'adjointe au directeur départemental des territoires en Haute-Savoie.
5: Par rapport au début de l'été, le lac a perdu environ 20 cm.
3: Conséquence pour Nicolas et tous les autres pontonniers.
4: Nos bateaux ne peuvent plus partir en ayant le moteur dans l'eau. Donc maintenant, on est obligé du coup de relever les moteurs au départ, de les emmener au large, là où il y a un peu plus de profondeur, pour pouvoir faire un départ sans abîmer les hélices. Mais c'est
3: continue de baisser, c'est que les bateaux et pédalos se retrouvent à sec et là, il faudra les sortir de l'eau. Mais nous n'en sommes pas encore là.
5: Pour la suite de la saison, on ne peut pas présager du niveau que le lac atteindra fin septembre ou au mois d'octobre. Il peut retrouver un niveau conforme à ce qu'on trouve en moyenne les autres étés si des pluies conséquentes arrivent sur la fin du mois d'août ou le mois de septembre.
3: Mais si la baisse du lac est la plus visible, le plus inquiétant reste aujourd'hui l'état des cours d'eau et des rivières où la vie aquatique peut, dans certains secteurs, être réduite à néant.
2: Marie Ameline pour ici Pays de Savoie. Et on vous rappelle que dans plusieurs secteurs, que ce soit en Savoie comme en Haute-Savoie, des restrictions d'usage de l'eau sont en vigueur. Elles sont à retrouver sur ici.fr. Un randonneur de 78 ans, toujours recherché dans les Aravis. Et hier, de gros moyens ont été engagés par le PGHM d'Annecy pour essayer de le retrouver. 4 heures de survol en hélicoptère et une quarantaine d'hommes mobilisés. C'est la femme du randonneur qui avait donné l'alerte, inquiète de ne pas le voir rentrer en fin de journée. Le septuagénaire était parti samedi matin en direction de la pointe de Mer d'Acier au-dessus de Manigot. Deux habitants de Saint-Gervais vont devoir être relogés. Leur maison a été détruite par un incendie hier soir. Les pompiers ont été alertés vers 23h. Heureusement, pas de blessés. À l'arrivée des secours sur place, les deux occupants avaient déjà évacué le logement.
0: En Maurienne, deux feux sont toujours sous surveillance des pompiers.
2: Oui, dont celui de La Chapelle, provoqué par un impact de foudre vendredi soir. Depuis, le feu a parcouru 18 hectares. Il est désormais maîtrisé. Une petite dizaine de pompiers restent sur place, mais tout est sous contrôle. Elle nous expliquait hier le commandant Julien Villoux.
6: C'est un feu de sous-bois, c'est-à-dire que ce sont des feuilles mortes, de la végétation morte de type branches, brindilles, parfois un peu plus gros quelques souches qui brûlent. On a la chance que malgré la pente forte, le feu ne monte pas sur les arbres. Et si c'était le cas, c'est ce qu'on veut absolument éviter. Dans le coup, c'est un feu qui a peu de puissance et dans le coup qui est très fumigène. On a des quelques points chauds où il y a très peu de puissance de feu, il n'y a même pas de flamme et pour autant des fumées qui sont perceptibles et visibles. Ce qui ne veut pas du tout dire que le feu s'aggrave ou que la situation est en évolution défavorable. Et dans le coup, c'est pour ça que nous maintenons la surveillance. Et jusqu'à maintenant, ils se sont tous réduits d'intensité dans les minutes qu'on suit.
2: Voilà, c'est pour ça que vous pourriez voir encore peut-être aujourd'hui des fumées blanches, notamment depuis l'autoroute A43 dans cette vallée de la Maurienne. Les pompiers qui surveillent aussi un autre incendie à quelques kilomètres de là, à Saint-Pierre-de-Belleville. Là, ce sont 5000 mètres carrés qui sont touchés dans une zone escarpée. Mais là encore, aucune intervention des secours n'est prévue pour l'instant, à part des opérations de surveillance et de reconnaissance. Nous n'avons strictement rien à cacher. Mise au point du Premier ministre Sébastien Lecornu, arrivé sous les huées en Gironde où il est en déplacement officiel aujourd'hui après l'énorme incendie qui a parcouru 42 000 hectares fin juillet. Il a échangé ce matin avec le maire du Porge, commune sinistrée, avec des commerçants et des sylviculteurs également. Il doit aussi faire des annonces concernant la reconstruction des zones touchées d'ici une heure. Sébastien Lecornu qui tiendra aussi une réunion de crise en visioconférence après le piratage massif des services du fisc. Si vous faites partie des entreprises ou des particuliers concernés, vous devriez recevoir un mail cet après-midi. Ce piratage concernerait 700 000 personnes. Et puis si vous avez encore la chance d'être en vacances et que vous avez prévu d'aller faire un tour en montagne ces prochains jours, on vous rappelle que c'est un espace de liberté, mais où certaines règles doivent être respectées. À Beaufort, pour faire face à la fréquentation et au mauvais comportement, la commune a recruté cet été deux pastoguides, un trailer et un berger. Reportage à lire et à réécouter sur notre site internet ici.fr. Allez, du côté de la météo, ça se gâte aujourd'hui.
0: Ça s'assombrit pour cet après-midi. Le retour des nuages avec des averses parfois orageuses. À différentes heures de l'après-midi, elles devraient éclater, ces averses. Côté température, on respire mieux aujourd'hui, de 22 à 27 degrés du nord au sud sur nos deux départements. Ensuite, on va avoir deux journées plutôt anticycloniques. Et puis jeudi et vendredi, on aura le passage d'une petite goutte froide qui va nous rafraîchir un peu. Ça fera du bien, 22, 23 degrés. Bon après-midi. Il est midi, c'est l'heure de retrouver les meilleurs moments d'Otaki avec Valérie Damido et Eric Bastien.
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8: Bonjour à toutes et à tous, j'espère que vous allez bien. Bon courage si vous reprenez le travail aujourd'hui. C'est reparti pour une semaine avec les meilleurs moments d'Otaquet à l'heure du déjeuner. Ce lundi, Valérie Damido et Eric Bastien seront avec un futur marié, une passionnée de Disney qui a plusieurs tatouages sur ce thème, une apprentie spéléologue et une fan de Céline Dion. Nous les retrouvons juste après Daniel Balavoine, Mon fils, ma bataille, sur votre radio ici.
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0: Daniel Balavoine, mon fils Ma Bataille dans la playlist d'ici. Est-ce que vous êtes un petit peu aventureux? Aimez-vous ce qui sort un peu de l'ordinaire? C'est le cas d'Aurélie d'ici Drôme-Ardèche et de Lilian d'ici Gascogne. Tous deux testent des activités que ne feront jamais, mais vraiment jamais, Valérie Damido et Eric Bastien.
1: Nous sommes au taquet avec Aurélie et Lilian qui ont un point chacun. Aurélie qui va tout remporter car c'est ma deuxième candidate gagnante de la semaine.
2: Bien sûr.
3: J'ai la pression là quand même.
1: Non, n'aie pas la pression ma chérie, je vais tout faire pour que tu gagnes. Alors, en plus, non seulement t'es sportive, t'es prof des écoles, tu as même fait de l'ULM un jour, alors c'était bien ou pas?
3: Oui, mais c'était effrayant. Mais oui, c'était super. L'atterrissage un peu effrayant parce que en fait, on est vraiment... Le corps, en fait, il y a rien pour protéger devant, et donc on a l'impression qu'on va s'écraser sur la piste, et donc c'était assez impressionnant, mais c'était très chouette.
1: T'étais toute seule à bord de l'ULM ou il y avait un...
3: Non, il y avait mon mari.
1: D'accord.
3: Qui à l'époque n'était pas encore mon mari, et puis le moniteur.
1: Ah là là, je ne ferai jamais ça. Alors, autre truc que je ne ferai jamais, parce que je suis claustro dernier degré, tu as fait une sortie spéléologie en Ardèche.
3: C'est ça, oui.
1: Dans le noir, le froid, la boue, tout ça.
3: Ouais, il fallait ramper. C'était vraiment une expérience géniale. Ouais. Aucun bruit, aucune lumière. Et puis se sentir comme ça à l'intérieur de la montagne, c'est aussi un petit peu effrayant de se dire zut, s'il arrive quelque chose au moniteur, on est un peu on est coincé.
1: C'est bien, t'aimes bien de faire peur, oui.
2: Je trouve qu'elle a vachement bien vendu l'ULM et la spéléo. Oui, ça donne tellement envie, là.
3: Non, mais j'aime les expériences, mais je suis quand même toujours un petit peu stressée. J'ai toujours en tête le scénario catastrophe.
2: La mort.
3: Quand même.
1: Ouais, enfin, t'as fait quand même 400 mètres, t'as rampé 400 mètres, là, dans ton truc de spéléo. T'as débarqué dans une grotte au bout d'un moment ou t'es resté que dans le noir et dans un tunnel?
3: Non, c'était que le noir. L'entrée, c'est par une petite grotte qui a rien d'exceptionnel, mais après on avance un petit peu et on s'est glissé dans une faille. Et à partir de là, on était dans le noir absolu. Et c'est vraiment le noir jusqu'au bout. Il n'y a pas d'endroit où on voit. On pourrait imaginer comme la Vendorniac là qu'on a en Ardèche,
1: une très belle grotte.
3: Et tout ça. Non, c'est pas le cas.
2: Mais t'adorerais
3: le noir.
1: D'accord, eh bien, ce n'est pas pour moi.
2: Moi, j'en ai fait de la spéléo longtemps. Et il y a des passages qu'on appelle les passages boîte aux lettres.
1: Oui,
2: aussi, c'est... et tu vois, et alors, t'es vraiment. Il n'y a rien, quoi.
1: Je sais.
2: Et t'es coincé.
1: Oui, jamais de la vie. Allez, tu vas marquer tout de suite ton deuxième point, ma petite spéléologue. Écoute bien, je te fais écouter un truc. Cette magnifique chanson de Whitney Houston, eh bien, elle a été écrite spécialement pour le film Bodyguard. Est-ce que c'est vrai ou est-ce que c'est faux? Top chrono, 5 secondes.
3: Faux.
1: Et c'est une bonne réponse, parce que c'est une chanson écrite en 73 par Dolly Parton. Et ensuite, Whitney Houston a fait la reprise. Tiens, on écoute Dolly Parton.
2: C'est pas pareil.
1: Voilà, 2 points pour Aurélie, bravo.
2: J'ai un message de la direction, la sortie de fin de saison spéléo ULM pour toute l'équipe d'Otech.
1: Bien plaisir. Sûr, merci la direction.
2: On a hâte. Lilian est chauffeur poids lourd, dis donc.
4: Exactement.
2: Et je parlais des passages boîte aux lettres, là, en spéléo. Bah, toi, t'es chauffeur poids lourd pour qui? Pour?
4: Pour la poste.
2: Et voilà.
1: Ah, voilà. Ouais. Mais tu fais pas de spéléo, Lilian?
2: Non, bah non.
4: Ah non, ça c'est pas mon truc. Par contre, l'ULM, ça m'aurait bien plu.
2: Ouais. Ah ouais, t'aimes prendre des risques. Ouais. Alors, t'as travaillé à Bruges en Belgique, mais pourquoi? C'était à quelle occasion? Qu'est-ce que tu faisais en Belgique?
4: Eh ben, parce qu'en fait, je suis originaire du nord de la France.
2: Ok, d'où ça? Où ça? Donc, t'es d'où?
4: De Lille.
2: Ah, de Lille, tout simplement. Voilà, on salue tous les habitants de Lille.
4: De Lille, et on est parti, on a déménagé il y a 14 ans pour descendre dans les Landes.
2: Ok. Petit, tu voulais être ingénieur agronome, mais bon, voilà, tu voulais pas trop en faire à l'école. Tu sais qu'on a une instite là en face de nous, hein.
4: Ah ouais. Bah oui, c'est ça, c'est pour ça que j'ai la pression maintenant.
2: Ah non. Alors, tu fais du sport, surtout depuis que t'es dans les Landes. Qu'est-ce que tu fais comme sport?
4: Ouais, je fais du sport, c'est un bien grand mot. Je fais un peu de surf.
2: Ah oui,
4: avec mes amis.
1: Ah oui, du surf. Ah, c'est dur le surf. très dur.
4: Non, c'est pas dur.
2: Ah ouais, c'est accessible le surf ? Tu conseilles ?
4: Non, c'est accessible. Oui, c'est très bien. C'est franchement. On croit que c'est compliqué, mais c'est très très bien. C'est la vague qui porte.
2: Ah oui.
4: Donc, une fois qu'on prend bien au bon moment la vague, après, hop, elle nous emmène jusqu'à la plage.
2: Et tu fais ça avec ton pote Fred le dimanche matin, et tu fais ça, bah ouais, en ce moment, là, d'avril à octobre.
4: Voilà.
2: Ok.
4: Exactement.

0: Runaway, One Republic sur votre radio ici. Ça fait combien de temps que vous êtes avec votre chéri? Valérie Damido et Eric Bastien sont maintenant avec Nicolas et Patricia. L'un est un futur jeune marié au moment de l'émission sur votre radio ici. Quant à l'autre, au contraire, elle a la bague au doigt depuis des dizaines d'années.
1: Alors, Nicolas, tu joues avec ici Touraine. Tu as 53 ans, tu habites à Montlouis-sur-Loire.
2: Oui, tout à fait.
1: J'ai bon jusqu'ici?
2: Ah oui, complètement.
1: Alors, on me murmure dans l'oreillette que le 25 avril, tu vas passer la bague au doigt de Magali.
2: Oui, absolument.
1: Et que c'est une première mondiale, parce que tu l'as dit à personne.
2: Eh ben oui, c'est ça. C'est qu'en fait, comme on invite très peu de personnes... Il fallait un peu ne pas trop divulguer l'information.
3: Mais on a le droit d'inviter qui on veut. Enfin, qu'est-ce que ça veut dire? On n'est pas obligé d'inviter 300 personnes.
2: Non, mais ça fait des jaloux, c'est pour ça, après.
4: Là, tout le monde est au courant.
3: Tout le monde est au courant.
2: Ah ouais. Maintenant, oui, là.
1: Tant pis pour les rageux. Donc, ça fait combien de temps que tu es avec Magali?
2: Ça fait 10 ans.
1: Oh là là là là. Donc, la robe blanche, le costume blanc, comment ça se passe? On a déjà tout préparé?
2: Oui, mais là, il n'y a rien en blanc. Hein. C'est trop tard. Hein,
1: on fait ce qu'on veut, n'importe quel âge.
2: C'est pour ça. Donc, 53 ans, on parle de mariage plus vieux. Et effectivement, on est plus vieux que prévu.
1: Plus vieux, mariage heureux. On le sait.
2: On va le souhaiter, effectivement. Ce serait bien que ça ne change pas.
1: Et oui, parce que tout le monde pense que c'est plus vieux la pluie. Pas du tout. C'est mariage plus âgé.
4: Ah, c'est ça?
2: Et oui.
1: Mariage plus vieux, c'est pas la pluie. C'est mariage plus âgé. Voilà. Okay. Alors, tu es chauffeur pour des enfants polyhandicapés.
2: Tout à fait. Je fais du ramassage le matin et je les ramène chez eux le soir.
1: Écoute, c'est plutôt sympa, mais t'as fait plein de trucs dans ta vie, hein, parce que tu as été vendeur de vêtements, de matériel de jardinage, c'était vraiment un truc que t'as fait plein de choses, parce que de toute façon, petit, ce que tu voulais, c'était rester à la maison et élever des enfants. Voilà.
2: Voilà.
1: J'ai envie de dire, quel beau métier, en fait.
2: C'est ça, surtout qu'à 53 ans, finalement, j'ai fait plein de boulot et je n'ai pas d'enfant.
1: C'est pas grave, il n'est pas trop tard, hein. tu peux
2: encore... Non. Bon. J'ai vu Anthony Quinn à 85 ans, il galérait pour le porter, évidemment.
1: Oui, mais enfin, t'as 53 ans, ça te laisse un peu de marge. Bon, voilà. Bon, je vais te faire tout de suite marquer ton premier point. Tiens, on va partir au Japon, hein. C'est de la pop japonaise. Hein. Alors écoute-moi bien.
2: D'accord.
1: Il paraît qu'au Japon, si tu donnes un pourboire, eh bien c'est très impoli. Voilà. Donner un pourboire au Japon, c'est très impoli. Vrai ou faux? Top chrono, 5 secondes.
2: Vrai.
1: Eh bien, c'est une totalement bonne réponse. Et oui, parce que la qualité du service, c'est considéré comme normal. Bien faire son travail ne mérite pas de bonus. Donner un pourboire, ça peut être perçu comme gênant. Voilà. Un point pour Nicolas.
4: Oh, je vais aller vivre au Japon, j'adore. Pour l'Auvergnat que je suis, c'est formidable. Patricia est avec nous et c'est le schnor qui est à l'honneur. Bonjour, oui. Patricia.
5: Bonjour Eric.
4: Oh, quelle jolie voix, souriante et tout, c'est vrai. Tu habites, on peut se dire tu,
1: tu
4: hein, d'accord.
5: Pas oui, bien sûr. Fait.
4: Oui, j'ai un peu bu, oui, c'est
5: tu,
4: voilà.
5: Tu te rends compte, on est jeunes tous les deux. Hein.
1: Vous êtes jeunes tous les deux, évidemment.
4: Ah bien sûr. Alors tu habites à Beuvry-la-Forêt, donc je l'ai dit, c'est dans le Nord. Mariée, pas mariée, Patricia?
5: Je suis mariée.
4: Depuis combien de temps? Ouais, à Jean-Paul.
5: Ça fait 45 ans.
4: Waouh, 45 ans.
5: Ah ouais, ça rigole pas.
4: Vous êtes rencontrés, vous êtes mariés quand vous aviez 20 ans, mais on va découvrir avant 13 heures que vous connaissiez depuis déjà tout petit.
5: Ouais, en primaire.
1: Oh, ouais. C'est vraiment l'amour de ta vie.
4: C'est
1: quoi.
4: Grosse histoire d'amour.
5: C'est ça, il y a des destins qui sont écrits.
4: C'est vrai. Deux enfants.
5: On va dire ça comme ça.
4: Mathieu 43 ans, Rémi 40 ans, donc c'est des grands. J'imagine qu'ils t'ont offert des petits enfants.
5: Oui, deux.
4: Qui ont quel âge?
5: Il y a Maïli et Paul, qui a 20 ans et 11 ans.
4: Ah ouais, donc c'est des grands déjà, majeurs, et puis le petit Paul qui a 11 ans. Bon, il y a un petit animal, petite chatte à la maison, comment elle s'appelle?
5: Elle s'appelle Zoé.
4: Zoé, elle est malvoyante, mais elle est extraordinaire.
5: Ouais, c'est super Zoé. Mmh. Encore ce matin, elle m'avait attrapé des souris, des trucs comme ça, et franchement, elle est très douée.
4: Tout ce qu'on aime. Puis il y a des petites poules aussi à la maison, voilà, il y a un petit peu de monde.
5: Ouais, on va dire ça comme ça.
4: Bienvenue Patricia, avec une première question. Tu es née quand Patricia? C'est quel mois de l'année?
5: Février,
4: donc c'était il y a déjà deux mois. Parce qu'aujourd'hui il y a un anniversaire. Et moi j'affirme, Est-ce que c'est vrai, est-ce que c'est faux qu'aujourd'hui, lundi 13 avril, c'est l'anniversaire du président de la République, Emmanuel Macron. Aujourd'hui, 13 avril. Oh là là. Top chrono, 5 secondes, oui ou non ? Son anniversaire ou pas ?
5: Allez, moi je dis oui.
4: Tu dis oui ?
5: Ouais.
4: Eh bien...
5: Ah non !
4: Non, c'est l'anniversaire de sa femme, de Brigitte Macron. Aujourd'hui, on ne donne pas l'âge d'une femme. Mais non, c'est pas le sien, c'est celui de Brigitte. Oh non !

0: 6 mois à attendre avant le début de sa série de concerts à Paris. Céline Dion, le ballet. L'été n'est pas terminé, il y a encore plein d'activités de sorties à faire près de chez vous. Et pour savoir lesquelles, rendez-vous dans quelques secondes avec l'agenda de votre été sur votre radio ici.
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5: De la fraîcheur et des superstars de la chanson, de l'humour et du théâtre. Voilà ce qui vous est proposé à l'Impérial. Le Palace à Annecy propose la 11e édition de son festival du 18 au 28 août. 20 représentations, 10 gratuites, avec notamment de belles têtes d'affiche comme l'annécienne Camille Berthollet, le 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10 jours de spectacle dans l'un des plus beaux cadres d'Annecy. Et puis si vous avez, vous, des belles manifestations, comme par exemple ce beau festival à Annecy, des manifestations à proposer pour la fin de l'été ou la rentrée, vous laissez les messages dès maintenant sur le WhatsApp de votre radio ici, Pays de Savoie. 04 79 265 333.
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0: Tout l'été, nous réécoutons jusqu'à 13h les meilleurs moments d'Otake avec Valérie Damido et Eric Bastien. Suite des aventures avec nos candidats, juste après Johnny Clegg et Savuka, Scartlings of Africa, sur votre radio ici.

0: Vous écoutez ici Johnny Clegg et Savuka, Scartlings of Africa. Faisons connaissance à présent avec Lydie d'ici Cotentin qui donne des noms à toutes ses vaches. Valérie Damido lui a donc demandé une faveur et Jacques d'ici Paris-Île-de-France qui a une petite habitude tous les soirs mais il ne veut pas la dire. Éric Bastien a eu un petit peu de mal à lui faire avouer sur votre radio ici.
1: Alors, mes petits chéris, nous allons parler de Lydie. Nous avons tout à l'heure dit qu'elle aimait Céline Dion. Alors, est-ce que tu as tous ces disques? Est-ce que tu l'as déjà vu en concert déjà?
2: Oui, j'ai déjà vu en concert au Stade de France.
1: Oh, pom, pom, pom. T'as tenté d'avoir des places pour
2: ah,
1: le...
2: Non.
1: Bah non, bah bien sûr que non.
2: Non, je ne tente rien du tout là, non.
1: Bon, oui, on va pas
2: j'ai
1: vendre...
2: J'ai trop peur de me faire avoir.
1: Bon, on va pas vendre 50 vaches pour aller voir Céline en concert. Hein. À un moment donné, oui. Faut mieux garder non. Les 130 vaches. Est-ce que, d'ailleurs, je t'ai pas demandé, tu leur as donné des prénoms aux vaches ou pas?
2: Oui, oui, ouais. Nous, on adore leur donner des petits prénoms parce que comme elles ont chacun leur caractère, donc des fois on change, mais il y a salon, il y a radio, radio à la décorne, donc c'est radio.
1: Puis... Ah non, mais moi je voudrais je voudrais savoir tous les noms, mais il y a radio à la décorne, mais il y en a d'autres qui ont des prénoms marrants ou pas?
3: Est-ce qu'il y a Valérie surtout?
1: Oh bah Valérie.
2: Ah non, il y a pas Valérie, non. Il y avait Adeline, Adèle.
1: Bon, moi,
2: on adore les nommer.
1: Moi, je veux qu'il y ait une vache qui porte mon prénom. Il faut que tu en trouves une qui s'appelle Valérie.
3: Est-ce que tu peux t'engager?
2: Pas la lever, pas de problème.
1: Oh, bah oui. Eh ben voilà. Voilà. Une petite Valérie. Alors, la rencontre avec Didier, ça s'est fait parce que c'était un copain de tes frères. Et vous êtes sortis. Et voilà, vous êtes sortis ensemble à 18 ans.
2: Oui.
1: Voilà. Et vous vous êtes séparés.
2: Oui, parce que moi, je voulais faire des études et tout ça. Donc, on voulait voir autre chose. Et puis, en fait, à mes 20 ans, j'étais sortie. Hein, c'était un bal par chez nous. Et puis, lui, il partait en vacances. Et puis, en fait, en vacances, il y a un accident. Donc, ils sont revenus au bal où j'étais. Et puis, ça s'est fait. On s'est remis ensemble à cette occasion-là. En fait.
1: Et voilà. Et après, ça fait combien de temps maintenant? 30 ans. Alors, on va déjà essayer de gagner un week-end en Thalasso pour que tu te fasses chouchouter avec Didier, ce serait pas mal. Alors, on va parler, c'est la question à choix multiple, je pose la question, je propose des réponses, et t'as 10 secondes pour me donner ta réponse. Tiens, une petite chanson qu'on adore.
3: Mangez-moi. Billy
1: the Kick. On adorait, elle mangeait des champignons hallucinogènes. Alors là, on parle de champignons. Pas hallucinogènes, mais pourquoi pas, on sait pas. Écoute bien. Parmi ces champignons, lequel est comestible? La manite phalloïde, le bolet de Satan, la trompette de la mort ou les champignons de pied d'Éric Bastien? Allez, qu'est-ce qui est mangeable? La manite phalloïde, le bolet de Satan, la trompette de la mort ou les champignons de pied d'Éric Bastien? Top chrono, 10 secondes.
2: Le premier, la manite...
1: Phalloïde.
2: Oui.
1: Oh là là, mais non, c'est le pire, c'est le rouge à pois blanc, non. C'est le pire de tout, c'est les trompettes de la mort qui sont comestibles. Ah. Le balai de Satan, c'est une horreur, et la manie de phalloïde, tu crèves tout de suite. Oh. Bon, pas de points.
3: Bon, Jacques, on a déjà 3 points, on est pas mal. Jacques, dans la région parisienne, Jacques a une petite habitude, Jacques. Tous les soirs à 18h, qu'est-ce que tu fais, ton petit rituel à toi? Merci beaucoup Jacques pour cette intervention qui nous a beaucoup extraordinaire. Jacques,
4: c'est personnel.
3: Mais oui, mais tu l'as confié au professeur Coupez. Alors je ne parle pas de petit, tu manges une poignée d'amandes. Il y a pas de.
4: Oui, mais c'est toujours ma petite poignée d'amandes.
1: Oui, mais pas toute seule la petite poignée
3: d'amandes.
1: Non,
3: elle est accompagnée.
4: Oui, c'est avec mon épouse, on se partage.
1: Ouais,
3: avec un petit verre, avec un petit verre aussi quand même.
4: Non, c'est rare. Un petit whisky de temps en temps.
3: Voilà, tous les soirs.
1: Allez, Jacques et Catherine, on connaît.
3: Bon, Jacques a déjà été aux États-Unis, en Russie, en Thaïlande, en Nouvelle-Calédonie, mais Jacques rêve d'aller, et il en a parlé à Gwen El Coupez, en Thalasso, à Saint-Malo. Bah dis donc, ça tombe bien, tu rêves d'aller à Saint-Malo.
4: Ben, disons, découvrir la ville, parce qu'on le voit souvent à la télévision, On n'a jamais eu l'occasion, donc voilà.
3: Bah, je te souhaite de gagner ce beau séjour. Ouais. Ou alors, il y a le Mexique, hein, que t'aimerais bien découvrir.
4: Oui, mais vous ne faites pas de voyage au Mexique.
3: Oh, ça viendra, ça viendra.
1: Ah, on te demande pardon. Hein,
3: Toutes les semaines, un voyage différent, tu sais. On ne sait pas. Et puis, Arsène Lupin, c'est quoi, c'est qui pour toi?
5: Le plus grand des voleurs.
3: Pourquoi j'écoute Arsène Lupin? Pourquoi?
4: Comment?
3: Je dis pourquoi tu aimes Arsène Lupin?
4: Parce que Arsène Lupin, parce que c'est un grand voleur et qu'il ne se fait jamais prendre.
1: C'est magnifique.
3: C'est un grand voleur, il ne se fait jamais prendre.
1: Mais tu regardais la série avec Georges Descrières?
4: Oui.
1: Bien
4: sûr.
1: Voilà.
3: Oh là là, mais comment il s'appelle aussi? Duris, Romain Duris, qu'il a interprété aussi.
1: Oui, non, mais la série, c'était.
4: La première série, c'est Georges Descrières.
1: C'est Georges Descrières.
3: Chacun sa ref, sa génération.
1: Chacun sa génération, mon petit gars.
3: Exactement, oui, je ne te le fais pas dire.

0: Gloria qui sera sur scène au Creusot le dimanche 30 août, soirée mondaine sur votre radio ici. Alors la France est un pays de râleurs, si si, et généralement on en est très fier. C'est le cas de Samuel d'ici Normandie qui le revendique auprès de Valérie Damidot et Éric Bastien. Quant à Isabelle, ce jour-là, elle se souvenait avec nostalgie d'un petit accident de trottinette sur votre radio ici.
1: Alors Samuel à 6, Isabelle à 6. Alors tu as une petite, un petit défaut, Samuel. Tu n'es pas que parfait.
2: Non, non, non, malheureusement.
1: Tu es maniaque. Alors ça veut dire quoi? Tu ranges tout, tu nettoies tout, tu...
2: Pas forcément, mais j'aime par exemple que rien ne traîne par terre. Par exemple, quand je travaille, faut pas qu'il y ait un bout de carton par terre. J'aime bien les regrouper. Enfin, faut pas que ça soit le bordel, quoi.
1: Oh là là là.
2: Quand je travaille, même en maquettiste, par exemple, quand on travaille, faut être minutieux, faut pas en laisser partout, en avoir partout sur le plan de travail. Voilà, il faut avoir de la place pour travailler. Donc, je vais pousser les petites choses pour que. Voilà, je suis un petit peu maniaque à ce côté-là, quoi. Être organisé, être un défaut, puis je pense en même temps une qualité.
1: Donc, oui, c'est une qualité, voilà, mais c'est... par exemple, tu es quand même un gros râleur. Ça, c'est un défaut.
2: Ah ça, oui. Alors là, râleur, j'assume. Oui.
1: Ouais. Tu râles sur tout, en fait.
2: Oui.
1: Ah oui, d'accord. Bon, c'est magnifique. Alors écoute-moi, t'es à égalité avec Isabelle. Vous avez 6 points tous les deux. Là, c'est la question à 5 points. Donc, ça serait bien que tu marques. Hein. On y va, c'est parti. Tiens, petite ambiance. Alors, on entend du violon. Et moi, ma question, c'est la suivante. Samuel, comment appelle-t-on une personne qui fabrique les instruments à cordes? Comment s'appelle la personne qui fabrique les instruments à cordes? Top chrono, 10 secondes.
2: Un luthier.
1: Et il s'agit...
2: d'un luthier.
1: D'une bonne réponse, oui. C'est... il fabrique, répare, entretient tous les instruments à cordes, les violons, les guitares, les violoncelles. Et le terme vient du luth, qui était un instrument à cordes ancien à la Renaissance. 11 points, sans faute pour toi.
3: Isabelle, on va passer à la flûte.
1: À la flûte ?
3: Et la flûte...
1: Ah ouais, c'est beau, hein.
3: La flûte, après avoir visité quelques caves, vous voyez, quand même, c'est... Ah oui. Alors, tu reconnais le mariage, hein, c'est la chanson du mariage, ça. Alors, petite anecdote autour du mariage, et surtout, quelque chose... Écoute plutôt... On te parle de ça...
1: Ah si,
3: on t'en parle à chaque fois. Raconte un peu à chaque fois, on te chambre là-dessus.
4: Alors, en fait, à mon mariage, j'ai une de mes tantes chez qui j'allais énormément en vacances et qui était agricultrice. Elle a décidé, à mon mariage, de m'offrir un seau, sauf que la belle famille n'était pas au courant de cette anecdote.
3: Mmh.
4: Et donc, en fait, il faut savoir qu'à l'âge de 5 ans, quand j'étais en vacances chez elle, à l'heure de la traite, j'étais vraiment avec elle. Et j'ai eu peur de la vache qui arrivait. J'ai reculé. Et je suis tombée dans le seau, les quatre fers en l'air. Donc mes fesses dans l'eau, dans l'eau qui permettait de nettoyer les pieds de vache.
3: Ouais, j'ai bien compris. Et du coup, c'est l'épisode qu'on te ressort à chaque fois, cette histoire de la vache. La belle famille te chambre en permanence.
4: La belle famille, pas trop, parce qu'elle est un peu moins au courant, quoi.
3: Tout le monde est au courant depuis le mariage. Un petit peu, quand même.
4: Un petit peu, quand même, quoi.
3: Bon, elle est mignonne, ton anecdote.
4: Merci, Tata, quoi.
3: Bah ouais, puis merci ici de l'avoir annoncé à toute la France. Puis t'as un petit côté, quand même, aussi distrait et grande blonde, hein. Oui, grand blonde devient grande blonde. Parce qu'il t'est arrivé quand même quelques petites bricoles. Une fois, tu t'es vautré en trottinette du côté d'Amiens. Alors, t'as voulu faire ta maline, hein. Genre, j'ai rien, quoi.
4: Bah oui, même pas mal, là.
3: Ouais, même pas mal. Sauf que tu t'es parti plus loin pleurer. Parce que tu t'es rendu compte que le genou était en feu, quoi. Et que t'étais en sang, quoi.
4: Le genou était en sang. Alors, donc, je me suis dépêchée parce que je faisais de la trottinette pour aller récupérer le train pour rentrer à la maison. Sauf que c'est une fois rentrée à la gare la ville où j'habite que j'ai vu que j'avais plus mes clés de voiture.
3: En plus, la loose, t'avais tout perdu, les clés, la carte bancaire, terrible. Bon,
4: allez. J'ai fini ma journée ce jour-là.
3: Restons joyeux et tentons de gagner 5 points avec Renaud. Écoute.
5: Putain, style et blême, mon HLM.
3: Que signifie l'acronyme HLM? Chanson de Renaud. Allez, top chrono, 10 secondes. Qu'est-ce que ça veut dire HLM?
2: Je
4: te réponds ?
3: Bien sûr.
4: Habitation à loyer modéré.
3: Et elle dit ça en toute sérénité. Oui ! Bravo, bien sûr.
1: Alors, ça fait 11 partout. Il ne restera que le bingo pour vous départager. Vous avez fait tous les deux un sans faute.
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0: Leclerc si on chantait avec lui d'ailleurs dimanche prochain car il sera en concert à Sainte-Anne-d'Auray dans le Morbihan près de Vannes. Et si on jouait dans quelques instants avec Valérie Damido et Eric Bastien, c'est la question musicale pour Mylène d'ici Maine et Benoît d'ici Poitou. Il faut retrouver les mots manquants sur votre radio ici.
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4: Benoît, tu habites à Saint-Georges-les-Baillargeaux. Et alors Benoît, attention, il a un truc incroyable. Il a un jardin.
5: Dans ce jardin
4: extraordinaire. Alors, il paraît que tu as des 4000 mètres carrés, une piscine, des arbres fruitiers, abricotiers, cerisiers, pruniers, noyers, pop. Et alors, par contre, tu n'as pas de potager parce que tu as plein de lapins.
6: Ah oui. Ça c'est clair. Donc il y a plein de lapins tout autour du jardin. Donc quand on arrive principalement le soir, on arrive pour garer la voiture dans le garage, faut voir tous les petits pompons blancs qui courent dans le jardin. C'est assez c'est assez impressionnant.
4: Bon, c'est mignon.
6: Donc pas de potager.
4: Pas de potager, sinon les lapins ils boufferaient tout. Bon, tu as deux points. Je vais te donner l'occasion de remarquer deux points de plus. C'est le mot manquant. On va écouter une chanson qui va pas nous rajeunir, mais c'est Edith Piaf. Il y a deux mots qui manquent. Ça va s'arrêter, ça va faire. Et tu vas devoir me trouver les deux mots qui manquent. Edith Piaf, c'est parti.
7: Allez.

0: Allez, venez Milord vous asseoir à ma table. Il fait si froid dehors, ici c'est...
1: confortable.
0: Ok, laissez-vous faire Milord et prenez bien vos aises, vos sur mon cœur et vos pieds sur une chaise.
1: Vos mains.
0: Eh ben, t'as dit confortable.
2: Et mains, ouais.
0: Et mains, eh ben on écoute tout de suite la réponse, vas-y, c'est parti.
3: Allez, venez Milord vous asseoir à ma table.
0: Il fait si froid dehors, ici c'est confortable.
2: Bravo, point.
0: Milord, et prenez bien vos aises, vos peines sur mon cœur et vos pieds sur une chaise. Tu as un point parce que tu as trouvé confortable. Bravo Benoît, tu as trois.
2: Bon, Mylène, avant de jouer au quiz musical, Mylène qui est maman d'une petite fille de 1 an et demi qui s'appelle Blanche, qui vit à Luard dans la Sarthe. Mylène, elle est fan, elle a une passion, c'est pour Disney, Mylène. Hein. Ah oui. Alors raconte un peu, tu collectionnes des figurines?
4: Ouais, j'en ai à peu près 90 figurines.
2: Pas mal.

0: Bah, faut y aller, là. Il y a la Reine des Neiges.
1: Ben oui, il y a la nouvelle zone. La Reine des Neiges, libérée, délivrée, tout ça.
0: Ben oui, notre réalisatrice, elle a acheté des billets pour 10 ans, pour aller tous les jours, pendant 10 ans, voir la Reine des Neiges.
1: Délivré. Bon, Mylène, on va essayer de se délivrer et essayer de récupérer surtout 2 points de plus avec un quiz musical. C'est le même principe. C'est une chanson, c'est pas Edith Piaf. On va jouer avec un classique et un tube de Barbara. À 2 reprises, tu l'as compris, on a les put-put qui fait que la chanson s'arrête. Il y a 2 mots manquants à identifier. On y va.
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1: Facile, hein, ils sont très rapprochés. Alors, un beau jour ou peut-être une nuit, près d'un lac, je m'étais endormi. Quand soudain,
3: semblant,
1: crever le
3: ciel
1: et venant de nulle part. J'ai bien enregistré tes 2 propositions. Vérifions.
2: Un beau jour ou peut-être une nuit. Près d'un lac,
1: oui,
2: je m'étais endormi.
1: Attention.
2: Quand soudain, semblant crever le ciel.
1: Ah bah voilà. Semblant crever le ciel, tu as les 2 mots.
0: Ça fait 4.
1: C'est bien ça, Mylène, bravo.

parfait pour cet été. Fields, Calvin Harris, Katy Perry et Pharrell Williams. Et voilà, les meilleurs moments d'attaque sont terminés pour ce lundi. Nous recommençons demain sur votre radio ici.

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1: Très bon lundi sur votre radio ici. Il est 13h. Les informations, Emeline Ferry. Bonjour Emeline.
2: Bonjour Catherine, bonjour à tous.
1: À la une, la visite du Premier ministre en Gironde.
2: Sébastien Lecornu face à la colère des habitants et face aux défis de la reconstruction après le méga-feu. Le chef du gouvernement qui va devoir gérer une autre crise aujourd'hui, celle du piratage informatique du fisc. Si vous êtes concerné, vous allez être rapidement prévenu. Jusqu'à 1200 dossiers déposés pour un studio à Paris. C'est la galère pour les étudiants qui cherchent un logement. Surtout qu'un nouveau critère rentre désormais en jeu. La chaleur est plus. Puis c'est le succès de l'été au cinéma. Le dernier Spider-Man bat tous les records. Nous n'avons rien à cacher. Les mots de Sébastien Lecornu, on va l'écouter. Face à la colère de 300 habitants du Porge, village le plus touché en Gironde par les incendies, vêtus de noir ce matin, ils ont hué le passage de la voiture du Premier ministre, déçus qu'il n'ait pas échangé avec eux, alors qu'il est justement dans le département en déplacement pour lancer la reconstruction. C'est un reportage ici Gironde de Clément Carpentier.
3: Certains crient, d'autres pleurent.
4: C'est une honte.
3: Christophe est stupéfait par l'attitude du Premier ministre.
4: Une honte de voir ça, de voir un Premier ministre haut fonctionnaire de ne pas assumer ses responsabilités quand il faut. Quoi. C'est pas le tout d'être élu. Il faut assumer ses responsabilités en tant qu'élu.
5: La déception qu'il n'ait pas eu le courage de venir nous voir, c'est tout. On n'allait pas le manger.
3: Avec Patrick, un autre sinistré, il a crié sa colère au moment du départ de Sébastien Lecornu. Même chose pour Élise qui attendait juste un petit mot de soutien.
6: Peut-être qu'on était un peu trop exigeants. On avait envie qu'il nous fasse un petit coucou en passant. On avait 300 personnes en deuil, là, tous habillés en noir, qui attendaient un petit geste et on n'a rien eu.
3: À la place, ils ont eu le droit à une rangée de gendarmes face à eux pendant 2 heures. Seuls 4 d'entre eux ont pu rencontrer le Premier ministre en catimini. Et ce n'est pas ça qui va apaiser la colère de Christophe et Élise.
4: Nous, eh bien, on va rester avec nos habitations. Lui va rentrer dans sa maison, qui sera encore debout. Et nous, on va rentrer dans nos maisons qui sont complètement sinistrées. Quoi.
6: On n'a plus de forêt, on n'a plus d'habitation. Très peu de gens vont rester. On attend une grosse enveloppe. Et j'espère qu'on l'aura.
3: Elle sera donc très attentive aux annonces de Sébastien Lecornu cet après-midi, à défaut d'avoir eu son soutien ce matin.
2: Sébastien Lecornu qui va tenir une conférence de presse dans les prochaines minutes avec des annonces en conclusion d'une réunion avec les élus locaux et les acteurs économiques du territoire. Sébastien Lecornu qui a promis de la transparence, c'était en début de matinée.
7: Nous n'avons strictement rien à cacher sur le déroulé des opérations de protection incendie de ces dernières semaines. Ça vaut pour les Landes, ça vaut pour la Gironde. Il y a de la colère, il y a de l'émotion, ça c'est bien naturel. Hein. Les gens ont tout perdu, plus que ça. Mais je veux quand même qu'on remette un tout petit peu de vérité, de rationalité dans ce qui s'est passé. Ça permettra à tout le monde de se faire une opinion, mais qui repose sur des faits objectivés.
2: Le Premier ministre et ses annonces à suivre sur ici.fr. Emmanuel Macron, lui, est dans le Var aujourd'hui à Bormes-les-Mimosas et en marge des célébrations pour l'anniversaire du débarquement en Provence, il prévoit de rencontrer les pompiers et les maires qui ont fait face au feu dans le massif du Gros Bessillon au début du mois. Une bonne nouvelle du côté des Landes, le feu qui a ravagé 1700 hectares depuis jeudi a été fixé ce matin. 250 habitants évacués peuvent rentrer chez eux. Dans le nord-est du pays, on surveille l'incendie historique qui touche la Belgique, 3000 hectares brûlés, des fumées et des odeurs de brûlés qu'on sent jusqu'en Moselle.
1: Et une cellule de crise après l'attaque informatique contre le fisc.
2: C'est l'autre dossier du jour pour Sébastien Lecornu. Il faut faire face à ce piratage du site des impôts. Le hacker a dérobé le nom, le prénom, le quotient familial, le revenu fiscal de référence ou le taux de prélèvement à la source de plus de 678 000 particuliers et professionnels. Bonjour Nicolas Joly.
8: Bonjour.
2: Si on est concerné, on va être prévenu à partir d'aujourd'hui.
8: Et oui, je ne vous le souhaite pas, Emeline, mais si vous faites partie des malchanceux, des plus de 392 000 particuliers dont les données ont été dérobées, surveillez votre boîte mail, vous allez recevoir un message pour vous prévenir, sans doute pour vous rassurer aussi, rappelez que les données volées ne permettent pas d'accéder à votre compte sur le site impots.gouv.fr. Attention tout de même, car des pirates informatiques pourraient bien profiter de cette vague de mails pour envoyer eux aussi des mails frauduleux. C'est ce que redoute Damien Bancal, journaliste spécialiste de la cyberintelligence, interrogé par France Info.
9: Ces escrocs pourraient effectivement se passer pour le fisc. Et là, ça va être assez compliqué de tomber à côté d'un piège qui pourrait être monté. L'importance dans ce genre d'éléments, c'est qu'on vérifie bien qui écrit, On ne cliquera sur aucun lien parce que je pense qu'ils vont réfléchir à ce cas-là. Si vous recevez un lien vous demandant de vous connecter, il sera plutôt conseillé de taper soi-même dans le navigateur l'adresse officielle
10: que de
9: cliquer sur un lien qui pourrait vous être envoyé sur un réseau social ou par mail.
8: Et on vous rappelle que jamais un agent du fisc ne vous demandera vos identifiants par mail ou par téléphone. Vos codes secrets doivent toujours rester secret.
2: Les explications de Nicolas Joly. L'affaire avait scandalisé et se retrouve cet après-midi au tribunal. C'était au mois d'avril dans une cité HLM de Haute-Loire à Espaly-Saint-Marcel. Un sexagénaire sort de chez lui armé d'une carabine et tire près d'un groupe d'enfants qui jouaient au ballon. Il va être jugé pour des violences et pour des injures racistes envers un enfant de 10 ans, Robin Schmitt.
11: Le fils de Nordine joue au foot avec ses copains dans la seule aire de jeu du quartier quand il aperçoit un homme, carabine à la main.
12: Il est en train de le viser, s'est mis à courir et il a senti le projectile passer près de lui.
11: Il se souvient du choc dans la voix de son petit garçon de 10 ans.
12: Ce monsieur, il est fou, il n'arrête pas de les insulter, sale nègre, sale bobouin.
11: Devant les enquêteurs, l'homme de 64 ans dit avoir été insulté en premier par les enfants qui ont tiré sur sa fenêtre au pistolet à eau et il avoue avoir pu prononcer des insultes sous le coup de la colère. Mais dans une vidéo, prise quelques jours avant les faits, l'homme assure être fier d'être raciste et c'est comme ça qu'il était connu dans le quartier selon SOS Racisme qui s'est constitué partie civile dans cette affaire.
13: On a aussi des éléments qui sont là et qui laissent très peu de place au doute.
11: Dina El-Sayed est chargée de gestion pour l'association.
13: En fait, les tirs à la carabine, ils sont accompagnés d'insultes à caractère raciste. On espère que ce sera étudié à hauteur des preuves qui sont là et qu'elles seront réellement prises en compte.
11: L'homme à l'origine du tir est également poursuivi pour des insultes racistes visant d'autres habitants du quartier. Il risque jusqu'à 4 ans d'emprisonnement.
2: L'avocate du prévenu n'a pas répondu aux sollicitations de nos confrères de France Inter qui ont récolté ces témoignages.
1: 13h07, enfin des températures plus respirables.
2: Seuls 6 départements du Sud-Est restent en vigilance orange face aux fortes chaleurs. Ils en sortiront demain. Mais partout, ces épisodes de canicule à répétition sont bien ancrés dans les esprits. Et la fraîcheur devient un véritable critère dans la recherche de logements. Ce qui complique encore plus les recherches pour les étudiants. La rentrée approche et l'angoisse monte, notamment à Paris, où la concurrence est grande. Adèle Belloumri, vous avez suivi un jeune qui enchaîne les visites d'appartement.
14: Dans ce studio de 16 mètres carrés au rez-de-chaussée, près de Bastille, une vingtaine de visiteurs défilent en à peine 30 minutes.
15: Globalement, ça va, l'espace est bien géré, c'est sombre, bon, au moins ça a l'air frais.
14: Noé, 24 ans, est étudiant au conservatoire.
15: Franchement, c'est viable. Là, ça vaut clairement mieux qu'un 9 mètres carrés sous les toits.
14: Il vient de Toulouse et on est déjà à sa 10e visite.
15: Et c'est la fin de la visite.
16: Express la visite.
15: Express.
16: On va déposer un dossier là.
15: Ah oui, dans ma recherche, je préfère largement un rez-de-chaussée comme celui-là que vivre au 9e étage. J'avais visité un appartement sous les toits en juillet. Il faisait quand même super chaud.
14: Mais dans la capitale, difficile d'être trop regardant quand les candidats se bousculent.
17: J'ai eu entre 800 et 900 demandes. Beaucoup d'étudiants d'ailleurs.
14: Alexandre loue depuis 20 ans ce 27 mètres carrés sous les toits parisiens.
17: J'ai fini par annuler l'annonce après avoir sélectionné 8 personnes qui ont pu visiter l'appartement.
14: Un logement qu'il a isolé autant qu'il pouvait, rendu traversant et qui reste donc attractif, même au dernier étage. Un bon exemple de la tension du marché, nous dit Corinne Joly, présidente du site entre particuliers PAP.
18: On voit que les locataires font vraiment le maximum. Certains d'entre eux vont faire à eux tout seuls 200, 300 candidatures avant de trouver un logement.
14: Selon la FAGE, principale organisation étudiante, 15% des étudiants mettent entre 3 et 6 mois à trouver un logement.
2: Preuve que la canicule pèse désormais dans les critères à Paris. Au mois de juin, les recherches de biens au dernier étage ont chuté de 18% selon la plateforme Jinka.
1: Et face à la chaleur écrasante, vous êtes nombreux, nous sommes nombreux cet été à avoir trouvé refuge au cinéma.
2: Oui, beaucoup de monde, notamment pour aller voir le nouveau Spider-Man. 5 millions d'entrées déjà en France, 2 semaines après sa sortie. Spider-Man Brand New Day vient de dépasser les 2 milliards de dollars de recettes et devient donc le film le plus rentable de l'histoire du box-office américain. Il faut dire, Mathilde Bocquerel, que depuis 2002, début de la saga, l'homme-araignée a toujours rapporté gros.
19: Oui, le premier film de la saga sort en 2002. C'est Tobey Maguire qui incarne alors cet étudiant timide que la morsure d'une araignée dote d'incroyables capacités.
20: Un grand pouvoir implique de grandes responsabilités.
21: C'est mon don.
22: Wow.
21: C'est ma malédiction.
22: Qui êtes-vous ?
21: Je suis Spider-Man.
19: Le film engrange 821 millions de dollars de recettes et enregistre 6,5 millions d'entrées en France. Un record pour un film de super-héros à l'époque. Le troisième volet de cette première trilogie caracole en tête des box-office américains et français. Dans les années 2010, pourtant, la franchise connaît un creux. Le deuxième opus de la nouvelle saga est un flop. 700 millions de dollars de recettes seulement. La suite est même annulé. Mais l'homme araignée rebondit rapidement avec les films portés à partir de 2017 par les stars Tom Holland et Zendaya.
10: Quelle joie de pouvoir enfin te rencontrer, Spider-Man.
19: Le troisième volet, Spider-Man No Way Home, engrange 1,9 milliard de dollars de recettes. Record battu donc par l'opus suivant, sorti cet été.
1: Et c'était Mathilde Bocquerel.
21: Merci Emeline Ferry, et vous revenez à 14h pour les informations. À suivre, une escapade au Mont-Saint-Michel pour observer les phoques et les oiseaux avec votre radio ici.
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21: Le Mont-Saint-Michel fait partie des lieux touristiques de France les plus fréquentés et pourtant, cet îlot rocheux n'est habité que par une dizaine de personnes. Pour découvrir ce site, il y a bien sûr le circuit traditionnel, mais aussi celui que nous vous proposons maintenant. Partir au Mont-Saint-Michel est une balade pour observer les phoques, les faucons, les goélands et autres oiseaux avec votre radio ici.
26: Il y a près de 3 millions de personnes qui visitent chaque année le Mont-Saint-Michel. C'est le site le plus fréquenté de Normandie. Sur le mont trône une abbaye millénaire, et c'est aujourd'hui encore un lieu de pèlerinage très prisé par les chrétiens. Le Mont-Saint-Michel, c'est également un village, mais un village classé au patrimoine mondial de l'UNESCO, le plus illustre îlot de pierre cerné par la mer. Mais moi, je vais vous donner envie de découvrir autrement ce célèbre Mont-Saint-Michel. Depuis 2015, après de gigantesques travaux, la faune sauvage qui l'entoure a retrouvé une place de choix dans la baie du Mont. Et à la fin de cet épisode, vous verrez qu'en étant très observateur, vous pourrez trouver un trésor, un bijou, un collier plus précisément, mais unique en son genre. Je m'appelle Yannick Leflo et je suis animateur à ICI Cotentin. Toute ma famille paternelle est bretonne, mais c'est en Normandie que j'ai grandi. C'est très important pour la suite. J'adore le Mont-Saint-Michel et sa baie parce que c'est un de mes plus beaux souvenirs d'enfance. Je l'aime aussi parce qu'il est une des silhouettes marquantes de mon territoire. Parce qu'il est à la limite entre les deux régions, il est au cœur d'une drôle de bataille qui oppose les Normands et les Bretons. Chacun se l'approprie. Une petite bataille qui au final nous rapproche plus qu'elle nous oppose. Mais disons-le quand même, le Mont est en Normandie. Bienvenue dans Partir au Mont-Saint-Michel, le retour de la faune sauvage. Notre point de départ, c'est la magnifique porte principale du Mont-Saint-Michel, avec son pont-levis, ses meurtrières, ses tours, car depuis le Moyen-Âge, le Mont-Saint-Michel a dû se protéger des envahisseurs. En avançant dans la première cour du Mont, on est cerné par les habitations médiévales. Vous avez l'impression de rentrer dans un décor de film. Derrière la seconde porte se dessine le début de la grande rue qui monte vers l'abbaye. On entend les premiers murmures du village, la mer au loin, et comme toujours les fameux goélands. Ils sont bruyants, ils sont gourmands, mais ils font partie du décor et c'est une espèce protégée. Il est interdit de les nourrir. Pour arriver jusqu'ici, je vous conseille de laisser votre voiture dans un des parkings réservés au public. Ce sont des parkings payants, mais vous n'avez pas le choix. Pour protéger l'environnement du Mont, les voitures ne peuvent en effet plus y accéder directement. L'alternative, c'est donc de prendre une des navettes électriques et gratuites qui vous emmène du parking au pied du Mont Saint-Michel. Sinon, vous pouvez y aller à pied ou à vélo. On monte maintenant la grande rue, c'est l'artère principale du Mont-Saint-Michel. On commence à entendre les bruits du resto de la Mère Poulard, vous savez, cette auberge historique connue pour ses omelettes. Des omelettes qui sans doute étaient bonnes à l'origine, mais entre nous, ça reste une omelette. En avançant, on aperçoit les maisons à colombages, les fenêtres à meneaux, vous savez, ces fenêtres aux petits carreaux et divisées par des croix en pierre, et les très vieilles portes en bois avec leurs heurtoirs. On croise aussi beaucoup de boutiques de souvenirs et de restaurants touristiques. Et on arrive enfin, en haut de la grande rue, à la base de l'abbaye. On est face à la librairie religieuse du Mont-Saint-Michel.
0: Dans cette partie de la Normandie, on bénéficie d'une lumière quand même assez étonnante, assez extraordinaire, avec dans la même journée des paysages qui peuvent être totalement différents d'une heure à l'autre à cause des changements de lumière, à cause du brouillard, de la brume de mer. Il suffit qu'il y ait un petit rayon qui apparaisse à un moment pour que ça ressemble à un édifice quasiment en or. Et donc ouais, la baie en elle-même, avec toute la nature qui entoure le Mont-Saint-Michel, et puis la lumière qui l'habite. Ouais.
26: Dom Pierre Doat est prêtre et il fait partie de la quinzaine de personnes qui vivent à l'année sur le Mont-Saint-Michel. On a en effet tendance à l'oublier, mais le Mont reste un village comme un autre, avec son maire, son église, son cimetière et le personnel municipal. Pour moi, il y a deux belles périodes pour aller visiter le Mont. C'est en juin ou en septembre, pour profiter des beaux jours évidemment, mais surtout pour éviter la foule. Sinon, optez plutôt pour une visite tôt le matin ou en fin d'après-midi. Et puis sachez également que le Mont-Saint-Michel est illuminé au moment des fêtes de Noël. Le spectacle est magnifique, c'est vrai, mais il y a énormément de monde. J'ai deux conseils pratiques, surtout si vous avez des enfants en bas âge. Pensez à vous équiper pour pouvoir les porter et surtout évitez les poussettes. Le mont, ça monte et les marches sont partout. Et pour gagner du temps, si vous souhaitez aller visiter l'abbaye du Mont, l'entrée est payante. Achetez donc votre billet en ligne avant votre visite, ça va vous éviter de longues minutes d'attente. Mais je vous ai promis de vous faire découvrir mon lieu préféré, celui qui n'est pas dans les guides touristiques. Vous allez voir, on va croiser plusieurs espèces protégées. Allez, on y va.
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26: Ici, nous sommes donc de l'autre côté de la baie, à Champeau, dans la Manche. C'est à 40 minutes en voiture du Mont. La petite commune possède des falaises extraordinaires de près de 80 mètres de haut. C'est un massif granitique exceptionnel qui offre un des plus beaux panoramas qui soit sur le Mont et sa baie. Et depuis les falaises, on aperçoit déjà des oiseaux et des phoques couchés sur le banc de sable. Si vous souhaitez venir profiter de ce panorama, il y a des parkings un peu partout. Il y a également un chemin côtier bien entretenu qui longe la falaise. Mais si j'avais un conseil, un seul, à vous donner, c'est d'éviter la période des grandes marées. Les parkings sont saturés par les pêcheurs à pied qui viennent ramasser coques et palourdes. J'aime beaucoup les falaises de Champeau, mais pas uniquement pour leur panorama. Tout l'environnement est magnifique. Pour découvrir la faune sauvage du Mont-Saint-Michel, on part maintenant à la rencontre de Sébastien Provost. Il est ornithologue, naturaliste et fondateur de Birding Mont-Saint-Michel. Il organise régulièrement des sorties découvertes dans la baie.
3: J'aime bien venir ici aux falaises de Champeau, Carole, parce que c'est un belvédère sur la baie du Mont-Saint-Michel. Et en fait, en se baladant jusqu'à la cabane Vauban, ensuite et en posant la longue vue, on peut aller observer les phoques. C'est-à-dire qu'ils sont à distance, évidemment aucun dérangement à 1000 ou 1500 mètres. Et avec une bonne longue vue, en fait, on peut les observer sur les bancs de sable.
26: Nous voici maintenant tout en haut des falaises. Face à nous, le Mont-Saint-Michel, et à mi-distance, on aperçoit un îlot riche d'histoire, c'est l'îlot Tomblaine, un paradis des oiseaux que l'on peut atteindre à pied par marée basse. Devant moi, il y a un drôle d'oiseau qui plane, c'est un faucon cresserelle. Sa particularité, c'est son vol stationnaire. Il semble comme figé dans le ciel. Je regarde au loin et sur le sable, ça bouge. J'aperçois enfin les phoques de la baie.
4: S'ils sont là, c'est pas pour se prélasser au soleil, c'est parce qu'ils ont besoin de se ressourcer.
3: Se ressourcer, se reposer, c'est aussi pour la thermorégulation, raison pour laquelle en hiver, ils se mettent un peu moins sur les bancs de sable. Les femelles mettent bas et allaitent sur les bancs de sable, d'où l'importance d'avoir des zones de tranquillité pour ces animaux. Et il y a aussi un lien social entre tous ces phoques lorsqu'ils sont sur les bancs de sable, donc c'est vraiment très important.
26: Vous comprenez donc que si vous venez ici, il faut faire silence, évitez les cris et ouvrez grand vos yeux. Moi, je vous conseille vraiment d'apporter une paire de jumelles. C'est le meilleur moyen pour pouvoir les observer sans les effrayer. On redescend maintenant vers le littoral et nous voici sur la plage, près d'une laisse de mer. Ce long trait sur le sable qui est fait d'algues, de bois flotté et d'autres déchets. C'est une manne indispensable pour de nombreux animaux.
3: C'est ce que la mer dépose sur le haute mer. On a l'impression que c'est anodin, que ça n'a pas trop d'intérêt. Certains vont même considérer ça comme sale, parce que des fois, il y a des déchets plastiques. Donc, de faire des nettoyages de plage, c'est utile, mais après le printemps. Pourquoi ? Parce qu'il y a un petit oiseau à jeûner ici et ou à drager qui va faire son nid sur le haut de plage. Il s'appelle le gravelot à collier interrompu. Et en fait, il dépend de cet habitat naturel à part entière. Ça génère de la nourriture, des puces de mer, etc. Et donc le gravelot va venir en contact de cette nourriture. Il pond des œufs de petite taille et qui ressemblent aux cailloux, aux graviers. C'est du mimétisme, hein, c'est du camouflage parfait.
26: Eh oui, je vous l'avais dit au début de l'épisode qu'on allait découvrir un collier rare. Celui du gravelot qui possède donc un collier interrompu. Interrompu parce que ce collier de plumes ne fait pas le tour complet de son cou. Le gravelot est un des oiseaux emblématiques de la baie du Mont-Saint-Michel. Emblématique et fragile aussi. Donc maintenant, vous le savez, la laisse de mer, ce n'est pas sale sur une plage. C'est en fait un garde-manger. Et surtout, si au printemps, vous voyez trois galets tout ronds qui se ressemblent dans un creux de sable, laissez-les. Ce sont des œufs, pas des cailloux. Si vous avez encore un peu de temps devant vous, si votre week-end n'est pas terminé, j'ai une dernière idée. On va faire un tour dans une ferme pas comme les autres, la ferme des Carameux. C'est à Vins, on est à 30 minutes en voiture du Mont-Saint-Michel.

0: Bonjour.
1: Alors, la philosophie de Carameux, avant tout, c'est de faire découvrir l'agriculture.
2: Manon Lecoutour travaille à la ferme des Carameux.
1: C'est aussi pour ça qu'on fait des visites, on fait des visites pédagogiques et qu'on a une ferme qui est ouverte au public, tout simplement.
2: La ferme des Carameux, c'est une ferme pédagogique, éthique et un petit peu loufoque. Ici, les poules dorment dans un ancien bus, ça s'appelle le Carapoule. Les vaches grandissent en regardant la vue du Mont-Saint-Michel. On y fabrique des meules de fromage, des glaces l'été. Et bien sûr, on y mange les meilleurs caramels qui soient. Et moi, je l'aime bien cette ferme. Je l'aime bien parce que c'est une belle histoire de famille, celle des Lefranc, qui dure depuis 1929. Et aujourd'hui, j'aime bien amener la mienne de famille pour un pique-nique improvisé sur les tables de la ferme, pour jouer avec les enfants aux jeux qui sont mis à notre disposition. Et en plus, on peut visiter toute la ferme, toute l'exploitation, tout seul, comme des grands. Mais si vous voulez être accompagné, on peut aussi vous donner un guide. Depuis le début de notre balade, je vous parle de l'abbé du Mont-Saint-Michel. Eh bien, sachez-le, l'abbé peut se boire ou se manger. Et oui, 11 mois par an, les vaches de la ferme se nourrissent sur l'abbé, dans ce que l'on appelle les herbus. Et tout cela se retrouve dans leur lait, et donc dans les caramels ou le beurre de la ferme. Les herbus, ce sont des étendues d'herbes qui profitent des bienfaits des marées hautes, et donc de l'eau salée et des sédiments qu'elle contient. Les herbus du Mont-Saint-Michel, c'est une vraie gourmandise pour les animaux parce que l'herbe est plus riche. C'est d'ailleurs ce qui donne un goût si particulier aux agneaux de pré salé. Si vous avez l'occasion d'en goûter, je vous le recommande, c'est une spécialité ici. Un dernier conseil, ne partez pas de la ferme sans avoir goûté le confiné. C'est un fromage à pâte pressée cuite fabriqué à partir du lait des vaches. C'est vrai que ce fromage a un drôle de nom, le confiné. Mais c'est parce qu'il ressemble à un comté et qu'il a été élaboré à la fin du confinement. Mais ça, vous le goûterez quand vous viendrez.
3: Comptez sur nous. Merci Yannick Leflo d'ici Cotentin pour cette escapade au Mont-Saint-Michel pour observer la faune sauvage. 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Et demain, nous irons en Corse à Aléria. Musique à présent avec un des plus grands succès de Pierre Bachelet en l'an 2001 sur votre radio Ici.

0: en l'an 2001, Pierre Bachelet. Et la musique continue dans un instant sur votre radio locale ici. Très bon après-midi et à demain.
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C'était bien ça, hein, la musique des années 80, celle des Pointer Sisters à l'instant, qui électrisait les discothèques savoyardes. Rappelez-vous, milieu des années 80, I'm so excited. Je suis content de vous retrouver aujourd'hui. C'est lundi, nous sommes ravis de passer l'été avec vous. Je parle aux Aoussiens, ça y est, de retour ce week-end où il y a eu beaucoup de monde, notamment pour emprunter le tunnel de Mont-Blanc, beaucoup de monde de la journée de samedi et beaucoup de monde de retour au travail. Avec à suivre les petits bonheurs de Christophe Garnier après Marc Lavoine et Patrick Fiori.

0: Morgan, c'était musique. Elle continue d'ailleurs ici avec dans deux minutes les Tears for Fears, Sowing the Seeds of Love et Manu Katché à la batterie pour ce morceau culte. Pour l'heure, les petits bonheurs ici Pays de Savoie.
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2: Mais non, il fait pas pipi. On est à Évian. Évian, c'est l'eau d'Évian.
3: Ouais.
2: Et donc, il y a une source qui coule à disposition pour les Évianais, mais pas que.
3: C'est pratique, ça. Hein. Toutes les semaines, je viens prendre mon eau.
2: Et vous avez trouvé le truc. Vous venez le matin de bonne heure.
3: Exactement, parce qu'autrement, on peut plus... Il y a tellement de monde que...
2: Ah. Ça, dès que le jour se lève, il y a la queue.
3: Oui. Puis, il y a aussi ceux qui passent, qui vont au boulot, qui ont une petite bouteille et qui prennent de l'eau. Alors bon, on les laisse passer, ceux-là, parce que...
2: On sent que vous êtes organisé, il y a le petit panier avec les bouteilles vides dedans.
3: Et les bouteilles, c'est des bouteilles d'Évian, pas de Vittel ou quoi, hein. C'est Chauvin.
2: Bon, cela dit, vous êtes raisonnable, parce que j'en vois quelques-uns qui arrivent avec des bidons.
3: Ah oui, non, ça c'est l'horreur. C'est l'horreur et c'est pas bien, parce que l'eau elle prend un goût après.
2: Bon, donc là, 1, 2, 3, 4 bouteilles d'un litre et demi, 6 litres, ça vous fait la semaine?
3: Non, non. Parce que d'habitude, j'en prends 6. Puis comme là, j'étais de passage, il n'y a personne. Je prends les 4. Et puis voilà, quoi.
2: Vous êtes Évianais?
3: Enfin, je peux dire que je suis Évianais maintenant. Je suis arrivé en 72.
2: Ça fait un peu plus de 50 ans.
3: Ouais. Moi, je viens de la Normandie.
2: Ouais, vous avez changé de nerf, finalement.
3: Oui. Pendant 44 ans, j'ai fait la traversée du lac. Ça vaut la peine.
2: Vivre à Évian, si on n'a pas un salaire suisse, c'est compliqué.
3: Ah oui, parce que Évian, c'est pas donné. Hein. Mais en bossant là-bas, on multiplie par 3 à peu près. Même les retraites, voire par 4.
2: Aujourd'hui, en Normandie, vous achèteriez un manoir.
3: Ah oui, mais j'irai jamais habiter là-bas.
2: Pourquoi?
3: Parce que ici, c'est beaucoup plus joli. On a la montagne, on a la neige, on a le lac. Et le climat, il est pas mauvais ici. Hein. Et moi, j'habite sur les hauteurs d'Évian, donc je vois tout le lac. C'est le top du top.
2: Maintenant, vous êtes retraité?
3: Ah oui.
2: Vous l'occupez comment, votre retraite, à part venir chercher de l'eau à la nuit noire le matin?
3: Alors, quand il fait beau, je fais à peu près une dizaine de kilomètres à pied le matin. Je fais de la moto, beaucoup de bricolage. Mais il faut s'occuper, parce que si on reste dans le fauteuil, ça va pas longtemps. Hein.
2: Je peux vous demander votre prénom?
3: Dominique.
2: C'est quoi le dernier petit bonheur de Dominique?
3: C'est les restaurants, les tops, hein. Ça c'est du bonheur.
2: Le bonheur c'est la gourmandise.
3: Ouais. L'apéro aussi.
2: Votre apéro c'est pas à l'eau des viandes.
3: Non. Si, je mets un peu d'eau dedans.
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0: Tu es en détricote hein, ce matin, ouais, j'ai l'impression.
1: Je suis en train de te tricoter un petit slip.
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1: Sébastien Lecornu lance la reconstruction en Gironde après le méga feu, 42 000 hectares brûlés. Nous n'avons rien à cacher sur le déroulé des opérations, martèle le Premier ministre qui tient en ce moment une conférence de presse après avoir été hué ce matin par des habitants sinistrés dans le village du Porge. Il annonce une aide de 12 millions d'euros pour la Gironde et pour les Landes. Les Landes, justement, où l'incendie est désormais fixé, la moitié des évacués ont l'autorisation de rentrer chez eux. Dans le Pas-de-Calais, toujours 90 pompiers mobilisés sur des opérations de noyage du feu sur les dunes du littoral. Êtes-vous concerné par le piratage du site internet du fisc? 678 000 contribuables victimes, des particuliers et des entreprises. Si c'est votre cas, vous allez être contacté à partir d'aujourd'hui. Le Premier ministre doit réunir une cellule de crise sur le sujet cet après-midi. Un homme jugé cet après-midi devant le tribunal du Puy-en-Velay, 4 mois après avoir visé un groupe d'enfants avec sa carabine. C'était dans une cité HLM en Haute-Loire. Il a tiré à plusieurs reprises en proférant des insultes racistes. Le sexagénaire encourt jusqu'à 4 ans de prison. Impressionnante image à Salon de Provence. Un petit avion militaire s'est crashé et a atterri en urgence ce matin sur la route pour éviter de heurter des habitations ou de la végétation. Le pilote et son copilote sont légèrement blessés. Un bilan très positif, estime le président de la Fédération française de natation après les championnats d'Europe. Les Bleus ont remporté 11 médailles, dont 4 en or. Les Bleus portés par Maxime Grousset et Léon Marchand.
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0: C'est une journée qui va enfin voir les maximales fléchir plus largement. Des ondées orageuses encore à prévoir une bonne partie de l'après-midi de ce lundi, sauf en Haute-Maurienne, à l'écart du flux. La chaleur reste tout de même lourde, avec des maximales qui ne dépassent pas les 27-29 en plaine, 25 à 26 en basse vallée, qui nous rapprochent donc des valeurs de saison. En altitude, l'air reste assez chaud tout de même, avec un isotherme à zéro qui baisse seulement vers 4000 mètres. La bonne nouvelle, c'est le ciel qui se dégage, lui, en début de soirée.
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0: On ira tous au paradis. Jean-Louis Labbadie avec Michel Polnareff à l'instant. Bienvenue dans les Pays de Savoie. Je m'appelle Yann, à vos côtés, dans une journée qui, j'espère, annonce le retour de la fraîcheur météo dans les Pays de Savoie tout à l'heure à 15h. Et puis, avant de vous partager nos bons plans de l'été, dans le prochain quart d'heure, ici Express, trois chansons françaises à la suite, avec notamment Johnny Hallyday.
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0: de l'année 1986, ici en Pays de Savoie. Gold à retrouver avec tous les autres ce soir à 19h dans la sélection 100% 82. Laurent Petit-Guillaume, dans moins de 60 secondes, Earth, Wind & Fire.
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0: Madame Claude Barzotti, ici en Pays de Savoie, est indissociable, faut le dire, de Patrick Chirac. Vous avez les scènes cultes de Franck Dubosc dans Camping. Retour peut-être de vacances au camping, c'était bien, hein. Avant les infos de 15h, un titre sur lequel vous avez forcément dansé dans les soirées camping du samedi soir. Et je parle de Jamin Jackson et Piazzadora, ici en Pays de Savoie.
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6: Je suis Amandine, j'ai découvert la ferme au crocodile, c'était une ambiance familiale et tropicale. 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
6: Les enfants aimaient toucher les peaux de crocodile. C'est vrai qu'on n'avait jamais vu de crocodile aussi près. C'est vraiment des mastodontes, hein. J'étais très impressionnée de les voir de si près. Et je m'attendais pas à ce que les crocodiles soient si gros. À chaque fois, on en disait « Waouh, t'as vu celui-là, il est énorme !» Et puis on en regardait un autre « Waouh, mais lui aussi !» On les voyait parfois à peine, ils se déplaçaient dans l'eau de manière silencieuse. C'est captivant. Si j'avais su, je serais restée même la journée. J'avais un conseil à donner.
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1: 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Bonjour.
2: Des mesures de soutien, 10 millions d'euros pour la Gironde, 2 millions pour les Landes, annonce Sébastien Lecornu, pour permettre aux collectivités de lancer des travaux. Il faut reconstruire après les gigantesques incendies. Plusieurs ministres à ses côtés pour annoncer des aménagements fiscaux pour les entreprises touchées ou encore des permis délivrés en un mois pour les sinistrés. Pour reconstruire en équivalence, ces mesures d'aide pourraient dépasser, selon le Premier ministre, les 100 millions d'euros. 5 départements du Grand Est sont désormais

0: concernés par la procédure d'alerte à la pollution atmosphérique à cause des fumées et des odeurs de brûlé provoquées par les incendies virulents en Belgique. Il est recommandé de limiter les activités physiques en extérieur en Moselle, Meurthe-et-Moselle, dans la Meuse, le Bas-Rhin et les Ardennes. Triste découverte ce matin dans le Morbihan, le corps d'un jeune touriste retrouvé ce matin au large de Belle-Île-en-Mer. Sa famille avait signalé sa disparition hier, il était parti pêcher. D'importants moyens nautiques et aériens ont été déployés pour le retrouver. Attention aux tentatives de hameçonnage après le piratage du site internet du fisc. Alors que les personnes victimes du piratage des impôts vont être contactées à partir d'aujourd'hui, les spécialistes mettent en garde contre de faux mails, appels ou encore SMS qui pourraient se faire passer pour l'administration fiscale. Félix Lebrun est désormais numéro 2 mondial. À 19 ans, le Montpelliérain est devenu le premier pongiste français à remporter un tournoi du Grand Smash. C'est l'équivalent d'un grand chelem pour le tennis de table.
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2: Il devrait faire meilleur dans les prochaines heures et ça c'est bien. Une journée qui va enfin les températures maximales baisser, les ondées orageuses à prévoir encore une bonne partie de ce lundi après-midi, excepté en Haute-Maurienne. Il fait encore très lourd, des maximales qui ne dépassent pas alors les 27 à 29 en pleine. Il fera tout de même 0 degré à 4000 mètres d'altitude. Mais la bonne nouvelle c'est qu'on se rapproche doucement mais sûrement de températures de saison. Et la deuxième bonne nouvelle, elle est pour ce soir, un ciel qui se dégage très largement dans les Deux-Savoies avant le retour du soleil demain.
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0: Waouh, ça groove, hein. Ligne de base, voix puissante, Queen, dans votre lundi, ici en Pays de Savoie. Bonjour à vous qui nous écoutez à Cognin. Salutations du côté de Saint-Julien, Genevois. Et partout dans les Deux-Savoies, on a tous les télésorties les plus sympas, les moins chères, voire gratuites à vous partager. Ici Express de retour dans le prochain quart d'heure. Le temps de se faire trois chansons françaises à la suite. Et ça démarre avec Daniel Balavoine.
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0: L'autre Finistère des Innocents dans votre lundi après-midi. Bienvenue dans les Pays de Savoie, de retour peut-être de vacances en Bretagne. Il faut dire que dans nos Pays de Savoie, on est plutôt pas mal et il y a plein de choses à faire.
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0: De la fraîcheur et des superstars de la chanson, de l'humour et du théâtre. Voilà ce qui vous est proposé à l'Impérial. Le Palace à Annecy propose la 11e édition de son festival du 18 au 28 août. 20 représentations, 10 gratuites, avec notamment de belles têtes d'affiche comme l'annécienne Camille Berthollet, le mercredi 19 août, Philippe Cavrivière, qu'on a adoré avec Léa Salamé les samedis soirs sur France 2 pour une soirée humour, et le dimanche 23, c'est la 11e édition donc de ce Impérial Annecy Festival. 10 jours de spectacle dans l'un des plus beaux cadres d'Annecy. Et puis si vous avez, vous, des belles manifestations, comme par exemple ce beau festival à Annecy, des manifestations à proposer pour la fin de l'été ou la rentrée, vous laissez les messages dès maintenant sur le WhatsApp de votre radio ici Pays de Savoie. 04 79 265 333.
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0: Il me dit que je suis belle et il faut dire qu'il a bien raison de le dire. Faut le dire, hein. Tout comme je t'aime, ça fait du bien de l'entendre. Patricia Cass ici en Pays de Savoie. 16h, le retour des infos juste après. Morane pour les classiques ou encore le tout dernier titre de l'excellent producteur australien, producteur, chanteur, il fait tout et on l'aime beaucoup ici. Voici Tame Impala avec Dracula.
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1: 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Bonjour.
2: On a sorti l'artillerie lourde, assure Sébastien Lecornu, pour aider les collectivités face aux défis de la reconstruction après les incendies. Il annonce 10 millions d'euros pour la Gironde, 2 millions d'aides pour les Landes. Le Premier ministre promet aussi des aménagements fiscaux pour les entreprises touchées, un plan de communication cofinancé par l'État pour relancer le tourisme et des permis délivrés en un mois pour la reconstruction des logements des sinistrés. Ce sont des rustines, des mesurettes d'urgence, dénonce le maire de Saint-Médard-en-Jal, l'une des communes évacuée lors du méga-feu en Gironde. Et à cause de l'incendie qui frappe la Belgique, des fumées qui se propagent, 5 départements du Grand Est déclenchent la procédure d'alerte à la pollution atmosphérique. La Meurthe-et-Moselle, la Meuse et le Bas-Rhin rejoignent la Moselle et les Ardennes qui sont déjà concernés depuis hier. Le procès vient de démarrer au Puy-en-Velay. Un homme jugé 4 mois après avoir visé un groupe d'enfants avec sa carabine. C'était dans une cité HLM en Haute-Loire. Il a tiré à plusieurs reprises en proférant des insultes racistes. Le sexagénaire encourt jusqu'à 4 ans de prison. Une énorme frayeur à Salon de

0: Provence, un petit avion militaire s'est crashé ce matin et a atterri en urgence sur la route pour éviter de heurter des habitations ou de la végétation. Le pilote et son copilote se sont légèrement blessés. 11 médailles, dont 4 en or, c'est un bilan très positif, estime le président de la Fédération française de natation après les championnats d'Europe. Bilan d'autant plus satisfaisant que les deux piliers des Bleus, Maxime Grousset et Léon Marchand, revenaient tout juste de blessure.
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2: Dans la voiture, vous écoutez ici Pays de Savoie dans une journée qui a été assez lourde. Des maximales qui, malgré les ondes orageuses, sont toujours assez persistantes. Il fait tout de même 27 à 29 en plaine, 26 en basse vallée ou encore zéro aux alentours de 4000 mètres. Et puis la très bonne nouvelle, elle est pour ce soir et demain, avec un ciel qui se dégage cette nuit, laissant place pour la journée de demain, mardi, un beau ciel bleu avec des températures plus agréables. Pour la musique, dans ce lundi, ici en Pays de Savoie, celle de Cock Robin. Voici Just Around the Corner.
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Est-ce que toi aussi les papillons que t'avais dans le ventre se sont envolés? Est-ce que toi aussi t'avais le trac rien d'y penser? J'ai une idée, on peut faire semblant qu'on se connaît pas ce soir, comme ça qui sait, on pourra peut-être se croiser par hasard.

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1: C'est une nouveauté ici, Pays de Savoie. Retenez bien son nom. Un talent découvert dans la version belge de l'émission de télé The Voice. Elle s'appelle Estelle, E-S-T-L. En tout cas, ici, vous êtes bien. Je m'appelle Yann. Je passe ce lundi après-midi à vos côtés. Pour la musique, j'ai pour vous Terrence Trett d'Arby avec Say Your Name. Et puis, inutile de vous les représenter. Il passe l'été avec nous sur la place du village. Et aujourd'hui, il est question d'amour vache, ou presque. En tout cas, il est question de vache, je crois, Laurent.
2: Nous allons parler aujourd'hui d'une surprenante passion pour les vaches. Avers,
3: oui, effectivement, rencontre dans un petit village du Genevois. On est à quelques 600 mètres d'altitude avec une vue magnifique sur le Léman et puis une vue sur le massif du Jura aussi. Et c'est là que nous rencontrons Gérard Duparc dans sa ferme. Il nous dit d'emblée, vous savez, le nom de ce village n'est pas dû au hasard. Vert, c'est toujours vert, même les années de sécheresse. C'est ce qu'il nous dit en arrivant. Et Gérard a été agriculteur toute sa vie. Il a même fait partie d'un GAEC, vous savez, un groupement d'agriculteurs, de 300 bêtes, et quand on le rencontre, il n'a plus que 3 bêtes, et nous dit « j'en ai assez pour continuer à me faire plaisir ». Il est donc avec ses 3 tarines, dont une qui n'a pas de cornes, et c'est là qu'il nous avoue qu'il enlève les cornes des vaches, lui.
2: Alors, il vous explique la raison ?
3: Oui, on lui pose la question, bien sûr, et la réponse est assez surprenante. Gérard nous explique qu'une vache sans cornes ne vieillit pas. Celles qui ont des cornes qui se cassent, qui se tordent, et cela vieillit les vaches. C'est un peu quand on perd les cheveux. Non. Et bien cela, on n'avait encore jamais entendu des vaches sans cornes qui ne vieillissent pas. Et Gérard nous explique aussi qu'il s'amuse à faire des croisements avec ses vaches, donc les peu de vaches qui lui restent, et à chaque fois il met un taureau différent dessus. Donc il met un taureau Angus d'abord, vous savez, c'est une race noble écossaise. Pas la Black Angus, nous dit-il, mais la Red Angus, parce qu'elle est encore plus belle.
2: C'est de la Red Bull.
3: Elle est un peu dopée, celle-là. Et puis, il y a aussi la Charolaise, c'est toute blanche, celle-ci. Et puis, la toute noire, c'est les reins, vous les connaissez. Il a mis de la Limousine aussi. Il nous dit, je vais mettre de la Parthenaise. La Parthenaise, c'est une race bovine qui nous vient des Deux-Sèvres, du côté de Parthenay. Et puis, une prochaine fois, je vais y mettre sur mes tarines des Aubracs. C'est des races de montagne, ça devrait bien se passer, il nous dit.
2: Bon. Est-ce que les 300 bêtes ne lui manquent pas?
3: Alors, on lui pose la question, il lui dit non, pas du tout. J'en ai assez avec mes 3 bêtes. C'est un véritable plaisir. Et même ma famille et mes enfants me disent que cela me bouffe ma retraite, mes 3 bêtes. Il considère d'ailleurs que les petites exploitations sont toujours plus agréables. Il nous raconte qu'il est allé aux États-Unis. Il avait un élevage de 50 000 vaches, 10 000 laitières à la traite. Il nous raconte une chose extraordinaire. Il y avait 3 traites par jour. J'avais jamais vu ça. Et puis, il nous dit, pour nous, l'avenir, les petites fermes, c'est fini, c'est cuit, c'est terminé. Et ben, avant de nous quitter, on a vu Gérard redonner une grosse ration de foin à ses 3 vaches. On a compris qu'elles étaient heureuses, et son propriétaire aussi d'ailleurs.
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0: groove chaude, inimitable des années 80-90. Terence Stratt Darby à l'instant, Sign Name, mon name à moi c'est Yann, et ici avant de remporter à 17h avec Stella le passeport de l'été, votre Ici Express, les infos utiles pour passer un bel été dans les deux Savoies, c'est dans le prochain quart d'heure, après Desireless, voici Voyage Voyage à vos glands.
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0: Alors comme ça, vous avez pris le bateau, les Savoyards, pour partir en vacances. Un paquebot, j'espère, hein, parce que alors, le cargo, mazout, manque clair d'hygiène, faut être bien accroché hein, pour traverser le bleu de l'océan, comme celui d'Étienne Dao dans moins de 60 secondes.
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0: C'est la toute nouvelle mariée de l'été, hein. Taylor Swift dans votre radio locale ici, Pays de Savoie. Petite fraîcheur, allez, rafraîchissement, je vous sers un diabolomante. Dives Simon sur ici, Pays de Savoie, dans une poignée de secondes. Et puis cet été, dans l'humour au tube, Fred Ballard s'est posé la question, comment savoir si on est vraiment à sa place?
1: Il y a un serveur qui vient, je lui demande, je peux avoir 2 œufs au plat, s'il vous plaît. Et il me sort une phrase, j'avais pas vu venir, il me dit, et vous voulez qu'on cuise seulement un côté ou les deux? Et j'étais là, bah, surprenez-moi, franchement. Faites-moi voyager.
2: Alors, c'est l'exemple typique hein, de celui qui a grimpé trop vite l'échelle sociale et qui n'a pas encore imprimé tous les codes des ultra-riches. C'est sûr que quand on est habitué à casser un œuf dur sur le zinc, autre quai du coin, l'œuf au plat cuit des deux côtés dans un palace, c'est très déstabilisant.
1: Il y a un vieux riche à côté, il dit comme ça, je voudrais des œufs brouillés, s'il vous plaît, mais vous me les brouillez pas trop, d'accord? C'est là toi, frère, ça fait trop longtemps que t'as accès au luxe, quoi. Franchement, ils font un système. Non, ils font un système de rotation. C'est à ton tour d'aller dans une favela, quoi. Vraiment, tu vois, on va voir si on va te brouiller les œufs.
2: Bon, bah là, typiquement, hein, Guillermo Guizet, monté trop haut, trop vite, il n'est clairement pas à sa place dans un palace et son voisin aurait également beaucoup de mal à survivre dans une favela. Donc, chacun sa place et les œufs seront bien brouillés. Mais un bec, par exemple, a-t-il sa place sur une scène de théâtre?
3: Avant de faire du stand-up pendant 10 ans, j'ai fait du théâtre classique. Déjà que Molière, c'est bien ta casse-couille. Mais avec moi, quoi, c'est pire.
2: Voilà, bon, bah, au moins il est lucide, hein, Valentin Reinhardt. Il a quand même trouvé sa place sur scène, malgré un léger défaut d'élocution, comme quoi l'autodérision, ça mène à tout. Donc rions un peu, en attendant de trouver notre place.
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0: Sa raison d'être dans votre radio ici, Pays de Savoie. Je sais qu'en tout cas, la raison d'être de Stella, qui est de retour ce soir, c'est de vous régaler avec le passeport de l'été. 27 animations, musées, attractions, enfin 27 raisons de redécouvrir la région. Vous le gagnez à 17h, le temps d'écouter Michel Berger et Bruno Mars.
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10: Bonjour, je m'appelle Annie, j'habite à Beauvallon et c'est avec plaisir que je vais vous présenter le jardin secret qui est situé à Beau, juste à côté d'Annecy. C'est un jardin de partage familial depuis 30 ans qui existe et franchement, j'ai ressenti beaucoup de complicité avec la nature.
11: Entre enluminures orientales et jardins somptueux, les lieux sont bel et bien gardés. À Beau, déambuler dans les jardins secrets d'une famille de particuliers, lieu d'évasion et de magie en Haute-Savoie.
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10: J'avais l'impression d'être en voyage, parce que c'est une architecture dépaysante, avec beaucoup de bassins, plutôt du Moyen-Orient. Il y a beaucoup de pièces à découvrir, c'est richement décoré, avec le mobilier, la vaisselle d'Orient. Franchement, j'ai fait, là aussi, c'était superbe, je l'ai même comparé au site du facteur cheval. Tellement qu'il y a de l'imagination dans la décoration. Vraiment, je vous le conseille de le faire. Vous pouvez emmener les enfants.
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1: Bienvenue sur Ici, Pays de Savoie. Il est 17h. Votre journal. Bonsoir.
2: Face aux dégâts des incendies dans le sud-ouest, des aides pour reconstruire, Sébastien Lecornu promet un montant qui pourrait dépasser les 100 millions d'euros. Dans le détail, 10 millions disponibles dès maintenant pour aider les collectivités en Gironde, 2 millions pour les Landes. Le Premier ministre assure que des permis seront délivrés en moins d'un mois pour reconstruire en équivalence les habitations détruites. Il demande aussi aux compagnies d'assurance de jouer le jeu dans l'accompagnement des sinistrés.
3: On a vraiment trop d'habitants qui sont complètement bouleversés par ce qui s'est passé. Et le méandre même de la relecture d'un contrat d'assurance, des petites polices, de savoir si on était à 150 mètres du feu ou pas à 150 mètres du feu, tout ça, déjà, c'est très compliqué. Mais en fait, ça devient un obstacle quasiment insurmontable. Donc on ne va pas se substituer aux assureurs. Enfin, on va quand même se mêler de la relation entre les assurés et leurs assurances, et on va le faire avec beaucoup de loyauté vis-à-vis des compagnies d'assurance. On n'est pas là pour taper sur elles. Enfin, je le dis quand même, celles et ceux qui joueront le jeu, on dira lesquels, et celles et ceux qui ne joueront pas le jeu, eh ben on dira lesquels aussi, parce que c'est encore un univers concurrentiel dans lequel nous avons bien le droit de donner notre avis.
2: Un message personnel, je cite, qu'il a fait passer au grand patron des compagnies d'assurance, à retenir également des annonces de Sébastien Lecornu, des aménagements fiscaux pour les entreprises touchées par les incendies et un plan de communication cofinancé par l'État pour relancer le tourisme dans la région. Des odeurs de brûlés et des fumées qui traversent la frontière. Les feux en Belgique se ressentent jusque dans le Grand Est de la France. 5 départements sont désormais concernés par la procédure d'alerte à la pollution atmosphérique. Il est recommandé de limiter les activités physiques en extérieur en Moselle, Meurthe-et-Moselle, dans la Meuse, le Bas-Rhin et

0: Les Ardennes. Une triste découverte ce matin dans le Morbihan. Le corps d'un jeune touriste retrouvé au large de Belle-Île-en-Mer. Sa famille avait signalé sa disparition hier. Il était parti pêcher. Attention aux tentatives de hameçonnage après le piratage du site internet du fisc. Alors que les personnes victimes du piratage des impôts sont contactées à partir d'aujourd'hui, les spécialistes mettent en garde contre les escrocs qui pourraient se faire passer pour l'administration fiscale avec de faux mails, de faux appels ou SMS. Nouvel exemple de l'impact des fortes chaleurs dans les cultures. Les vendanges en Alsace débuteront demain 18 août pour tous les cépages. D'habitude, le crémant donne le coup d'envoi, suivi par les vins non effervescents et les grands crus. Cette année, tout démarre en même temps avec une précocité record, indique l'Association des viticulteurs d'Alsace. Plus aucun département en orange sur la carte de Météo France demain à 6h. Les 6 qui restaient en alerte dans le sud-est retrouveront à leur tour des températures un peu plus respirables. Météo France prévoit une fin progressive de l'épisode caniculaire en cours. 2 ans après son sacre aux Jeux paralympiques de Paris, l'équipe de France de Cécifoot retrouve le public français pour débuter l'Euro qui se joue à Strasbourg. Les Bleus affrontent en ce moment l'Angleterre et les Bleus mènent pour l'instant 3-1.
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2: 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Tout de suite, votre info route. C'est un peu ralenti entre Douvaine et Thonon, en particulier au niveau dossier, avec 18 minutes de temps de trajet supplémentaire, comme pour passer d'ailleurs la douane de Bardonnay. Ça commence aussi à se charger un peu au niveau de l'agglo annécienne. Les prévisions météo ici Pays de Savoie pour demain mardi, eh bien ce sera du grand beau temps, après dissipation des rares écharpes nuageuses qui vont traîner un petit peu encore sur les versants le matin, des températures qui grimpe à nouveau, mais qui devrait rester raisonnable, sauf à très haute altitude, écoutez plus tôt, où l'isotherme 0 degré va crever le plafond à 4500, 4600 mètres en Savoie et 4300 mètres en Haute-Savoie. Température maximale pour nous au plus bas, sur des altitudes beaucoup moins hautes, c'est 33 degrés à Albertville, 32 à Chambéry, 31 à Saint-Jean-de-Maurienne, 30 à Bourg-Saint-Maurice et Bonneville, 29 degrés pour Annecy, 28 à Modane, 27 au désert dans les Bauges et enfin 22 degrés à Val d'Isère.
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0: Et oui, Indochine nous emmenait sur un territoire mystérieux, un peu sensuel, même beaucoup, Canary Bay.
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0: Coucou la tribu du 17-19, je suis très heureuse de vous retrouver après ces 3 semaines de vacances. Je vous avoue, ça a fait du bien quand même. Mais bon, vous commencez à me manquer du coup de retour. J'espère que vous allez bien. Nous, de notre côté, on est plutôt en forme. L'équipe ce soir, ce sera Kamal et Evelyne pour m'assister. On va passer un bon moment avec quelques rendez-vous. Par exemple, les meilleurs moments de J'ai testé dans 3-4 minutes. Ce sera avec Laure Béchade, bien sûr. Des adresses pour trouver le carburant parmi les prix les plus bas de la région. Et puis notre jeu, l'incontournable à plein tube, pour gagner le passeport de l'été tout à l'heure vers 17h40. Et pour la musique, on fait confiance à Marine qui cartonne depuis janvier avec son single Escroc.

0: Un vrai talent, celui de Marine à l'instant, avec Ici Pays de Savoie, et son succès, Escroc.
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0: Et c'est le moment de retrouver un des meilleurs moments de J'ai testé chaque jour, oui, avec Laure Béchade, et aujourd'hui du patrimoine à l'honneur, Laure.
3: Oui, cette découverte, c'est celle d'un quartier d'Albertville où le temps semble s'être arrêté. J'ai testé la visite de la cité médiévale de Conflans, je vous raconte. Alors Conflans, c'est l'autre visage d'Albertville, hein, notre cité olympique insoupçonnée, juste en face de l'hôtel de ville. Il suffit de traverser le pont au-dessus de la rivière de l'Arly. D'en bas, on aperçoit déjà la cité juchée sur son rocher. Premier cliché, moi je suis charmée d'entrer. Il faut donc y entrer, et j'y entre par la porte de Savoie. Et pour l'histoire, ce bourg fortifié médiéval protégeait l'entrée de la vallée de la Tarentaise. Alors, je vais plonger dans son histoire, et pour ça, direction le musée d'art et d'histoire au cœur de la cité, pour récupérer mon audio guide. Moi, j'ai trouvé que c'était une bonne idée pour flâner bien éclairé. Je visite d'abord le musée, hein, labellisé Musée de France, s'il vous plaît, abrité dans une maison rouge du XIVe siècle et qui surprend déjà de l'extérieur, tout en briques rouges, et à l'intérieur, eh bien, des bijoux de notre histoire locale, des poteries antiques, imaginez, des patins à glace 1850, des skis, des luges en bois, bien évidemment, les dentelles de tigne de l'art sacré datées du XVIe siècle, et puis deux pièces de vie reconstituées, le pel et une chambre. Superbe collection, un écrin dans un écrin, voilà qui me met bien pour la suite de mon exploration de Conflans.
0: Et alors, qu'est-ce qui vous a plu, Laure ?
3: Bah, chacune des 20 étapes du parcours audio guidé, sublime. Allez, je vous confie mes préférés qui m'ont fait décrocher des incroyables, magnifiques, merveilleux. Cette porte tarine qui ouvre sur la vallée de la Tarentaise avec les montagnes en arrière-plan. Surprenant, cette porte est habitée aussi. Et puis dans l'enchaînement, la place de la Grande Roche. Alors si vous aimez les vues panoramiques, vous êtes servi ici. Canon, avec ses deux canons, et à deux pas, la tour Sarrazine et son jardin, avec ses vignes grimpantes comme des sculptures. Bien sûr, j'ai aimé remonter la rue Gabriel Pérouse, hein, avec ses enseignes médiévales, le tavernier, le bourrelier, et même une fée, tiens, et juste devant, le trésor de Conflans, l'église baroque. Vous imaginez le flamboyant à l'intérieur, et vous voulez savoir ce qui m'a aussi conquise, c'est la surprise, car derrière l'église se cache non seulement le château rouge, mais aussi un petit sentier, la forêt au cœur de la cité. C'est incroyable à Conflans, et en curiosité, j'ai fait un pas de côté, sur un chemin incertain, j'ai atterri sur une parcelle de vignes non référencée dans le guide, le point d'orgue du sublime, et il y a du sublime encore un peu plus haut, alors j'y reviendrai à Conflans pour grimper jusqu'au fort du Mont, parce qu'on n'a qu'une vie et c'est ici maintenant qu'on la vit.
0: Mais c'est bien vrai ça. Vous rappelez de la mère Denis? Bon, j'ai pas l'accent bourguignon qui roule, hein. On peut pas être savoyard et autre chose. La visite d'ici Pays de Savoie reprend ses droits avec Gaëtan Roussel. Tout s'en va. Et Zucchero maintenant pour un plaisir transalpin avec Il Volo, extrait de son album de 95, Spirito Divino. Un jeu de mots au niveau de l'écriture. Allez jeter un œil.

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0: comme le font nos enfants, on le sait, hein. Ils posent des questions difficiles et pour répondre, c'est pas simple. Tout s'en va, pourquoi tout s'en va? C'est une bonne question, Gaëtan Roussel. Merci de l'avoir posée. À 17h22, on ne se pose pas de questions, on part sur la route pour votre info routière Pays de Savoie. Alors, toujours ce ralentissement entre Douvaine et Thonon au niveau de Sième, il est un peu rétréci, 12 minutes de temps de trajet supplémentaire et puis ça commence à se charger au niveau de l'agglo anécienne, en particulier à Métay et Sénot, mais rien au-dessus de 8 minutes. N'hésitez pas à nous appeler au 0806 00 10 10 si vous rencontrez des difficultés de circulation. À suivre, Francis Cabrel, pas seul, la fille qui m'accompagne.
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0: Alors, ça vous a plu? La fille qui m'accompagne, Francis Cabrel, dans moins de 5 minutes, ici Pays de Savoie, vous proposera de retrouver Perrine Clément, notre meilleure copine de l'été, puisqu'elle va ouvrir une nouvelle fois sa valise pour nous raconter une histoire, c'est palpitant.
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0: Et oui, et c'est pourquoi voici une sélection de prix de carburant parmi elles les plus bas du jour. En Savoie, c'est dans l'agglo albervilloise que le gasoil est parmi les moins chers. À la station Netto de Frontenex, 2,13 €. Dans l'agglo chambérienne, il faut compter 2,15 € aux pompes Super U de la Motte-Servolex. Pour le samplon 95, la station Netto de Frontenex est toujours la moins chère, non loin d'Albertville, à 1,94 €. En Haute-Savoie, 1,97 € à l'Intermarché de Saint-Jouard, à une encablure de la Roche-sur-Foron, et 1,99 € aux pompes Total d'Annecy, Argonnet et Megève, entre autres. Retrouvez aussi tous les prix des carburants proches de chez vous avec notre carte sur le site ici.fr.
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0: Alors, vous êtes prêts? Bien! Parce que c'est le moment de caler votre mémoire sur 1979. Faites comme la radio avant avec les... quand on cherchait des stations. 1979, les années disco, les tubes à paillettes, comme ce sublissime, n'ayons pas peur des mots, tragédie des frères Gibb, autrement nommé les Bee Gees.

0: cette chanson et toutes les autres. Ah, quel souvenir. Tragédie, les Bee Gees. 17h33, ici Pays de Savoie, et l'heure de la curiosité pour vous et nous, avec Perrine Clément, qui tout l'été vide sa valise de vacances, parce que derrière chaque objet se cache une histoire inattendue qu'elle a très envie de nous raconter. Du coup, on va l'écouter. Et aujourd'hui, Perrine.
1: Dans ma valise, il y a...
2: Attends, t'as rempli la moitié de la valise avec ça ?
3: Bah oui, je te signale qu'on a de la rando pendant les vacances.
1: Un sac à dos.
3: Ah bah oui. C'est vrai que c'est pas facile de faire de la rando avec une valise.
4: Je ne sais pas pour vous, mais moi, quand je pars en vacances l'été avec mon sac à dos, on dirait une tortue ou un escargot. Je trimballe toute ma maison sur mon dos.
5: Mon père avait un énorme sac, parce qu'évidemment il portait... Deux petites tentes, je sais pas, un réchaud, on n'avait rien, hein, c'était le camping par terre. Et maman, je me souviens que pour mettre le sac à dos sur son dos, elle s'asseyait et mon père lui mettait sur le dos parce qu'après, elle ne pouvait plus le retirer.
4: À qui doit-on l'invention du sac à dos ?
6: Un kangourou surchargé.
4: C'est une piste. En fait, depuis la nuit des temps, les humains se déplacent en transportant sur le dos leur nourriture et leur matériel dans des contenants en bois, en osier ou en peau de bête. Il faudra attendre le début du XXe siècle pour qu'un Norvégien, Ole Ferdinand Bergan, dépose le premier brevet d'un sac à dos en toile avec des renforts métalliques. Bien plus léger et confortable.
7: Le sac à dos a évolué, mais jamais vieilli. Au contraire, sa particularité, c'est de prendre chaque année un coup de jeune. Plus de couleurs, plus de poches, plus de tout. Et surtout une obsession, satisfaire une clientèle de plus en plus exigeante.
4: Et vous, portez-vous un sac à dos ?
8: J'en ai de toutes les tailles des sacs à dos, toutes les couleurs. J'ai le tout petit sac à dos, j'ai l'immense sac à dos de voyage qui fait tout pile la taille d'une valise cabine. Et puis j'ai les sacs plus intermédiaires, celui qui sert pour le sport, celui qui va te servir quand tu vas chez des copains pour une soirée. Mais quand tu portes un sac à dos, tu l'as vraiment sur toi, tu crées quelque chose. Et ne serait-ce que la sensation de tenir ses mains sur les lanières et de tirer un petit peu, tu vois. Je sais pas, il y a un truc de proximité que j'aime bien avec le sac à dos.
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0: Et tous les objets y sont, même les plus étonnants, aux noms exotiques. 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On vous attend en attendant en bonne compagnie avec Zazie et le trio Frédéric Goldman-Jones.

0: Du grand art, comme d'habitude, avec Frédéric Goldman-Jones, juste après. Un hommage aux soignants du monde entier, extrait de l'album Rouge. Il y a d'autres singles qui sont extraits de cet album, Rouge, tout simplement. Des vies et fermer les yeux. Bref, c'est du Goldman, c'est toujours génial. Alors, à 17h43, comment ça va sur la route? Bien écoutez, plutôt pas mal. Au niveau dossier, ça se dégage un peu, mais il vous reste encore, dans le sens d'Ouvaine-Thonon, 10 minutes de temps de trajet supplémentaire. C'est un peu chargé au niveau de la Annecienne, en particulier au niveau de Métay et de Seynon, mais rien au-dessus de 5 minutes. Du coup, on va pouvoir jouer en paix.
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0: Ben oui, mon grand ami, hein, artiste que j'adore, Stéphane Escher, lui, souhaite déjeuner en paix. Moi, je veux jouer en paix avec Delphine, qui nous appelle de Belley. Bonjour Delphine.
3: Bonjour.
0: Alors, vous devez être de super bonne humeur puisque vous partez en vacances très bientôt. C'est chouette,
3: oui,
0: ça.
3: Oui, j'ai hâte.
0: Et du coup, gagner le passeport, ça pourrait être une bonne idée, n'est-ce pas?
3: Oui, parce que je vais en Ardèche, ça me servira certainement.
0: Et absolument.
3: Pour visiter les grottes.
0: Absolument. Alors, Delphine, voilà. On va jouer avec l'année 1984.
3: Oui.
0: Vous écoutez l'extrait maintenant et ensuite vous me direz si c'est avant ou après 1984. On y va.

0: beauté, cette chanson, non? Qu'est-ce que vous en pensez?
1: Oui.
0: Elle est belle, hein?
1: J'aime beaucoup, oui.
0: Ouais, c'est superbe. Alors, les mots bleus de Christophe.
1: Et je pense que c'est avant.
0: Et vous pensez bien, vous êtes maline.
1: Ah, ouais. Super.
0: 1974.
1: Ah, voilà. Bah, c'est pas bien.
0: Donc c'est...
1: Super.
0: Vous avez gagné le passeport de l'été, dites-moi. Elle n'est pas contente, Delphine?
1: Eh bien, merci beaucoup, oui, c'est très bien.
0: Et puis, vous allez donc pouvoir aller visiter les grottes en Ardèche et faire plein d'autres choses hyper sympas. Dites-moi, maintenant que vous avez gagné le passeport de l'été, moi, j'aimerais savoir quand même si vous êtes contente. Juste un petit cri de joie, un cri de ralliement.
1: Super!
0: Oui. Yeah! Quelle est votre radio? Mais c'est génial. Quelle est votre radio locale en Savoie et de Savoie, Delphine?
1: Bien, ici, Pays de Savoie, je vous écoute tous les jours.
0: Ah, bah vous l'avez mérité, votre passeport.
1: Voilà.
0: Bravo. Allez, bonnes vacances au mois de septembre. Et nous, on va partir, pourquoi pas en Ardèche aussi, puisque sailing, c'est voguer, on peut très bien voguer en canoë en Ardèche.

0: Ah, ça, c'est sûr, les Grands Bretons, ils connaissent bien la navigation. Sailing, à l'instant, c'était Rod Stewart. À suivre, Céline Dion, le dernier single. Simple Minds, Don't You, et toute l'actu dans 9 minutes.
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0: On était vraiment contents de retrouver Céline Dion avec des nouveautés dans celle-ci, la deuxième, mais je ne dis pas la seconde parce qu'il y en aura d'autres. Bonjour, pardon, merci. Sélection sortie, à ne pas manquer tout à l'heure. Dans un quart d'heure avec le festival Jazz en Ville, c'est jusqu'à samedi inclus, le 22 août, et c'est à Saint-Jean.
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0: Merci d'écouter ici Pays de Savoie, il est 18h. C'est l'heure du journal, il est présenté par Emmeline Ferry.
2: La réponse du gouvernement face aux dégâts des méga-feux dans le sud-ouest. Sébastien Lecornu, accompagné de plusieurs ministres, a fait des annonces cet après-midi depuis Mérignac en Gironde. Des annonces pour les entreprises sinistrées, pour les habitants qui ont perdu leur maison, pour les collectivités qui préparent l'avenir. On a sorti l'artillerie lourde, assure le chef du gouvernement. Elia Bergel a suivi son déplacement en Gironde aujourd'hui.
3: Répondre vite et fort aux critiques de l'opposition, Sébastien Lecornu commence sa conférence de presse en tentant de faire taire les polémiques.
4: On parle beaucoup de ce qui n'a pas été sauvé, c'est d'ailleurs bien légitime et bien naturel. Enfin, il y a aussi tout ce qui a été sauvé dans la lutte contre ces incendies.
3: Très vite, le Premier ministre passe aux annonces, apporter des solutions aux sinistrés qui l'ont hué ce matin au port Jean Gironde, se montrer en action, priorité relogement, permis de construire de seulement un mois pour rebâtir à l'identique.
4: En tout cas, s'ils veulent reconstruire quelque chose d'équivalent, il faut que ce soit possible et possible très rapidement.
3: Soutien aussi aux collectivités locales.
4: On va augmenter les fonds d'accompagnement des collectivités locales pour ces relogements d'urgence.
3: Au total, 12 millions d'euros vont être débloqués pour la Gironde et les Landes, deux départements très touchés par les incendies. Aide pour les entreprises aussi. Celles dont les locaux ont été détruits par les flammes en Gironde n'auront pas de taxes foncières à payer pendant les trois prochains mois. Selon le chef du gouvernement, le coût de ces premières mesures pourrait dépasser 100 millions d'euros.
2: Des mesures, ou plutôt des mesurettes d'urgence, ce sont les mots du maire de Saint-Médard-en-Jal, commune girondine évacuée pendant les incendies. Il parle de rustine, vous l'entendrez tout à l'heure dans le journal de 19h. La fin de la vigilance orange à la canicule, enfin. Demain matin, elle sera levée dans les 6 départements du sud-est où elle était encore en cours. Mais sur la carte de la météo des forêts, il restera demain un seul département en rouge, les Bouches-du-Rhône, risque très élevé de départ d'incendie. On apprend ce soir que le feu qui touche le massif du Claps dans la Drôme est désormais fixé. 400 hectares parcourus en 15 jours dans le secteur de Bellegarde en Diwa. Les pompiers poursuivent le traitement des points chauds. Et dans le nord-est du pays, ce sont les incendies de la Belgique qu'on surveille. Leurs fumées ont traversé la frontière et provoqué le déclenchement de la procédure d'alerte à la pollution atmosphérique dans 5 départements. La Meurthe-et-Moselle, la Meuse, le Bas-Rhin, la Moselle

0: et les Ardennes. Soyez très prudents en consultant vos mails si vous faites partie des près de 700 000 contribuables concernés par le piratage informatique du fisc. L'administration fiscale doit vous contacter, mais attention parce que des escrocs peuvent profiter de cette occasion, Antoine Deyana.
1: Comme en envoyant de faux mails se faisant passer pour les impôts. Ils savent que c'est le meilleur moment pour le faire, pour se mêler aux notifications officielles. Vous êtes concerné par la fuite de données, cliquez ici pour vérifier votre situation. Voici le type de message qui pourrait être envoyé avec un site qui reprend le logo des impôts, la bonne URL en apparence et avec les données récemment volées, état civil, revenu fiscal de référence. Les cybercriminels peuvent aussi piéger leurs victimes par mail, SMS ou appel avec des messages très précis, un risque de redressement fiscal ou au contraire la bonne surprise d'un trop-perçu à rembourser. Généralement, l'utilisateur est invité à cliquer sur un lien frauduleux pour renseigner ses informations bancaires. Pour rappel, l'administration fiscale ne demande jamais de mot de passe, de RIB ou de documents d'identité par SMS, mail ou téléphone. La communication se fait généralement sur le site ou l'application officielle des impôts. Donc au moindre doute, ne cliquez pas sur ces messages.
0: Les habitants de Salons de Provence dans les Bouches-du-Rhône ont encore du mal à réaliser. Ils ont assisté ce matin à une scène complètement surréaliste. Un avion au milieu des voitures sur une route départementale. Le petit engin militaire a dû atterrir le plus vite possible à cause d'une panne en plein vol. Le pilote et son élève à bord sont légèrement blessés. C'est un miracle et Gilles, un riverain, n'en revient pas.
2: On a vu l'avion arriver là, passer au-dessus de l'arbre, à peut-être 30 mètres de hauteur, alors que d'habitude ils sont au moins à 80 mètres, prendre le virage, perdre de la puissance, et puis d'un coup disparaître derrière la maison et derrière les arbres, et on a entendu un grand crash, et derrière, suivi d'une explosion, une grosse boule de fumée noire, là, le kérosène qui a pris feu, quoi. On a entendu le crack, on a entendu l'explosion, jamais on aurait imaginé qu'il ait pu atterrir et qu'ils aient eu le temps de s'extraire avant que ça explose. Les pilotes, là, on peut les féliciter parce que franchement, ils ont eu le cran de réussir à se diriger sur la passerelle parce que tout le reste, c'est des habitations, c'est le lotissement, et nous, on a peur, ça fait 8 ans qu'on les à décoller, passer au-dessus de nos maisons, et ça fait 8 ans qu'on se dit qu'un jour, il y en a un qui va se cracher dans le lotissement. Ah, et là, ce coup-ci, on s'est dit, c'est bon, c'est arrivé, quoi.
0: Témoignage recueilli au micro de Ici Provence, et c'est à voir en images sur ici.fr. L'équipe de France de Cécifoot retrouve son public de la meilleure des manières, avec une victoire. 2 ans après avoir émerveillé le public, en décrochant la médaille d'or aux Jeux Paralympiques de Paris, la France vient de remporter son premier match à l'Euro à Strasbourg, tout à l'heure en battant l'Angleterre. Une victoire 4-1 avec un quadruplé de Frédéric Villeroux.
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4: Ici Pays de Savoie, tous les jours à vos côtés, à 18h05, voici votre info route. Alors, c'est 13 minutes de temps de trajet supplémentaire pour passer la douane de Bardonnay vers la Haute-Savoie. Annecy, 8 minutes de plus sur l'avenue d'Albigny, en direction de Cran-en-Gevrier, comme en amont de Douvaine, en direction d'Autonon, et ça va mieux dans ce même sens, au niveau de Sier, où il ne faut plus que 6 minutes de temps de trajet supplémentaire. Autrement, ça roule. Les prévisions météo d'ici Pays de Savoie pour demain mardi, eh bien c'est du grand beau temps. Après dissipation des rares écharpes nuageuses qui traînent encore sur les versants le matin. Des températures qui montent à nouveau, mais qui vont rester raisonnables. Sauf à très haute altitude, écoutez plutôt, isothermes 0 degré à 4600 mètres en Savoie, 4300 mètres en Haute-Savoie. Température maximale pour plus proche de nous, comme par exemple à Chambéry, 32 degrés, à Albertville, 33. À Saint-Jean-de-Maurienne, 31 degrés, 30 degrés à Bourg-Saint-Maurice et également à Bonneville, 29 à Annecy, 28 pour Modane, 27 au désert dans les Bauges et 22 à Val-d'Isère.
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4: Pourquoi du rock français pour démarrer cette heure ? Eh ben parce que ça nous donne la pêche, tiens donc. Du rock français, mais pas n'importe lequel. On redémarre avec les meilleurs de l'époque, le groupe Téléphone et Un Autre Monde.

0: Un autre monde, téléphone et 25 semaines d'affilée au top 50 de véritables champions.
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0: Très bonne fin d'après-midi avec ici Pays de Savoie. C'est Kamal qui pilote le Zing pendant que je ne peux plus décemment faire le test de l'air. Du coup, je fais le pitre. Ah bah ouais, il faut savoir se renouveler dans la vie. Dans moins de 3 minutes, la sélection sortie de Xavier Montpied. Il nous embarquera à Saint-Jean-de-Maurienne à l'occasion du festival Jazz en Ville à ne pas manquer tous les soirs à partir d'aujourd'hui jusqu'à samedi inclus. Des spectacles, de la musique, vous allez vous régaler. Et puis, côté musique, on a tout à fait ce qu'il faut, avec par exemple mon chouchou Alex Warren, un artiste toujours bienvenu dans l'émission avec ce que l'on peut appeler un tube, Fever Dream.

0: Dream, c'était le choix d'ici Pays de Savoie pour vous faire danser avec Alex Warren. Il est 18h14, tout va bien pour vous? Car voici la sélection sortie de Xavier Montpied, comme tous les jours. Il nous embarque quelque part. Aujourd'hui, ce sera avec Rythme à Saint-Jean-de-Maurienne et on va profiter du festival Jazz en Ville dans le cadre des animations d'été de Saint-Jean-l'Estival avec ici Pays de Savoie. C'est Josiane Vigier, adjointe à la culture à la mairie de Saint-Jean, qui nous présente ce festival gratuit et ouvert à tous depuis 4 ans déjà.
1: Alors, Jazz en Ville, en fait, c'est une rencontre entre Laurence et Serge Dauphin qui souhaitaient créer un festival jazz à Saint-Jean et également Lisette Trimet qui souhaitait promouvoir la culture et évidemment la municipalité qui est pour la découverte musicale tout genre dans le jazz. Et voilà, ça a été une formidable rencontre qui a été finalisée aujourd'hui par la 4e édition du festival Jazz en Ville, un événement gratuit et ouvert à tous.
2: Donc ça commence aujourd'hui avec ce soir Mademoiselle Faustine, on peut en écouter un extrait. Alors Mademoiselle Faustine, elle est d'ici, elle est de Chambéry. Vous avez fait exprès de choisir des groupes locaux?
1: En fait, oui, on essaye de travailler au maximum avec des groupes locaux, soit des groupes qui sont maintenant sur des grandes villes, mais où il y a toujours quelqu'un qui est à Maurienne. On essaye au maximum de faire ça. Voilà.
2: D'accord.
1: Et Mademoiselle Faustine, elle va vous transporter ce soir dans un univers rétro-vintage avec des grands standards des années 40-70.
2: Oui, il y en a pour tous les goûts. Hein. Des fois, on dit jazz en ville. Bon, moi, je n'écoute pas trop de jazz, ça peut me faire peur. Mais il y en a quand même pour tous les goûts. On peut venir facilement. Et puis, en plus, c'est gratuit et c'est ouvert à tous. Vous confirmez?
1: Oui, c'est ouvert à tous. Et je rebondis aussi sur le fait de ce que vous m'avez dit. Ça peut me faire peur. En fait, oui, ça peut faire peur quand on n'a jamais écouté de jazz. Mais là, quand vous avez des grands noms comme Thomas Leleux, California Rose, Adrian Marco Trio, il est évident que vous allez toujours trouver quelque chose qui vous charme.
2: Et puis, je le redis, même si vous... Voilà, ça, au pire, il se passe quoi? Ça vous plaît pas? Bon, bah, vous partez, hein, c'est
1: voilà.
2: Gratuit, c'est ouvert.
1: Exactement.
2: À tous. Vous venez, vous passez un beau moment, vous allez manger une pizza en ville et puis vous aurez passé une très belle soirée.
0: Eh ben oui, et puis d'ailleurs, c'est jeudi 20 août, je vous le recommande, The Blues Brothers, comédie à 20h45 au Théâtre Gérard Philippe pour s'immerger, bien sûr, dans la musique de ce film mythique. Jazz en Ville, à Saint-Jean-de-Maurienne, dès aujourd'hui jusqu'à samedi inclus, avec

0: Mylène en grande forme avec, pour vous qu'elle soit douce, merci d'écouter ici Bête Savoie, il est 18h25. Voici votre info route. C'est 13 minutes de temps supplémentaire pour passer la douane de Bardonnay en direction de la Haute-Savoie. Au niveau d'Annecy, il y a 8 minutes supplémentaires sur l'avenue d'Albigny en direction de Crangevrier. Et puis, ça va un peu mieux en direction d'Autonon, au niveau de Douvaine, c'est descendu le ralentissement à 5 minutes, comme à Sieve, c'est descendu à 4 minutes. À suivre Marc Lavoine et Patrick Fiori, occupés.
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0: Bon, bah pourquoi pas, occuper, à s'occuper de soi. Bah peut-être des fois il faut y penser, c'est une nouveauté placée sous le signe, le grand signe ici, Pays de Savoie, ce duo Marc Lavoine et Patrick Fiori.
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0: Eh bien justement, si vous avez prévu une rando demain mardi, voici les prévisions météo. Pour la montagne, ce sera du grand beau temps, après dissipation des rares écharpes nuageuses sur les versants le matin. L'après-midi, il pourrait y avoir quelques nuages sur les reliefs, quelques nuages d'altitude en plus, et sur le haut Val d'Aoste, de fins cirrus. Vous savez, ces filaments blancs graciles qui ne donnent pas de précipitations, c'est juste fait pour le décor. Température maximale, 26 degrés à Montain ou aux Aillons, Margeria. Ce sera 17 degrés au village de l'Écho, à Laveyrolles ou bien encore à Tignes, entre autres. Isotherme 0 degré à 4300 mètres en Haute-Savoie, 4500, 4600 mètres en Savoie. Du vent aussi, 20 km/h à 2000 mètres, 20 à 25 km/h à 3000 mètres. Demain, les Savoies seront en vigilance jaune, canicule. Et comme toujours, avant de partir en rando, qu'est-ce qu'on fait? On vérifie le dernier bulletin météo.
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0: Alors ils sont venus de loin, sacrément loin. Ah ouais, ils sont venus d'Australie. Quel voyage, les Midnight Oil Beds.

0: Ah, les séparations, c'est vrai que c'est jamais facile à vivre, même du côté de celui qui décide de partir. Bah oui, c'est comme ça. C'est Evita, ça fait mal et ça fait partie de la vie. Ici, Pays de Savoie, chaque jour, vous propose les coulisses télé, parce que ça, ça fait du bien. Chaque jour, un rendez-vous à la découverte d'un programme original. C'est Johan Rock qui s'en charge, et ce soir, il a choisi la 21e saison de L'amour est dans le pré. Je mettrais bien un bruit de vache, mais j'avais pas prévu.
1: Il y a 50 ans, les couples à la campagne se rencontraient, pour certains, via les petites annonces du chasseur français. Mais depuis 20 ans, c'est Karine Le Marchand qui fait figure d'entremetteuse.
2: Je rentrais de tondre des moutons, c'était un 22 janvier, la maison elle était vide. Mmh. Elle avait en repris toutes les affaires qui lui appartenaient.
3: Et pas de lettres.
2: Rien, il n'y a rien vu venir.
1: Gabrielle Amateur est la productrice de l'émission. Elle m'a expliqué comment en coulisses, elle et ses équipes accompagnaient les agriculteurs dans leur quête amoureuse.
4: On les connaît bien, très très bien même. Peut-être même mieux qu'eux-mêmes. Par exemple, certains sont avec nous depuis plus d'un an. Quand on en est au stade où on leur cherche une prétendante, où on reçoit les lettres de toutes les prétendantes, ça fait déjà 6 mois qu'on est en lien avec eux, qu'on est allé chez eux, qu'on leur parle, on a rencontré leurs proches, leur maman, leurs frères. On est dans la confidence, on est dans la connivence.
1: L'amour est dans le pré, c'est un docu-réalité, comme le nomme elle-même sa productrice. Pour autant, ça reste de la télévision. Alors je lui ai demandé comment elle s'y prenait justement pour que les histoires racontées dans l'émission soient le plus fidèles possible à la réalité.
4: Parce qu'on sait comment ils vont fonctionner. Je vous donne un exemple de la saison 19, où on avait un agriculteur qu'on commençait à sentir un peu se détacher de son amoureuse. À un moment donné, on a mis une caméra quand ils se sont revus, parce qu'on sentait qu'à ce moment-là, soit ils passaient l'étape d'après, soit ça s'arrêtait. En l'occurrence, ça s'est arrêté.
1: Anticipé, donc. Mais après 20 ans à côtoyer ces agriculteurs, lui arrive-t-il encore, à la productrice de l'émission, d'être surprise par ce qui se déroule devant les caméras?
4: Ah ouais. Ouais, bien sûr. Et heureusement que ça arrive en bien ou en pas bien, d'ailleurs. Parfois, on est déçus aussi. Et moi-même, j'arrive à être cueillie en regardant les épisodes, alors même que je sais ce qui s'est passé. Au-delà de fabriquer une émission de télévision, on vit avec eux ce qu'ils vivent. Voilà, ça paraît un peu démago de dire ça, mais si on ne vivait pas avec eux, je ne suis pas sûre que les histoires qu'on raconterait seraient aussi belles et aussi touchantes.
1: L'amour est dans le pré. Ouverture de la 21e saison, ce soir, 21h10 sur M6.
0: Et on croise toujours les doigts pour eux, de façon à ce qu'ils trouvent l'âme sœur, pour un moment ou pour le reste de leur vie. C'est chouette ça. À suivre, une balade en chartreuse, ce sera avec Alain L'Enfant, il est accompagnateur en montagne. Ah bah la voilà ma vache, la vache de chartreuse, celle qui fait du beau fromage. Alors, il nous emmènera donc en chartreuse, Alain L'Enfant, avec, comment s'appelle-t-il? J'étais troublée par la vache. Avec Laurent Pascal, le temps d'écouter une pépite. Vous allez vous en rendre compte tout de suite. Matt Bianco.

0: ça fait du bien par où ça passe, n'est-ce pas? Madioko, 1985, c'était Yeye, il est 18h45. Voici votre info route. Écoutez, tout va plutôt pas mal. On ne signale aucun bouchon supérieur à 5 minutes de temps de trajet supplémentaire. Continuez comme ça, tout va bien.
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0: Je vous l'avais promis, le voici, le rendez-vous avec les accompagnateurs en montagne qui partagent tout l'été leurs bonnes idées de rando au micro de Laurent Pascal. Et aujourd'hui, nous filons en Chartreuse pour une balade bien sympa.
3: Oui, une jolie balade en montagne à vous proposer encore aujourd'hui. On va vous emmener en Chartreuse avec Alain L'Enfant qui est accompagnateur en moyenne montagne en Chartreuse. Il est avec nous. Bonjour Alain.
4: Bonjour Laurent.
3: Ah ben là, on va aller à la pointe de la Cochette aujourd'hui et le départ va se faire depuis la station de ski de fond du désert d'Entremont.
4: Voilà, tout à fait. Donc le désert d'Entremont est un hameau de la commune d'Entremont-le-Vieux, donc côté savoyard de la Chartreuse. Et donc nous partons tout simplement du parking de la petite station de ski alpin du désert, à proximité du bar-restaurant là-haut. Vous pourrez vous restaurer et boire un coup en redescendant de la balade. Ouais. Donc c'est une petite randonnée, pareil, à la demi-journée. On part de 1200 mètres d'altitude pour atteindre vraiment un joli promontoire situé à 1620 mètres d'altitude, donc à 400 mètres de dénivelé. L'essentiel de la montée se fait en forêt, à l'ombre, jusqu'au col du Grappillon. Et de là, on suit une large crête boisée pour atteindre donc le sommet de la Cochette, hein, qui est dégagé et qui offre une magnifique vue sur le vallon de Corbel, les gorges du Guiers-Mort, du Guiers-Vif, pardon, et les sommets sud de la Chartreuse.
3: Qu'est-ce qu'on va croiser comme animaux là fin septembre?
4: C'est forestier, donc chevreuils, cerfs, certainement des traces de sangliers également. Ouais. Et dans les pentes au sud, donc à l'aplomb du sommet de la Cochette, c'est un secteur où on peut apercevoir des chamois.
3: Il y a un peu de richesse du côté de la flore aussi.
4: On monte dans une forêt mixte, hein, donc la hêtraie sapinière et la dernière partie c'est plus résineux.
3: La pointe de la Cochette, depuis la station du désert d'Entremont, c'est la balade que nous proposait aujourd'hui Alain L'Enfant, accompagnateur en moyenne montagne. Merci Alain.
4: Merci à vous.
0: Et vous savez, avant de partir, toujours, même si vous êtes habitué, alors si vous êtes habitué, je pense que vous le faites, mais quand c'est une rando toute nouvelle, une décision comme ça, vous n'avez pas l'habitude, regardez la météo. C'est très très important pour votre sécurité. Bon, maintenant qu'on sait quoi faire et comment le faire demain, on fonce rejoindre Polo, le grand Polo McCartney, oui, celui-là, pour un tube sur grand écran, vous allez voir.

0: Celui qui nous emmène au bout de la nuit, le DJ, ça n'a pas changé. Hein. Bon, les machines ont un peu changé, mais pour le reste, c'est toujours aussi magique. Et à l'instant, c'était Soprano. À suivre, 100% années 80 à 19h. Les essentiels de Décibel à 20h avec Pascal Obispo et Sofiane Pamart. Quant à l'actu, bah, écoutez, c'est dans 5 minutes, juste après l'australienne Taina Arena. Non, c'était pas Turner, elle n'était pas australienne, t'es américaine.
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0: Elle aussi, elle vient du pays des kangourous et voyez, il y a plein d'artistes. Tina Arena à l'instant, un tube qu'elle a pris la peine de chanter en français, ce qui quand même n'est pas forcément facile. C'était en 1997. Il s'intitule « Aller plus haut ». Je vais vous souhaiter une bonne soirée. J'ai passé un super bon moment. Je suis bien égoïste. En attendant, c'était vachement bien. J'espère vous retrouver demain.
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0: Très bonne soirée avec Ici, Pays de Savoie, les 19h. C'est l'heure du journal. Il est présenté par Emeline Ferry.
2: On a sorti l'artillerie lourde, assure Sébastien Lecornu, pour aider les collectivités face aux défis de la reconstruction après les incendies. Le Premier ministre annonce 10 millions d'euros pour la Gironde, 2 millions pour les Landes. Le Premier ministre qui promet également des aménagements fiscaux pour les entreprises touchées. Un plan de communication cofinancé par l'État pour relancer le tourisme. Et puis des permis délivrés en un mois pour la reconstruction des logements des sinistrés. Les réactions sont contrastées chez les élus locaux. Stéphane Delpera Vincent, le maire de Saint-Médard-en-Jalles, l'une des communes près de Bordeaux, évacuée le mois dernier, estime que les mesures ne sont pas à la hauteur.
3: Moi, j'aimerais enfin entendre le mot climat prononcé par le président de la République et par le Premier ministre, qu'ils admettent enfin que nous sommes rentrés dans une nouvelle ère climatique et que ça appelle des investissements énormes pour notre pays, pour ses infrastructures, ses écoles, ses bâtiments publics, ses EHPAD, ses trains, mais aussi et surtout peut-être ses forêts, son eau, pour que notre pays continue à être un pays vivable, quelle que soit la région où on se trouve. C'est ça qu'on attend aujourd'hui d'un responsable politique national. C'est ça qu'on attend également de l'Europe. Vous avez des faits aujourd'hui en Belgique, aux Pays-Bas, en Écosse même, donc qui montrent bien qu'il ne s'agit pas simplement d'un élément conjoncturel, mais hélas, une menace beaucoup plus lourde que ça. Nous, ce qu'on aimerait, c'est des réactions à la hauteur de ça et pas quelques petites rustines dans l'urgence pour régler ici ou là une situation.
2: Davantage de satisfaction ce soir dans les mots du maire du Porge, le village le plus touché par les flammes. Martial Zanitetti salue des annonces qui vont dans le sens que nous attendions. Dans les Landes, le feu est fixé depuis ce matin, mais certains habitants ne peuvent toujours pas rentrer chez eux, indique ce soir la préfecture. Une cellule d'urgence médico-psychologique a été ouverte à Luglon pour les personnes évacuées. Un homme de 65 ans, condamné en Haute-Loire 4 mois après avoir tiré avec sa carabine près d'un groupe d'enfants et proféré des insultes racistes. Il s'est expliqué devant le tribunal tout l'après-midi et il a été reconnu coupable, condamné à 15 mois de prison avec sursis probatoire. Il a l'obligation de se faire soigner. Clément Métainier, pendant son procès, l'homme s'est posé en victime dans un climat de tension avec ses voisins.
4: Il se présente à la barre en boitant, une béquille dans la main gauche, le visage fermé, fatigué sous ses lunettes noires. Rapidement, il évoque sa situation personnelle compliquée, sa femme gravement malade. Le prévenu reconnaît les faits, se tire avec sa carabine, mais assure qu'il n'y avait personne, qu'il a agi sous le coup de la colère. Il insiste, je cite, « On n'en serait jamais arrivé là si les enfants n'avaient pas dégradé ma voiture ou ma boîte aux lettres. » Concernant les insultes raciste, je cite, sale nègre, sale arabe, bande de babouins. Le prévenu admet à moitié et parle là aussi de harcèlement, d'insultes à répétition. Dans sa

0: Dernière prise de parole, il demande pardon au petit Reda et à sa famille, principale cible du tir et des insultes.
1: Clément Métainier, au tribunal du Puy-en-Velay, l'homme a interdiction de se rendre dans la commune de Espaly-Saint-Marcel et d'entrer en contact avec la famille du petit Reda. Dans les Pyrénées-Orientales, un vol de câbles de cuivre d'une ampleur exceptionnelle est la conséquence. Près de 2000 foyers à Perpignan sont privés d'internet et de téléphone fixe depuis une semaine. D'après Orange, le retour à la normale va se faire progressivement dans les prochaines semaines. À 8 mois de la présidentielle, l'un des potentiels candidats à la course à l'Élysée renonce finalement à se présenter. Gérald Darmanin, le ministre de la Justice, annonce dans le journal La Voix du Nord qu'il ne sera pas candidat et qu'il apporte son soutien à Édouard Philippe. Surveillez votre compte en banque à l'heure des courses pour le retour en classe. C'est demain que sera versée l'allocation de rentrée scolaire pour les familles aux revenus modestes, pour financer l'achat de fournitures ou encore de vêtements. Son montant est déterminé en fonction de l'âge des enfants, Justine Leblon.
2: La somme peut aller de 426 euros pour les 6-10 ans à 466 euros pour les 15-18 ans, car les besoins ne sont pas les mêmes selon le niveau scolaire. Cette allocation dépend de vos revenus perçus en 2024 et du nombre d'enfants à charge. Elle est versée soit par la CAF, automatiquement si vous êtes déjà inscrit, sinon il faut vous créer un compte et faire une demande, soit par la Mutualité Sociale Agricole si vous dépendez de ce régime. Alors si votre enfant entre en CP mais qu'il n'a que 5 ans, vous y avez le droit aussi. Il faut simplement transmettre son certificat de scolarité. Et pour les jeunes de plus de 16 ans, vous devez remplir une déclaration auprès de la CAF pour confirmer qu'ils sont toujours scolarisés.
1: Info à retrouver en détail sur ici.fr. Plus aucun département en orange sur la carte de Météo France. Demain, à 6h du matin, les 6 qui restaient en alerte dans le sud-est retrouveront à leur tour des températures un peu plus respirables. Météo France prévoit une fin progressive de l'épisode caniculaire.
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4: Votre météo ici, Pays de Savoie, pour demain mardi, eh bien, ce sera du très grand beau temps après dissipation des rares écharpes nuageuses qui traînent sur les versants le matin. Les températures vont monter à nouveau, mais elles restent raisonnables, sauf à très haute altitude, où l'isotherme 0 degré crève le plafond à 4500, 4600 mètres en Savoie, 4300 mètres en Haute-Savoie. Température maximale 33 degrés à Chambéry, Albertville, 31 à Saint-Jean-de-Maurienne, 30 degrés à Bourg-Saint-Maurice et Bonneville, 29 pour Annecy, 28 à Modane, 27 au désert dans les Bouges. Les Savoies sont en vigilance jaune pour le phénomène orage.
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6: Bonsoir à tous. Ce soir encore, on va fêter les tubes des années 80. Ah, ils s'accrochent, ils sont indéracinables, inoxydables, infatigables. Ils continuent à réveiller en nous des souvenirs, à nous faire sourire, à nous faire plaisir, on va pas s'en plaindre. Et ça commence comme ça.

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1: C'est vrai, c'est le seul tube d'un grand monsieur du jazz produit en 1980 par une autre légende, Quincy Jones. Mais rappelons quand même que Benson, c'est 35 albums studio, le dernier sorti en 2024, 10 Grammy Awards, et en 2019, le National Endowment of the Heart lui décerne le titre de Master Jazz, la plus grande récompense pour un artiste jazz. On a remis les pendules à l'heure, on peut passer à la suite. Encore deux légendes, deux rencontres, Serge Gainsbourg, Jane Birkin, les deux sous chic.
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0: Lisa Stansfield, c'était All Around the World. Que celui qui n'est pas tombé amoureux de Lisa Stansfield quand sort ce titre en 1989 lève le doigt. Eh ben voilà, comme d'habitude, personne à l'horizon. Et c'est normal, elle nous a tous et toutes fait craquer avec ce tube glacieux qui a fait le tour du monde. Et lui aussi, il nous a souvent fait craquer, particulièrement avec l'une de ses plus belles chansons. Morgane de toi, c'est Renaud qui arrive dans un instant.
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0: Ici Pays de Savoie, 100% années 80. Ça continue, mais avant cela, quelques infos près de chez vous.
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2: De belles mécaniques, de belles voitures, pas que, des Vespa également. Des véhicules d'époque vous donnent rendez-vous à Rumilly avec Ici Pays de Savoie. Les 22 et 23 août, le club auto-rétro de l'Albanais organise sa 39e édition du Grand Rassemblement au Boulodrome de Rumilly. Notez un 22 et 23 août avec au programme des voitures anciennes, motos, mobilettes, des Vespa, oh, les Vespa, l'amour, les premiers rendez-vous. Admirez tout au long du week-end prochain et pour les voir en mouvement. Grand défilé samedi et dimanche à 15h dans les rues de Rumilly. Ça promet un super spectacle pour les yeux comme pour les oreilles. Et sur place également un salon automobile en intérieur et une grande bourse avec pièces détachées, documentation, outillage, accessoires, miniatures et vêtements d'époque. Deux jours pour les passionnés, deux jours pour les collectionneurs, mais également pour les curieux et les nostalgiques que vous êtes. Rendez-vous donc les 22 et 23 août à Rumilly.
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0: Johnny Clegg et Savuka, c'était à Simbananga.
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0: Alors pour la suite, j'ai encore choisi un ovni. 18 août 1985, Talelouk Coco de La Roche-Valmont est numéro 3 du top 50. En fait, son vrai nom, c'est Jean Quentin Gérard. Il est éditeur de magazine, mais il rêve de devenir chanteur. Alors, avec l'aide de ses copains, Richard Sanderson, vous savez, l'interprète de Reality, le tube de la boom, et les Gibson Brothers, ils enregistrent ce titre. Au départ, personne n'en veut. Puis un producteur se lance dans l'aventure, envoie le titre aux discothèques, qui adopte la chanson, suivi des radios, et voilà, c'est un tube, et voilà ce que ça donne.
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0: Le groupe Survivor, c'était Burning Heart. Et c'est la BO de Rocky IV qui fut le plus grand succès de la série des Rocky avec Stallone, sorti en France il y a 40 ans, oui, 16 janvier 86, près de 5 millions d'entrées chez nous, pas mal, hein. Pour la suite de votre soirée, c'est Musique et Musique, les essentiels de l'émission Décibel avec Émilie Mazoyer, t'es 20h. Mais notre balade dans les années 80 n'est pas terminée, la preuve, dans un instant, Alan Parsons Project, Eye in the Sky.
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0: Ici, les essentiels de Décibel. Émilie Mazoyer et Pascal Obispo.
2: Un sacré gang formé autour de Pascal Obispo pour son nouvel album. Un album de chansons originales, interprété en duo avec Julien Clerc, Francis Cabrel, Zazie, Renaud, Axel Bauer, Michel Jonas, Benabar.
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2: Le nouvel album de Pascal Obispo, c'est Héritage, volume 2. Mais j'ai raté le volume 1, vous demandez-vous, incrédule, car normalement la carrière de Pascal Obispo n'a aucun secret pour vous. Eh bien non, les amis, Jurisprudence Star Wars, le volume 2 de ce nouvel album de Pascal Obispo vient de sortir avant le volume 1, qui arrivera à la rentrée. Mais vous en faites pas, il va tout vous expliquer. Il est pas loin, il est assis à côté de moi. Bonsoir Pascal.
4: Bonsoir, ça va bien.
2: Comment ça va?
4: Oui, ben ça va, l'album est sorti, c'est...
2: Oui.
4: C'est toujours, une joie, parce qu'avec depuis 2 ans et demi, c'est vrai que...
2: C'est un boulot,
4: beaucoup
2: hein
4: de travail. Ouais, c'est beaucoup de travail. Je pense que les gens qui écoutent de la musique et qui adorent écouter des chansons, je suis pas sûr qu'ils se rendent compte à quel point on passe énormément de temps à s'écouter. C'est d'ailleurs pour ça que je ne m'écoute plus une fois que c'est sorti. J'adore écouter les autres, d'où cet album Héritage, en fait.
2: Oui. Ouais. Parce que c'est vraiment des chansons qui sont écrites sur mesure. En fait, c'est la haute couture. Ce que vous avez fait, Pascal.
4: Ah, c'est gentil, merci.
2: Mais c'est vrai, c'est de la haute couture, puisqu'en fait, chaque chanteur, chanteuse, et à la fois, bonjour, je parlais de Star Wars, mais c'est aussi un peu les Avengers de la chanson française qui sont là. Et donc, non seulement les textes, ce sont des textes qui leur parlent, et qui ont été associés donc à des mélodies que vous avez composées, des musiques que vous avez composées, en pensant à eux, à leur voix, à ce qui leur correspondrait. Enfin, c'est de la haute couture, et c'est aussi beaucoup d'amour.
4: D'abord, c'est le boulot d'un compositeur de pouvoir s'adapter à l'interprète.
2: Quoique, Gainsbourg, il faisait l'inverse. Hein. Il faisait exprès de taper des notes très hautes pour faire souffrir Jane Birkin.
4: Ouais, mais sauf que là, le problème, c'est que je me suis positionné en tant qu'un compositeur, sauf qu'eux, ils n'avaient pas besoin de moi. Ah. C'est le principe. Parce qu'ils sont aussi auteurs-compositeurs. Oui. Et en fait, c'est ça le concept, c'est rendre hommage à une stylistique un peu des années 70. Mon album est complètement organique. Un album, comme je dis pour rigoler, INA, intelligence non artificielle.
2: C'est bien.
4: Et le reste, c'est vrai que voilà, remercier des icônes de ces années-là et puis des héritiers aussi comme Bruno Benabar, comme Icar. Alors pour vous répondre à votre question, parce que voilà, vous savez pas peut-être pas pourquoi c'est le volume 2, c'est parce que quand vous enregistrez 26 duos, on répartit. Un peu en fonction.
2: On fait 2 disques.
4: Ouais. On fait 2 disques, on essaye d'équilibrer entre les plus anciens, les plus jeunes, un peu de génération, etc. Équilibre de générationnel. Et puis surtout que, il faut quand même avoir un peu d'élégance parce qu'ils sont tous venus quasiment au même moment, dans la période de 2 ans et demi.
2: Ouais.
4: Donc en fait, l'élégance était que le volume qui sortait en octobre s'appellerait le volume 1.
2: Oui,
4: tout simplement.
2: J'aime bien. Oui, mais c'est bien comme ça, ça ne fait pas. Tiens, il reste un fond du tiroir, on vous le met.
4: Exactement.
2: Là, c'est le volume 1.
4: Surtout que dans le volume 1, il y a.
2: On le dit ou pas?
4: Oui, moi, mais à chaque fois qu'on vient.
2: Oui, c'est vraiment balance des noms.
4: On dit. Il y a Véronique.
2: Il y a Véronique Sanson. William Scheller, ouais. Eddie Mitchell, Serge Lama. Donc, voilà.

0: vivement la rentrée.
1: Calogero, Robin Cerf, il y a pas mal d'artistes.
0: Santa, Adjani.
1: Ouais.
0: Ah non, ça va être beau. Mais là,
1: je suis en train de le finir.
0: Voilà.
1: Concentrons-nous sur celui-là, mais de toute façon, oui, c'est beaucoup de travail.
0: Donc, effectivement, composer pour des auteurs-compositeurs qui, en plus, d'habitude, ne chantent que sur leur propre musique.
1: Ils s'en foutent complètement de vous. Voilà.
0: C'est ça. Prenons l'exemple de Cabrel. Cabrel, ouais. Il écrit ses paroles, il écrit ses musiques, il est tranquille, il ne demande rien à personne. Il est venu chanter. Il faudrait que pleuve l'amour.

0: Fabien Cabrel. Si c'est de la drague, je sais pas.
1: Bah déjà, on se connaît depuis les Restos du Cœur, parce qu'il est, voilà, on s'est croisés beaucoup. Je l'avais invité déjà pour l'album pour le sida. Et puis là, grâce à l'application, parce que tout a été déclenché par mon application Obispo All Access, que vous pouvez avoir sur Apple Store ou sur Google Play, si c'est, voilà, avec
0: et uniquement sur laquelle,
1: des choses. Voilà, je fais une anthologie de la chanson française, et à chaque fois que je fais une petite anthologie, c'est-à-dire je fais un album sur un artiste,
0: je lui envoie.
1: Ouais. Donc j'ai envoyé à Francis. Est-ce que ça l'a influencé? Je sais pas.
0: Bah en tout cas, ça lui a pas déplu.
1: Le truc, c'est que la qualité principale d'un compositeur, quand il décrète qu'il veut écrire pour quelqu'un, c'est qu'il faut au moins aimer d'abord l'artiste, connaître son répertoire. Donc déjà, c'est le truc, ouais, c'est la base, quoi. C'est aimer l'artiste. Donc à partir du moment où un artiste sait que vous le respectez, vous aimez son répertoire, vous le connaissez bien, vous chantez, vous produisez pour rien, c'est-à-dire que moi, je le fais juste pour le plaisir avec mes sous. Ça, peut-être que ça fait quelque chose. Après, je pense que je suis aussi heureux que d'être reconnu par ces artistes, ces auteurs-compositeurs. C'est vrai que c'est un projet un peu ambitieux, mais finalement ils sont venus, donc je suis hyper fier et je suis hyper touché, hyper fier, et je leur en dois une.
0: Il y a Renaud aussi.
1: Ouais.
0: Bah oui, là encore. Alors pareil, Renaud qui chante pas des mots qu'il a écrits.
1: Ouais.
0: Ça, c'est dingue.
1: Ça n'existe pas, ouais.
0: C'est que chez Obispo qu'il y a ça. Le dernier des Rugissants.

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1: Le dernier des rugissants. Ouais, ouais. Oh là là, la chair de poule, Pascal.
2: Bah oui, c'est un enfant.
1: Quand il vient en studio, justement, ou quand vous allez l'enregistrer, d'ailleurs, je ne sais pas comment ça s'est passé pour Renaud spécifiquement, mais il y a aussi toute l'admiration. Il y a le Pascal, peut-être gamin, qui écoutait Renaud et tout. Il faut qu'il se taise à ce moment-là, parce que sinon, on est trop fan, on est trop impressionné, non?
2: Alors, au début, quand ça commence, on est comme ça.
1: Ouais.
2: Et après, je deviens un despote.
1: Vous avez engueulé Renaud?
2: Non, pas du tout. Bah, je rigole parce que c'est Pierre qui m'appelle comme ça. Qui,
1: tout le d'un coup,
2: non, pas du tout. Mais il me dit, on aurait dit un commandant, quoi. On aurait dit un militaire.
1: Temps.
2: Et en fait, voilà, et le fan laisse place au producteur en studio. Et j'ai de la chance d'avoir un acolyte qui s'appelle Yuri Benaïs qui fait le son, qui mixe. Et puis aussi d'avoir des super musiciens avec qui j'ai fait l'album. Fred Nardin, Romain Saron, Zizou Sadki, Seb Chouard, Michel Aimé, Christophe Deschamps. J'ai eu une équipe de musiciens de folie. Donc ils sont là, donc voilà, tout va bien. Je suis pas tout seul pour dire non.
1: Ouais.
2: Et en fait, l'idée c'est que ouais, pour Renaud, je lui ai demandé de parler. Je trouvais que c'était plutôt pas mal d'entendre sa voix parler sur cette chanson, le dernier des rugissants, qui lui va bien. Plutôt ce que ça dit, c'est vraiment lui.
1: C'est Lionel Florence et Pierre-Dominique Burgot qui ont écrit des textes.
2: Ouais.
1: Les textes sont nés avant les musiques.
2: Oui, c'est-à-dire que... En fait, au début, je voulais faire un album tout simplement dans la stylistique des années 70.
1: Un peu comme l'Archipel des Séquelles qu'on avait écouté avant.
2: L'Archipel des Séquelles, c'est plus un album de femmes, où on mettait en exergue le silence, un peu de jazz.
1: C'était un peu 70s aussi, moi je trouvais. Le duo avec Carla Bruni.
2: Ouais, c'est 70s, mais là on utilisait beaucoup plus de piano, alors
1: d'accord,
2: que là vraiment,
1: ouais,
2: c'est un 70s de 66 à 77 qui est plus basé sur les guitares, okay, sur les 12 cordes, sur l'orgue. Voilà, c'est vraiment des éléments de langage particuliers à cette période-là, avec des solos de guitare qui sont plus près de George Harrison que de Scorpion. ou de David Gilmour, par exemple. Voilà,
1: ah ouais,
2: c'est vraiment des éléments de langage de cet album. Donc, je suis parti comme ça. Et puis après, de fil en aiguille, comme je faisais en même temps les chansons pour des artistes, voilà, je faisais mon anthologie à droite à gauche, ben je fais des albums comme ça, enchaînés. Ben, j'ai osé... je me suis dit, oui, c'est ça. La vraie question, c'est si j'osais leur envoyer, et j'ai osé.
1: Et ben vous avez bien fait.
2: J'ai osé, et puis je trouve que ça fait un... Et puis c'est bien, la musique, c'est du partage. Dans un monde qui tend à se fragmenter, et se communautariser, je sais pas si ça existe ce mot.
1: Ouais, s'archipéliser, puisqu'on parlait de l'archipel.
2: Ouais,
1: c'est
2: voilà,
1: des petits archipels.
2: Et en fait, voilà, il y a un peu... Voilà, je trouve que l'artiste est là pour faire des ponts justement entre ces, ouais, communautés, et l'artiste est là pour résister et proposer comme Zazie elle dit aussi, mais il faut qu'on s'aime, quoi. Enfin,
1: ouais,
2: c'est juste ça, c'est juste le problème. Il faut qu'on s'aime tous, il faut qu'on s'entende tous. Si on s'entend pas, c'est la merde. Donc, et un artiste est là pour ça. Moi, c'est pour ça que je fais jamais je parle jamais de politique, parce que je trouve que la politique, c'est super clivant. Faut qu'on choisisse un camp. Je m'en fous de choisir un camp. Enfin, nous, on est né avec Touche pas à mon pote. On est là pour faire de la musique ensemble. Et quand tu vas travailler dans une autre communauté musicale, artistique, t'apprends des trucs, puisque,
1: ouais,
2: c'est pas ton domaine. Donc, nous, on n'est pas contre ça. On est vraiment pour chanter ensemble, pour faire de la musique ensemble. Et c'est vrai que cet album, c'est un peu ça. C'est hérité de cette appétence pour l'autre,
1: ouais,
2: tout simplement.
1: Alors quand l'autre, c'est Julien Clerc, et que, je vous cite, ouais, Pascal Obispo, c'est l'un des plus grands mélodistes français.
2: Ah oui, sans aucun doute.
1: Ouais. Sans aucun doute. Et que donc, tu lui proposé une chanson qui s'appelle Nénuphar. Alors on va
2: c'est dans la merde.
1: Vous vous rendez compte quand même qu'il n'était pas vraiment dans la merde, Pascal Obispo,
2: ouais,
1: parce que vous avez bien soigné votre histoire.
2: Ouais.

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1: soir. Là, quand je parlais tout à l'heure de haute couture, de surmesure, c'est vraiment ça. C'est-à-dire que vraiment, c'est une chanson de Pascal Obispo, c'est une chanson de Julien Clerc.
0: Mais c'est le boulot d'un compositeur.
1: Ouais, mais là, c'est un exemple criant, c'est un exemple frappant. Et personne d'autre, on peut la filer à personne d'autre, celle-là.
0: Tiens, on peut la chanter, mais c'est une chanson qui est faite pour Julien.
1: Mais ça s'entend.
0: Enfin, moi, je l'ai fait pour Julien, donc. J'ai tellement de respect pour lui, c'est tellement un gars qui m'a inspiré quand j'ai commencé à faire de la chanson en français, ouais. Après ma période rock évidemment, quand j'ai commencé à mettre les mains dans de la chanson française, d'où la pop, ce que vous voulez, c'est vrai que...
1: Ouais, c'est lui.
0: T'écoutes Julien Clerc, tu dis, oh, mais c'est compliqué quoi, parce que là il va falloir travailler un peu, et j'ai mis 35 ans. Honnêtement, c'était un des premiers, s'il refusait, c'est vrai que je pense que j'aurais pas fait l'album. En fait, enfin, j'aurais pas continué, ouais, à demander des duos. Et quand Julien a accepté, je me dis, ah, c'est franchement merci, c'est une vraie reconnaissance et ben, c'est sans doute touchant pour lui parce qu'on a envie d'être reconnu par d'autres générations. Et c'est aussi touchant pour moi, donc en fait c'est gagnant-gagnant cette histoire.
1: En fait, ça se sent, c'est exactement ça. Ça se sent dans tout l'album, dans tout ce volume 2 Héritage, que je vous recommande. Hein. C'est ça, c'est que tout le monde est heureux d'être là, et tout le monde se donne des choses très positives. Vous ne tirez pas la bourre.
0: Alors
1: que parfois, il y a des duos que je ne citerai pas. Non, mais on sait que c'est toi qui as la plus grosse. Là, ce n'est pas le cas. Vois.
0: Non, mais le truc, c'est que moi, je ne suis qu'un compositeur qui chante. Donc en fait, je vais pas me mettre au niveau de ces auteurs, compositeurs, interprètes, qui sont aussi des super interprètes. Ouais. En fait, je me mets pas au niveau. Moi, je me mets vraiment dessous et derrière. J'ai pas de souci avec ça. Moi, je veux que la chanson soit belle. Il y a pas de compète. Il y a juste, allez, on va essayer d'harmoniser nos deux voix et essayer de faire en sorte que ce soit la plus belle chanson qu'on ait écrite. Et à chaque fois, je fais la même chose pour chacun. Quoi, ouais. J'essaye.
1: Alors, il y a aussi vos fantômes bienveillants, ceux que vous avez aimés, que vous aimez encore, même s'ils ne sont plus là sur ce disque. Il y a Philippe Pascal, le chanteur de Marquis de Sade.
0: Ah oui.
1: Sade, c'est un de vos groupes de jeunesse, quoi.
0: C'est mon groupe
1: hyper formateur.
0: Ouais, c'est ce qui m'a construit.
1: Philippe Pascal était devenu votre ami.
0: Ouais.
1: Il n'est plus là, mais il est là sur l'album. La chanson s'appelle Les Roses.

0: pas la première fois qu'on entend vos voix ensemble. Vous aviez chanté en vrai dans la vraie vie, mais là, de faire ce duo...
1: J'avais trois chansons. On avait fait un album avant qui refonde Marquis de Sade avec Franck. Ouais. Voilà, j'ai dû avoir une petite influence aussi parce qu'en fait ils se sont revenus habiter dans la même ville 15 ans après à mon concert. J'avais fait chanter Philippe, on avait fait une reprise de Marquis de Sade et j'avais invité Franck. Donc ils s'étaient revus, j'avais un peu déclenché tout ça. J'espère que ça n'a pas signé son départ parce que j'ai toujours une forme de culpabilité par rapport à ça depuis qu'il est plus là. Mais donc on avait fait quelques chansons et puis j'en avais gardé trois où il chantait. Il en reste encore une c'est sur, qui est sur mon application, sur un poème de Charles Cros. Là c'est un texte de Lionel Bourg parce que Philippe cultivait des roses, il adorait son rosier.
0: Voilà, c'est important pour vous de le mettre sur ce disque. Oh bah,
1: s'il n'y a pas Philippe, il n'y a personne.
0: Ouais, c'est ça. En fait, c'est la source.
1: S'il n'y a pas Philippe, s'il n'y a pas Franck. Alors, le début, quand j'ai commencé la musique, mais avant, moi, j'étais Marie-Tigbert Carpentier. Ouais. Et cet album, il est très comme ça. Il est très, la musique avant Rennes. Mais je ne pouvais pas faire la même héritage sans mettre aussi ceux qui m'ont donné envie de la faire physiquement. Donc, c'était Marquis de Sade, c'était Philippe, c'était Franck, Darcel. Et il nous manque sérieusement.
0: Ouais, mais c'est beau qu'il soit là.
1: C'est ce qui m'a construit, donc je veux pas. Y a pas de, moi, j'ai pas de posture. De toute façon, j'ai pas de posture, j'ai pas de carte. Donc, comme j'ai pas la carte, je peux pas avoir de posture. Moi, je suis. Je joue toutes les musiques. Philippe, il aimait pas tout ça. Il s'en foutait de tous ces trucs-là.
0: Les chapelles musicales.
1: Bah oui, il s'en foutait. C'était la plus grande icône du rock français indépendant des années 80 et 90. Et lui, il voulait que je vienne chanter, jouer du piano avec Marquis de Sade. Je lui dis, mais non, je peux pas. Ce que je raconte toujours, cette anecdote. Je lui dis, mais non, mais je. L'ami te dit oui, mais le fan te dit non. Tu vas pas avoir Pascal Obispo avec Marquis de Sade, Philippe, c'est pas possible.
0: Les gens vont pas comprendre.
1: J'ai quand même été chanté, il a insisté pour que je vienne chanter au festival Les Inrecuptibles.
0: Ouais.
1: C'était chaud.
0: C'était Vanda's Loving Boy.
1: Exactement. Je me suis dit, Philippe, t'es sûr ou quoi ouais. Il faut que tu viennes et tout. Tu viens. Voilà, donc ça c'était Philippe. Et puis voilà, et puis Michel Delpech. Lui, il était fan de rock. Donc tout va bien.
0: Ouais.
1: Tout va bien. Ils sont tous ensemble avec la même envie de faire la musique avec la même culture, quoi, quelque part. Avec des nuances, évidemment, mais bon.
0: Et vous, ça vous procure un peu de réconfort d'avoir ces bandes-là, de travailler sur les bandes de Delpech, j'imagine, oui, vous l'avez beaucoup, beaucoup aimé, parce que là, carrément, pour l'anniversaire de sa mort, il y a carrément.
1: On a fait un album,
0: un album. Voilà, il y a Daniel Lévy, aussi, ouais. Daniel Lévy, avec qui vous avez fabriqué la comédie musicale de l'an 2000. Les 10 commandements. Et Daniel Lévy, il est là, sur Héritage, la chanson s'appelle L'amour qu'il faut.
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0: Daniel Lévy, il est mort hyper jeune, il avait encore plein de choses à faire. Vous aviez peut-être des trucs à faire ensemble.
1: Oui, ben, c'est sûr.
0: Est-ce que c'est réconfortant de les mettre dans un disque, dans votre disque?
1: Ce serait vraiment bizarre de ne pas considérer qu'il puisse être dedans, en fait. C'est évident que Daniel, c'était une partie de ma vie très importante.
0: Oui. Mais je ne demande pas si c'est bien, je demande si ça vous fait du bien.
1: Ouais, ça me fait du bien, en même temps ça me fait du mal, mais c'est impossible qu'il ne soit pas là, quoi. Voilà, okay. J'ai des bandes, je dois le faire. C'est tout, j'ai les bandes de Philippe, j'ai les bandes de Michel Delpech, j'ai travaillé avec lui, j'ai les bandes de Daniel, c'est normal. En plus, cette chanson a été sortie d'une manière différente, il y a 10-15 ans. Elle n'avait pas marché, c'est impossible que cette chanson ne marche pas. Enfin, je veux dire, c'est une super chanson. Et je l'ai refait avec justement la stylistique de cet album. Elle est un peu soul comme ça, et avec la voix de Daniel, c'est vraiment magnifique. Alors lui, pour le coup, lui c'est un chanteur. Moi, je suis vraiment un compositeur qui chante.
0: Il y a aussi des copains, des gens qui n'ont pas le statut de super-héros dont on parlait tout à l'heure de la chanson française, comme Jonas, comme Claire, comme Renaud, comme Cabrel, mais des gens qui sont plus contemporains, on va dire, de votre carrière à vous, Pascal Obispo.
1: Sur pas des gens des années 70, on va dire, voilà.
0: Voilà.
1: 60-70, c'est plus... on va dire, on est plus dans les 90.
0: Voilà, 90, voire 2000, comme Icar. Viens.

0: Icare, comment il débarque sur le projet ?
1: En fait, je connaissais, je l'avais vu à la télévision, je le trouvais bizarre.
0: C'est vrai qu'il était bizarre.
1: Il m'a interpellé quand il faisait ses yeux comme ça. Mais c'est vrai que je l'ai vu sur scène, je trouvais qu'il avait un côté Becco 2.0. J'étais subjugué, je ne l'avais jamais vu sur scène. Je trouve que la scène, c'est beaucoup mieux, encore mieux que les disques pour le connaître. Pour ceux qui connaissent pas Icare, il faut aller le voir sur scène et vous allez voir qui est cette personne qui, entre les chansons, vous ennuyez jamais et sur scène, il est fabuleux. Donc, j'ai beaucoup cet homme. Aussi bien lui que Benabar.
0: Oui, qu'on aussi. A entendu tout à l'heure. Il y a Chico et les Gypsies.
1: Exactement. J'ai rêvé que j'étais
0: vivant. Voilà. On tape dans les mains directes.

0: des chansons qui donnent de l'élan. Il y a aussi des chansons qu'on connaît, comme l'archipel des séquelles avec Zazie.
1: Oui, je l'ai refait parce que je voulais lui donner une...
0: Un côté plus guitare.
1: Un style, ouais, plus 70.
0: Ouais.
1: Entre, je sais pas, Simon and Garfunkel.
0: Ouais.
1: Et
0: America.
1: Ouais. C'est là qu'il y a le solo, non? Ah ouais, faut écouter le début. Ouais, ce côté rock 70, ouais. J'adore.
0: C'est rock progressif, mais avant que ça devienne chiant. Moi, je trouve que le rock progressif, ça devient chiant dans les années 80, mais dans les années 70, c'est vachement bien.
1: Ouais.
0: Et là, c'est beau. Ouais.
1: Les Floyd et tout ça, ça c'est, ouais. C'est un peu ça. Enfin, on a essayé. Et le truc pour les gypsies, que ouais. Je voudrais dire un tout petit mot, parce que Zazie, elle a le package complet. D'ailleurs, j'adore son nouveau single, peu importe. Les gypsies, c'est parce que mon père a toujours rêvé que je fasse un truc de flamenco. Mon père est plus là depuis 2011. Et parce que je suis espagnol aussi, je suis franco-espagnol, j'ai deux passeports. Et c'est vrai que c'est un exercice particulier pour moi, l'enfant du rock. Mais pour moi, c'était vraiment une performance de pouvoir chanter un truc flamenco comme ça. Mais j'en rêvais depuis longtemps. Je n'allais pas faire un album en entier. Et j'adore tout ces... Moi, j'adorais Manitas de Platas, etc. C'était vraiment... C'est les trucs qu'aimait mon père, quoi.
0: Ouais. Et puis alors, il y a le rock à guitare en français.
1: On va pas laisser l'intro en entier, elle fait 1 minute 30.
0: Axel Bauer.

0: Ça, vous avez lâché les chevaux. Mais lui aussi, c'est son dernier album d'ailleurs. Hein. Retour de la guitare ou pas? Qu'est-ce qu'on dit
1: Ah ben, pour cet album, c'est que guitare, moi.
0: Ouais.
1: Donc.
0: Oui, mais dans la vie, dans la musique en général. On nous promet depuis quelques années, on nous dit retour du rock, retour
1: de la
0: guitare.
1: Bah là, en tout cas, moi j'ai fait ce que j'ai pu de mon côté.
0: Oui, bravo. Oui, c'est vrai. La pierre a été mise à l'édifice.
1: Et Axel Bauer, lui, c'est pas une pierre qui m'a mis à l'édifice, c'est un pont. C'est-à-dire que quand on écoutait Marc Itzad et tout, on n'avait pas envie de faire de la variette, quoi. Non. C'est en gros. Et c'est vrai que Axel, ça a été vraiment un mec qui m'a fait un pont entre le rock et la chanson en français. Son premier album, je le connaissais par cœur. Et d'ailleurs, quand je l'ai rencontré, il était très surpris que je connaisse toutes ses chansons. Donc, en fait, on a lié amitié comme ça au fur et à mesure depuis toutes ces années. C'est un super gratteux, mais au-delà de ça, c'est un mec super. C'est un mec qui aime la musique. Et ça, c'est le truc principal, quoi. Le mec, il pue la musique, quoi. C'est la folie. Et travailler avec des mecs comme ça, tu vois, bon. C'est un super musicien. Je suis très heureux qu'il ait accepté. Voilà.
0: Ce héritage volume 2 est disponible et le volume 1 paraîtra en octobre.
1: Le 23.
0: Voilà, on y attend. Véronique Sanson, William Scheller, Eddie Mitchell, Serge Lama, Santa Calogero, David Hallyday, Gauvin Cerf, ouais. Isabelle Adjani.
1: Il y a du monde.
0: Il y a du monde. Merci.
1: C'est génial.
0: Voir, bah,
1: merci,
0: Pascal.
1: Merci. Et c'est vrai que ça fait toujours plaisir de venir ici parce que voilà les personnes qui aiment la musique dans les radios là, donc je voulais simplement te le dire parce qu'on se tutoie dans la vie.
0: Oui, c'est vrai, quand le micro est éteint. Ben, je te remercie.
1: Quand le micro est éteint, c'est ce que j'ai remarqué à chaque fois. Merci d'aimer la musique et merci d'écouter les chansons.
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0: Le pianiste français le plus demandé au monde, aussi à l'aise à l'opéra qu'à Bercy.

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1: De l'ultime album du rocker belge Arnaud au Imagine de la cérémonie d'ouverture des Jeux Olympiques Paris 2024, Sofiane Pamart flirte avec le million de disques vendus. Il a dépassé tranquillou le milliard de streams. Il ne cesse de nous éblouir depuis 2019, début de sa carrière solo. Et il sera en avril 2027 le premier pianiste à se produire au Stade de France. Sofiane Pamart vient de sortir son quatrième album, Movie. On est fan et heureux de l'accueillir dans Décibel. Bonsoir Sofiane, bienvenue.
2: Bonsoir, merci pour cette magnifique introduction, pleine d'entrain, pleine d'enthousiasme. Ça me touche beaucoup.
1: Et d'admiration, Sofiane, on s'était vu pour la première fois au moment de Noche, votre troisième album. Le nouveau Movie vient de sortir. Et alors c'est fou, hein, à chaque fois, les titres de vos albums, c'est un mot. Le premier c'était Planète, le deuxième Letter, puis Noche, la nuit. Et là c'est Movie. Film. Vous êtes fan de cinéma ?
2: J'adore le cinéma et je rêvais de composer la musique de mon propre film.
1: Ouais.
2: C'est un rêve que je pouvais rendre réalité avec un album musical où il y a une histoire. J'ai d'abord écrit un scénario qui commence par un lever du soleil, qui termine par un coucher du soleil. Dans ce scénario, en fait, c'est l'histoire d'une journée qui est tellement dense émotionnellement qu'on passe par peut-être tous les sentiments qu'on peut traverser à travers une seule vie. Donc, c'est très ambitieux. Ne vous inquiétez pas, cette journée est inspirante. Elle n'est pas lourde. C'est
1: non,
2: pas
1: ouais.
2: trop autre chose.
1: Mais il y a des tempêtes émotionnelles quand même. Hein.
2: Voilà. C'est ouais. ça. Donc, c'est la promesse de cet album. Et donc, je viens de le terminer. J'ai mis 2 ans et demi dessus et je suis trop heureux d'en parler et de le promouvoir parce que c'est un projet auquel je crois beaucoup.
1: On va se balader au cœur de ces nouvelles chansons, chère Sofiane Pamart. Mais avant, il faut qu'on se situe géographiquement. Vous, le nordiste, vous habitez à Los Angeles maintenant ? Alors ça, pour un fan de cinéma, c'est le rêve.
2: Exactement. Moi, j'ai envie de construire ma vie en fonction de mes inspirations artistiques, ouais. en fonction de mes cycles de création. Donc, quand j'ai décidé de faire un film, je me suis dit, où est-ce que je vais être le plus inspiré pour pouvoir le faire ? Et si j'allais à Hollywood?
1: Ouais.
2: Donc c'était un rêve un peu d'enfant sur cet univers-là, glamour du cinéma, et surtout un désir de réaliser une œuvre vraiment ancrée dans un décor cinématographique.
1: Ouais.
2: Donc tous les jours je me réveillais avec mon piano qui donnait sur cette sublime ville, sur la skyline de Los Angeles, cette énergie de cette ville qui vibre, qui est au milieu en fait de quelque chose de très urbain et quelque chose de très nature, et aussi avec toutes ces personnes qui sont acteurs ou actrices ou qui rêvent de le devenir. J'ai tout pris pour le mettre dans cet album.
1: Et il est très beau. Movie, avant de le découvrir, on va faire un petit retour. Donc, Sofiane Pamart, on peut vous entendre en solo, évidemment, je le disais tout à l'heure, hein, ça peut être dans un opéra. Vous pouvez évidemment, avec brio, jouer de la musique classique. Hein, vous êtes médaille d'or du Conservatoire National de Lille. Ça peut être donc sur vos compositions à vous. C'est vrai que tous les pianistes ne sont pas compositeurs, vous c'est le cas. Je parlais de Noche tout à l'heure, je m'en suis toujours pas remis, moi.

Et puis depuis le début de votre carrière, vous avez eu cet instinct et ce coup de génie d'aller jouer avec des artistes très différents. On peut vous entendre avec Edith Depréto reprendre du William Scheller.

0: le piano classique, votre piano à vous, le piano dans la chanson française, dans la variété, mais aussi dans le rap. Tout ça, ça fait partie de vous. Vous avez réussi, en fait, ce que peu d'artistes arrivent à faire, c'est à mettre toutes vos facettes artistiques sous les yeux et les oreilles du grand public.
1: C'est vrai, et maintenant, ça s'entend. Et j'ai mis du temps à réussir à ne pas être rangé dans une seule case.
0: Oui.
1: C'était vraiment mon désir, c'est de faire en sorte que... Non, je ne suis pas juste un pianiste classique ou le pianiste des rappeurs, ou un pianiste qu'on voit dans l'univers plus de la musique électronique. Ou... En fait, je ne voulais vraiment pas être dans une case.
0: Et c'est... Vous en aviez peur.
1: J'avais peur de ça, mais surtout que c'était un désir de singularité, où j'ai l'impression que toutes ces facettes multiples créent mon identité d'artiste, et c'est très difficile au début de prouver toute sa multiplicité. Ouais. Donc il faut du temps, et ce temps je l'ai pris en travaillant beaucoup. J'ai essayé de gagner du temps, à essayer de produire en peu d'années un grand catalogue pour que justement je puisse m'élever en côtoyant plein de genres musicaux et plein de gens extraordinaires qui ont aussi des parcours complètement fous, mais aussi pour essayer de montrer que finalement en fait tous ces mondes qu'on a tendance à ranger dans des boîtes, à diviser et à opposer, ils sont pas si éloignés que ça. Si jamais on s'intéresse juste à l'émotion, on peut relier un peu tout le monde.
0: Et oui, et notamment avec le piano. Là, vous nous l'avez prouvé, c'est sûr. Et alors, ce qui est génial, c'est que le public a compris ça, a répondu présent. Et l'année prochaine, dans moins d'un an, hein, en avril 2027, vous allez jouer au Stade de France. Ce qui, voilà, pour un musicien, pour un pianiste, est une grande première. Samedi 17 avril 2027, ça paraît loin parce que c'est l'année prochaine. Et en même temps, bah, c'est vite, c'est moins d'un an. Comment avez-vous eu cette idée, ce désir, comment on peut se dire je vais faire un Stade de France?
1: Waouh, j'en perds mes mots tellement.
0: Je sais que c'est vertigineux.
1: C'est vertigineux.
0: Ouais.
1: C'est vertigineux, mais j'ai décidé de jalonner mon parcours d'artiste de grands actes qui vont nous servir de point de ralliement et de manière de raconter cette aventure. Il me manquait un grand événement pour pouvoir célébrer tout ça. Et je me suis dit, et si jamais c'était le moment pour faire un Stade de France, de la même manière que j'ai vécu l'expérience d'être le premier pianiste à jouer à l'Accor Arena à Bercy.
0: Bercy, puis alors Bercy, un vrai Bercy ras la gueule. Vraiment, pardon, il n'y a pas d'autre mot. C'était plein, voilà. Quoi. Ouais, c'était fou.
1: Je me suis dit, ok, maintenant le mouvement est devenu encore plus grand. Et si on allait chercher le Stade de France comme un grand moment de rassemblement populaire, mais aussi de rassemblement où il y a plein de valeurs qui se fédèrent à travers la musique et où on se laisse aller dans nos sentiments, dans un voyage introspectif, mais en même temps spectaculaire.
0: Dans les grands rendez-vous qui rassemblent, Sofiane Pamart, vous en avez vécu un il y a 2 ans, la cérémonie d'ouverture des JO Paris 2024. Alors, le Comité international olympique laisse assez libre les villes de ce qu'ils mettent dans leur cérémonie d'ouverture. Mais il y a un truc qui n'est pas négociable, c'est qu'il faut jouer Imagine. Et le deuxième truc pas négociable, vous vous doutez bien, c'est que Imagine, votre version doit être validée par les ayants droit de John Lennon, c'est-à-dire en l'occurrence Yoko Ono. Et donc ça vous est arrivé, Sofiane, vous avez joué Imagine, c'est Juliette Armanet qui chantait. Est-ce que vous pouvez me raconter ce que vous avez ressenti déjà quand on vous l'a proposé, et puis quand Yoko a dit « Yes !»
1: Alors déjà j'étais dans la confidence 2 ans et demi avant le projet.
0: Ah vous aussi, il fallait vous taire, rien dire à personne.
1: Personne n'a...
0: Même la famille.
1: Ouais, même la famille, ils l'ont appris 1 semaine avant parce que ça a fuité à un moment donné dans la presse. Et donc du coup j'ai été obligé de leur expliquer à ce moment-là, mais je respectais cette confidentialité et cette surprise que j'allais leur offrir. Et j'ai aimé prendre cette responsabilité de jouer Imagine, qui est une grande chanson de paix, avec cette flamme, le piano en feu sur la scène, comme si ça représentait cette flamme olympique, et un geste aussi que j'affectionne particulièrement, de mettre mon piano en feu.
0: Oui, c'est vrai, c'est votre truc. Jimi Hendrix mettait le feu aux guitares, Sofiane Pamart, il met le feu au piano. Voilà.
1: Mais tout ça pour célébrer en fait un moment où en fait on a la chance de représenter quelque chose de profondément culturel et de profondément français aux yeux du monde. Donc avoir l'honneur d'être choisi aussi longtemps en avance pour pouvoir faire cet événement, je trouvais ça complètement dingue. Et bien sûr que quand Yoko Ono a accepté la version et a beaucoup aimé la version,
0: on m'a dit qu'elle avait particulièrement apprécié.
1: Et ben j'étais très honoré aussi, et en fait ça a donné un tableau très poétique. C'est un autre événement, on parlait des événements majeurs qui jalonnent un parcours. La cérémonie d'ouverture des Jeux Olympiques de Paris, c'était vraiment fou en 2024.
0: l'album Movie qui vient de sortir. Alors, on a parlé du côté cinématographique. Sofiane Pamar vous l'a dit, comme tout bon film et toute bonne journée à Los Angeles, ça commence par un lever de soleil.

0: Sunrise in your eyes, lever de soleil dans tes yeux. Vous nous avez habitués à du piano solo. Là, on entend dès le début des chœurs, on entend là les cordes. Donc, dès les premières secondes du disque, on se dit « Ah ouais, là, il a poussé un cran plus loin. » Vous vouliez aller un cran plus loin et faire un pas vers les chansons, puisqu'il y a plein de chanteurs et de chanteuses qui sont invités sur votre disque.
1: Après 3 albums de piano solo, j'avais besoin de renouveler mon discours harmonique, ma manière de composer, donc j'ai voulu rajouter des ingrédients dans ma palette. Et c'est comme ça que je me suis dit, ok, la musique orchestrale, c'est une musique qu'on a beaucoup dans les films, je peux me permettre d'y aller. Donc pour la première fois, j'ai commencé à travailler, à composer pour l'orchestre, et à entendre les pupitres des violons, donc je faisais des 100 pas, et j'entendais un peu de cuivre, j'entendais les bois, j'entendais les coups de timbales.
0: Vous entendiez tout ça dans votre tête, dans, je précise. C'est ça qui est dingue. Non mais imaginez ça déjà, composer du piano, composer une mélodie, on se dit waouh, mais là c'est tous les instruments de l'orchestre. Et puis c'est pas un petit orchestre.
1: Et c'est pas c'est un orchestre de 70 personnes et en fait faut les laisser rentrer ces 70 voix à l'intérieur de soi. Et donc progressivement, je commençais à trouver des clés. Et c'est pour ça que j'ai pris beaucoup de temps pour composer cet album, parce que c'est un album vraiment qui a été très artisanal dans sa manière d'être conçu et qui m'a obligé à m'élever. Donc il fallait que la proposition soit très claire dès le premier morceau, et c'est pour ça qu'on recommence par du piano quand même, tout au début, et l'album termine par du piano, mais entre-temps, on invite l'orchestre, le chœur et toutes ces voix qui arrivent, parce que j'avais besoin de me renouveler et parce que j'avais besoin de d'autres témoignages qu'uniquement le mien. Ma voix, c'est celle du piano, c'est le fil conducteur de cet album, mais j'avais besoin d'acteurs, j'avais besoin de d'autres personnages qui apparaissaient dans ce film.
0: C'est intéressant de dire des acteurs, parce que pour le coup, toutes les personnalités qui sont en majorité des chanteurs et des chanteuses qui sont invités dans votre disque, c'est des héros de film. Ils ont tous une personnalité, ils ont tous une aura, une dégaine. Je pense par exemple à Mélodie Gardot, c'est la première là, dont on va écouter la voix sur votre album. Mélodie Gardot avec ses lunettes noires, avec sa blondeur hollywoodienne, elle est incroyable, Mélodie Gardot. Et vous lui faites chanter le moment polar noir, évidemment. Exactement. 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
1: Vous la voyez, l'héroïne fatale, un peu vénéneuse. Moi, j'imagine avec un foulard dans les cheveux en train de fumer une cigarette.
2: C'est tout elle. C'est vraiment ça. Elle. On ne va pas faire semblant. Il n'y avait qu'elle pour jouer ce rôle-là.
1: Rôle, ouais.
2: Et à ce moment-là, que ferait un réalisateur avec un acteur, avec une actrice, avec autant de personnalité? Il réinventerait complètement son film pour le faire sur mesure pour cette héroïne. C'est ce qui s'est passé pour la chanson.
1: Ouais, Mélodie Gardot. Pour elle ou pour d'autres chanteurs, chanteuses qu'on trouve sur votre album, Sofiane? Je pense à Wyclef des Fugees, à J Balvin, Laurine, Raïm de Christine and the Queens, Sia. Enfin voilà, il y a des personnalités vraiment du monde entier. Comment vous leur avez présenté le projet? Vous leur avez dit, on va faire une chanson ou on va faire un film?
2: Je leur ai dit qu'on allait faire un film et que je leur réservais une scène rien qu'à eux. Et qu'il fallait absolument qu'ils jouent le jeu d'enlever leur carapace, d'être vulnérables, parce que pour beaucoup d'entre eux, non, ils ont jamais posé sur uniquement du piano.
1: Bah non.
2: Et donc je voulais que le fil conducteur, ce soit celui-là, que la patte, l'étalonnage du film, ce soit cette approche uniquement piano-voix, pour eux, pour les invités. Et en faisant ça, je pouvais aller chercher des artistes d'univers complètement différents, et à ce moment-là, en fait, finalement, il y a quand même une direction artistique claire qui se crée au fur et à mesure de le film. Sur le papier, quand on voit tous ces artistes au même endroit, on se dit, mais comment ils se retrouvent autour du même banquet? Et en fait, finalement, quand on écoute l'album, vraiment, je peux vous le garantir, j'ai beaucoup travaillé pour arriver à cet effet-là, mais on a l'impression qu'ils viennent juste les uns après les autres, ouais, dans une pièce où il y a le piano qui les attend pour qu'ils puissent se livrer.
1: Comme dans tous les bons films, vous avez pensé à tout, Sofiane Pamart, et notamment à avoir un narrateur, une voix qui vous raconte. Et quelle voix, Jimmy Butler. C'est la première fois que dans une émission musicale, sans doute, on va parler de lui. C'est un grand basketteur.
2: Un champion de NBA que j'ai eu la chance de rencontrer à l'anniversaire d'un autre invité de l'album qui est J Balvin. Et quand il a pris la parole pour remercier J Balvin de sa générosité pour son anniversaire, dans sa manière d'accueillir ses amis proches, et je me suis dit, mais quel narrateur extraordinaire, quelle voix
1: incroyable.
2: Et donc je cherchais une voix pour ce film, et je lui ai dit, est-ce que tu veux être cette voix, et est-ce que tu accepterais de raconter ton histoire, parce que j'ai besoin d'une voix réelle, parce que ce film est basé sur une true story, et ouais, c'est sur une histoire vraie. Et donc il me fallait non seulement un narrateur charismatique, mais aussi un narrateur qui puisse être légitime dans son parcours de vie pour raconter quelque chose de fort. Et lui, il a été jusqu'à devenir grand champion de basket, mais aussi il a perdu son papa, il a été père, et en fait il parle de tout ça. Et finalement, il a un langage, un discours très universel. Donc je vous invite, soit si vous connaissez l'anglais, à apprécier tout son discours, soit à regarder la traduction des paroles, parce que c'est très très très beau ce qu'il dit.
1: Et il le dit d'une telle manière.
3: I mean, I was a kid who didn't have much of anything. But there's a kind of clarity that you get when you're up alone at midnight too. Other people may have more than me, or an easier path, or whatever. But right now, I got you beat. And I know I'm gonna give more of myself to this day than anybody else would. Because I know what it feels like to have nothing. And so that's what I did. And I still do.
1: Un pianiste classique, oui, ça c'est sur le papier et au début du CV, mais Sofiane Pamart, c'est plus de 750 000 albums vendus, 1 milliard de streams, 29 singles d'or, des disques d'or aussi, 5, et puis de platine, et puis de diamants aussi, un Bercy complet, mais l'Opéra Garnier également. Il joue pour des marques de luxe, des familles royales, des amateurs de classiques, mais aussi de rap, de chansons, de rock, de musique latine. Il est là partout, Sofiane Pamart, et le meilleur partout, c'est celui qui réunit 80 000 personnes, le Stade de France, l'année prochaine en 2027. Est-ce que vous êtes un artiste comblé? Pour le moment.
2: Je suis un homme comblé parce que j'arrive à exprimer mes émotions de plein de manières différentes et que j'ai la chance d'avoir un public que j'arrive à entraîner dans cette aventure.
1: Ouais, ils vous suivent, voilà. Ils vous font confiance
2: très,
1: en fait.
2: Très très fidèles, et que je rencontre très souvent après mes concerts, et grâce à ce lien, j'arrive à comprendre ce qui les fait vibrer et mon rôle dans leur vie, ouais, et leur rôle dans ma vie, je leur exprime aussi. Donc oui, je suis comblé de cet amour-là.
1: Vous avez pris le risque, parce que c'est un risque quand on vient du classique et qu'on peut y rester, vous auriez pu faire carrière simplement en tant qu'excellent concertiste, vous avez pris ce risque de composer votre musique, d'imposer votre style, d'aller, vous l'avez dit tout à l'heure, contre cette idée qu'il faudrait rester chacun dans sa petite chapelle, vous avez vraiment pété toutes les cages. Ce risque a été payant parce qu'aujourd'hui j'ai l'impression que vous avez une liberté folle.
2: Ma liberté est totale grâce à ces risques-là, c'est clair. Après, j'ai une admiration folle aussi pour ceux qui suivent la spécialisation du pianiste classique, qui est un risque aussi, qui est un risque conséquent, mais en même temps qui est admirable. Je pense que le risque qui vaut le plus la peine d'être pris dans toutes les vies, c'est celui qui nous ressemble. C'est essayer de faire en sorte qu'on aille au bout de notre singularité, de notre caractère. Et pour ça, c'est jamais perdu. Tous les investissements, tous les efforts, ce n'est jamais une perte d'énergie. Et c'est ce que j'ai fait. J'ai cru très tôt en moi. Et ça m'a pris, en fait, finalement, beaucoup, beaucoup de temps parce que j'ai su vite ce que je voulais devenir.
1: Vous aviez quel âge, vous pensez, quand
2: J'avais l'âge du petit garçon qui est sur la pochette. De l'album.
1: Tellement mignon! Le petit Sofiane. Vous aviez quel âge, là, sur la...
2: J'avais 8 ans et j'avais déjà un plan désir très fort de m'exprimer au piano parce que j'avais compris que c'était mon instrument et que c'était ce que j'allais devenir. Et le reste, c'est juste de l'entraînement au conservatoire, la discipline, les efforts, mais aussi beaucoup, beaucoup de rêves.
1: Ouais.
2: Et après, du voyage encore et encore et encore et trouver une manière de faire en sorte que ce rêve prenne vie. Et là, maintenant que la machine est vraiment lancée, eh bien, je peux aller toujours un peu plus loin.
1: Vous avez eu cette intuition, finalement, à 8 ans, que votre vie, ce serait le piano. Mais alors, quand votre maman vous a mis au conservatoire, c'était même avant vos 8 ans, il me semble, est-ce qu'elle aussi, elle a eu l'intuition? Elle a dit, ce petit-là, il est pianiste? Parce que vous n'êtes pas d'une famille de musiciens classiques, pas du tout.
2: Non, pas du tout, pas du tout. Et en fait, ma mère qui me voyait jouer sur un...
1: Un petit jouet, un petit Fisher-Price.
2: Ouais, un petit mini-clavier. Elle s'est dit, il a l'air d'aimer ça, je suis admirative de ce monde-là, il faut absolument que je le mette au conservatoire pour lui donner toutes ses chances, et à 6 ans j'intègre le conservatoire et depuis j'ai continué tout ce parcours. Donc oui, j'ai eu les armes pour pouvoir m'exprimer et c'est ce que j'encourage vraiment à tous les parents d'accompagner les intuitions des enfants parce qu'elles sont souvent très très très justes et même si ça passe par une organisation particulière et beaucoup d'efforts, ça vaut toujours le coup d'accompagner ça. Et moi je suis reconnaissant à vie à la fois de l'encadrement de mes parents mais aussi des grands maîtres que j'ai au conservatoire et de l'institution publique dont j'ai pu bénéficier depuis que je suis tout petit.
1: Réaliser ses rêves, c'est aussi parfois inviter des artistes qu'on écoutait quand on était ado sur son album. Alors, j'ai vu le nom de Wyclef Jean dans la liste des invités de Movie et Sofiane Pamart. Wyclef, c'est les Fugees, c'est le plus grand groupe de la fin des années 90. Voilà ce que vous faites ensemble.

0: Je ne l'ai jamais entendu chanter comme ça. Qu'est-ce qui s'est passé ce soir-là? C'était la nuit, hein?
1: C'était la nuit. En fait, ce qui était beau, c'est que j'étais à New York. J'organisais des dîners dans une très belle suite où il y avait aussi un piano. Et parfois, j'improvisais au piano pendant la nuit. On me filme. Et je ne sais pas comment, mais cette vidéo atterrit dans le téléphone de Wyclef qui demande à me voir. Je le rencontre le lendemain dans la nuit. Et d'ailleurs, dans le studio d'Alicia Keys et sur le piano d'Alicia Keys.
0: Pardon, monsieur? Ah oui, non, mais c'est vrai. Et c'est Hollywood, hein, les gars.
1: Et donc, tout est surréaliste, mais tout est très beau. Et quand je le rencontre, vraiment, on a une des premières choses qu'il me dit. Donc, d'abord, il vient avec sa guitare, on improvise au piano. Et après, il me regarde droit dans les yeux. Il m'a dit, tu sais ce qu'on va faire? On va faire une chanson de paix. Ah. Et There Will Be a Day est une chanson de paix. C'est une chanson où, en fait, on s'imagine un monde où on est tous en train de boire la même eau, de boire, d'être réunis autour du même oasis, d'avoir des protections spirituelles, des armées d'anges qui font en sorte qu'on est en train d'œuvrer pour la paix. Elle est très très très belle, cette chanson. Et c'est l'histoire d'une rencontre qui est devenue... on est devenus de grands amis à partir de cette première rencontre en studio et en créant ce morceau.
0: Il parle un peu français, en plus il est haïtien.
1: Exactement. Donc, voilà, c'est ce qu'il me dit. Et une des choses qu'il m'a dit aussi, c'est que c'est aussi une histoire de paix et d'amour entre Haïti et la France qu'on va écrire. Il avait deux grands projets. Ouais.
0: C'est beau. Elle est magnifique, cette chanson. Elle s'appelle There Will Be a Day. Cet album est un film. Ce film est un voyage en 20 scènes avec des invités et puis aussi des moments où vous êtes tout seul, Sofiane. Qu'est-ce que je peux vous souhaiter pour la suite?
1: qu'on soit toujours plus nombreux à se fédérer autour du piano.
0: Ah, c'est un beau vœu, et en plus vous ne le faites pas pour vous-même du coup, mais pour tout le monde, pour la communauté, j'aime beaucoup. Et merci beaucoup d'être venue nous voir, Sofiane.
1: Merci Émilie, j'ai passé un excellent moment, et je te remercie personnellement pour la classe et la manière de mettre en valeur tes invités. Je suis touché par ce qui vient de se passer.
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0: Cascada et Baiser Doré, un coup de cœur, ici Drôme Ardèche.
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0: Carottes et plein d'autres choses et des salades aussi plein.
1: Des framboises, des myrtilles. Parce que moi j'aime les fraises, framboises, myrtilles parce que c'est incroyable.
2: Bah moi ce que je voudrais planter c'est de la pastèque. Tout ce qu'il y a de nécessaire pour vivre, pour manger.
3: Et tu manges des fruits et des légumes?
2: C'est presque mes aliments préférés. J'adore les légumes, les tomates. Concombres, courgettes, carottes.
4: Oui, beaucoup de légumes et aussi des arbres comme des plantes, des tulipes, des roses, etc. Mais oui, les légumes, c'est trop bon aussi, les fruits.
3: C'est vrai, tu manges des légumes?
4: Ah oui, j'en mange beaucoup. Je me fais plein de salades. Maman, elle m'a appris à tout faire. Je mets dans un petit bol, je mets de la salade avec de la vinaigrette, des tomates, je coupe des avocats. Quelquefois, je mets des fruits aussi pour donner un petit peu de sucré.
2: Moi, j'aime pas trop la salade et les avocats. C'est les seuls fruits et légumes que j'aime pas trop.
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3: Quand j'ai téléphoné à mes enfants, ils me font « Oui, t'as gagné, mais t'es pas dans le fauteuil rouge. » Mais je dis « Si, je suis dans le fauteuil rouge. »
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3: Bonjour, je m'appelle Isabelle Desmoulières, j'habite Savonnières et je suis une fan de jeux télé. Je suis professeure de français dans un lycée tourangeau. Alors j'ai toujours aimé regarder les jeux télé, notamment Nagui.
7: Bonjour, bonjour, bonjour.
3: C'était quand même, je pense, mon jeu de prédilection. Et autrement, je regardais Pyramide avec Patrice Lafont, j'aimais beaucoup.
8: Ne changeons rien à cette formule magique et jouons tout de suite à Pyramide.
3: En général, des jeux de culture générale et des jeux de lettres. J'étais une fan du Trivial Pursuit, l'édition, la première édition, je la connaissais quasiment par cœur. Donc oui, j'ai toujours aimé ça.
9: Ça a été quoi le déclic pour vous dire un jour, je vais m'inscrire et surtout comment ça se passe, comment on se porte candidat?
3: C'est un malentendu. En fait, je venais d'être opérée et j'ai fait un test sans comprendre que j'étais en train de faire le test de culture générale pour être inscrite à Tout le monde veut prendre sa place. Je suis même pas sûre de vouloir y aller parce que je me disais je vais être trop stressée. Et je crois que j'ai été rappelée après, 3 semaines après. Et donc, je suis passée pour la première fois avec Nagui où j'ai été challenger. Et en fait, ils m'ont rappelé 2 ans après. Est-ce que ça vous branche? Et mon beau-fils, en fait, il se souvenait du beau cadeau qu'on avait eu, à savoir un séjour au ski. Allez, Isabelle, tu nous regagnes un séjour au ski. Je travaillais mais peut-être 15 heures pour réviser. J'ai bachoté, j'en avais gratté des pages et des pages.
9: Qu'est-ce que ça a fait de vous voir à la télé?
3: Mais hyper étonnée, surtout qu'avec le stress, ça déforme un tout petit peu les traits. Ils vous maquillent énormément, donc ça lisse la peau, mais de fou.
10: Alors oui, un petit peu de stress, forcément, mais avec de la discipline, de la stratégie et une bonne étoile, Isabelle a quand même décroché de sacrés cadeaux.
3: Un super ordi, 10 800 euros. Ils envoient bel et bien, il faut bien le préciser. Après, également, j'ai gagné à tout le monde à son mot à dire. C'est il y a moins de 6 mois et j'ai gagné 12 500 euros.
10: Et les plateaux télé lui ont donné envie d'écrire un livre.
3: En fait, moi, j'ai regardé en tant que spectatrice, mais je n'ai pas été la seule. Et c'est là que j'ai découvert des personnes qu'on peut appeler des haters, des détracteurs. Et ça a été le point de départ de réfléchir à quelle pouvait être la vie de ces haters, comment ils s'occupaient. Et donc, je leur ai inventé un quotidien.
10: Amis éditeurs, le manuscrit est fini. À vous peut-être de le faire vivre. Isabelle est ouverte aux propositions. Mais avant ça, un conseil.
3: C'est le sourire, mais le sourire visuellement.
10: Et écoutez, ça fonctionne. Isabelle a gagné cet été un VTT au Blind Test d'ICI Touraine.
3: Un plaisir à être là et un plaisir à jouer.
11: Merci, je suis trop trop contente. Merci ICI Touraine.
3: Après, quand on gagne, c'est encore mieux.
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12: Si le pantalon fait fureur de nos jours chez les filles comme chez les garçons, qu'en est-il de la braie? B-R-A-I-E. Son ancêtre, le pantalon de l'Antiquité, qui pouvait être serré au niveau des chevilles, serré au bouffon au niveau des cuisses. La braie a été inventée par les Gaulois. C'est grâce aux Gaulois que les Romains apprirent à connaître la braie. Le mot s'est répandu après dans toutes les langues romanes avant que le personnage de Pantalone de la Commedia dell'arte, le costume du riche Vénitien qui porte un pantalon, ne fasse sensation et répande le mot pantalon sur tout le territoire français. Enfin, sauf un territoire qui résiste toujours à l'envahisseur, les pays occitans, où le pantalon se dit toujours comme les Gaulois, l'obraio o l'obraso. Ne dit-on pas que ce gouya est toujours débraillé? Cela vient de la même origine, mal pantalonné, mal fagoté. Tu pouvais pas tourner à monter ta braguette, t'es prise? tu ne peux pas

0: remonter ta braguette, je te prie. Même origine. Oups, pardon. Année à Diou.
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1: Parce que si le week-end, comme moi, vous entendez votre épouse vous dire « Tu sais quoi, j'ai réfléchi à… » Ou alors « Ah, tu sais ce qu'on pourrait faire ce week-end » Ben vous savez que vous allez passer le week-end entier dans des magasins de bricolage, seul, et à vous battre avec la perceuse et l'outillage, seul. Bon, là, il fallait que je rajoute une étagère dans une cloison. Ben bon, j'étais mal réveillé dimanche matin, j'ai percé un peu trop loin. Et maintenant, la cheville est trop enfoncée, ça bouge, c'est une galère, quoi. Alors ma maman, elle m'a regardé galérer, là, pour ressortir la cheville du mur, et elle m'a demandé « Pourquoi tu n'utilises pas du scotch ?» Je lui dis, mais le scotch, c'est pas assez solide pour retirer la tivle du mur. Et là, elle me répond, c'est pour mettre le tivle, la cheville, pas pour l'enlever. Bah oui, parce qu'elle m'a montré que pour ne pas percer plus loin qu'il ne faut, vous mesurez la longueur voulue, ou vous prenez la longueur de votre cheville et vous la mettez jusqu'au bout du forêt. Puis vous y mettez un scotch qui remonte bien un petit peu. Quand vous percez, vous voyez exactement là où il faut que vous vous arrêtiez pour que la cheville n'aille pas trop loin dans la cloison. Et comme ça tient bien. Merci ma maman, mais j'aurais aimé avoir l'info avant de percer.
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2: J'avoue, j'ai un faible pour les Vosges discrètes. Ce ne sont pas forcément les Vosges célèbres, hein. Côté de Gérardmer, de la Bresse. Ce ne sont pas les Vosges tranquilles, comme j'aime les appeler, du côté de Rambervillers. Ce ne sont pas les Vosges historiques, du côté de Senones ou de Moyen-Moutier, ni même la plaine des Vosges, à Vittel, Neufchâteau, Contrexéville. Non, les Vosges discrètes, ce sont les Vosges, allez, on va dire entre Remiremont et Plombières, entre le Val d'Ajol et le Saint-Mont. Ici, il y a Éloy, Vecoux, Saint-Amé, Girmont-Val d'Ajol, et c'est d'une grande beauté. Entre Forêt-Fournie, où le sapin commence à abdiquer sa royauté vosgienne au profit des feuillus, on trouve des chênes, des hêtres qui font aussi leur place et leurs longues branches font jouer la lumière sur la route, du côté de la feuillée Dorothée par exemple, avant de découvrir plus loin une carte postale, le Val d'Ajol et son église. Il y a ici le Saint-Mont, lieu mythique dont on dit que les Gaulois avaient fait une forteresse face aux Romains avant que Saint-Romaric n'en fasse une forteresse de la foi. On sent au Saint-Mont, comme à Sion d'ailleurs, de ces forces qui viennent du plus profond de la terre et de l'histoire, qui font vibrer l'âme avant de partir je ne sais où dans les nuées du ciel. Ici, dans les Vosges secrètes, il y a l'élégance toute aristocratique de Remiremont, la ville des femmes, des chanoinesses, ces dames abbesses qui ont tellement imprimé leur marque, notamment l'envie de beauté qu'on retrouve non seulement autour de l'église Saint-Pierre, dans le quartier des chanoinesses, mais aussi partout dans la ville. Ben oui, à Remiremont, les monuments ne sont pas juste utiles, on sent qu'ils ont été faits pour être beaux. Ici, c'est l'antique beauté de Plombières. Plombières, autour de son clocher pointu, dans sa vallée d'histoire, qui se souvient avoir vu passer Voltaire, Beaumarchais, Rabelais, et qui se sent prête à soigner ou même apaiser Juste, qui voudra s'offrir une bulle où on est ici tout à soi. Juste ça, être à soi, c'est si rare. Les Vosges discrètes, c'est un joli chemin découvert au-dessus de Vecoux ou dans la forêt près de Saint-Amé. C'est un rayon de soleil au-dessus de Éloy ou une bonne table au Val d'Ajol. Un moment vosgien et tellement fin bien que je vous souhaite de le découvrir ou d'y revenir.
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4: Vous chantez ça, Michel Rivérol, parce que vous chantiez des chansons polissonnes sur les scènes il y a quelques années.
5: Pendant très longtemps, effectivement, avec un pianiste, c'était un spectacle piano-voix. Et j'ai par ailleurs payé mes études en chantant et j'étais CPE.
4: Ah oui, voilà, parce que ça, on va en parler. Vous étiez CPE à quel endroit ?
5: Au collège de l'Onaguet, puis quand un poste s'est libéré au lycée Saint-Sernin, je l'ai demandé, j'ai eu la chance de l'avoir et d'y rencontrer des élèves en option musique.
4: Et deux garçons célèbres.
5: Big Flo et Oli, effectivement, j'ai eu cette chance. chance pendant mes 17 années passées dans ce lycée. Oui.
4: Vous faisiez tampon parfois, c'est-à-dire ?
5: Un enseignant, il doit faire passer un programme et quand ses élèves sont trop souvent absents, là, ça passe plus du tout. Et je me souviens de moments d'échange avec un professeur de mathématiques qui me disait « Non, mais là, ça suffit, il faut les coller maintenant, il faut les punir, moi, j'en peux plus, ils sont jamais là. » Mais je t'assure qu'ils sont malades, je me disais. En fait, je savais qu'ils faisaient une première partie à l'Olympia, donc bon, ils étaient déjà très vite, ils ont atteint une sacrée notoriété et mener les choses de front devenait difficile à ce moment-là.
4: Et vous aviez des contacts avec la maman aussi?
5: Ah oui, ben la maman aussi. La maman voulait qu'ils aient le bac. Et elle a réussi. Elle disait sans le bac, non, je ne les lâche pas. Bon, après, elle était bien obligée de lâcher quand même, une fois qu'ils sont majeurs. Elle aussi, elle s'est retrouvée dans mon bureau à examiner les absences. Et vraiment, ils peuvent remercier Patricia, leur maman, qui m'a dit déjà, mais voyons, ça, ce n'est pas justifié, ça, ce n'est pas justifié. Ça, non, là, je compte sur vous, vous les punissez, ce n'est pas possible. Bon, elle veillait au grain et elle avait bien raison.
4: Alors, il y avait de la complicité avec eux, au point d'ailleurs qu'ils vous ont demandé de tourner dans un clip.
5: Ils m'ont demandé de tourner dans un clip qui s'appelle « Pourquoi pas nous ?» Et pour dire deux malheureuses phrases, il a fallu, alors je pensais moi, du premier coup avec mon expérience, pas du tout. Il a fallu recommencer et à un moment, c'est Florian qui me regarde complètement désappointé. Il me dit « Mais vous l'entendez pas, madame ?» Et là, c'était le renversement, quoi. Habituellement, c'est plus les adultes qui apportent aux élèves, effectivement. Et là, je les mettais dans l'embarras et je ne comprenais pas ce qui ne collait pas. Enfin, c'est une anecdote que je n'ai jamais racontée et je la raconte pour la première fois, là. Peut-être que j'avais ça au fond de moi, je n'osais pas trop m'en vanter, entre guillemets. Enfin, j'ai fini à la troisième fois, on m'a fait signe que c'était OK, j'ai été applaudi, la scène était dans la boîte, voilà. Mais ils m'ont fait douter de mes capacités.
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1: Oh, j'en peux arrêter de beuvracher.
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1: Beuvracher, c'est boire des petits canons. Mais à force d'en mettre derrière la cravate, vous pourriez ben avoir le gerlet, puis devenir causant. Puis si vous continuez à beuvrailler, vous serez abreuvagé, plein comme une nœud. Mais quand c'est que vous en avez vos deux pleins patins, le lendemain, il y a le pivert qui vous colle dans le tête, yo. Ça fait qu'au goûter, vous buvez plus que de l'io. Vous faites un repas de bœuf. Les bonnes résolutions de plus toucher à une chopine, oh, ça dure jamais ben longtemps. On retrouve ben vite son avaloir, et puis on se remet en beuver. Faut dire que chez nous, dans le Berry, j'encle l'embarras du choix. Châteaumeillant, Mentoux, Tchinci, Reuilly, Sancerre, Valencé. Sans compter Saint-Marcel et Venem. Comment voulez-vous en que ça que j'arrête de gobloter? Maurice Sandré, dans Plein Communeux, nous décrit son état. Cré bon Dieu! Tchic, ça veut donc dire. V'là que je peux plus rester d'aplomb. Quand que je cause, je raconte des bêtises et j'ai la tête comme un vrai plomb. Je peux plus me tenir sur mes giboles. J'ai comme qui dirait mal aux cheveux. Ah, je crée bien que je suis plein, ma parole. Là oui, je suis plein comme une nœud. Oh, c'est une chose qui est pas naturelle. Où que j'ai ben pu attraper ça? Ah, va m'enduler, ma fumelle, en me voyant dans cet état-là. Ah, pour une fois que je fête la Sainte Barbe, je peux plus rentrer chez nous, bon Dieu, sans me cramponner à tous les abes. Ah, ça y est, ben, je suis plein comme une nœud. C'est que pour arroser la bonne cuisine, en que le lieutenant, tous les deux, j'avons bu nos 17 chopines. Du coup, nous voilà plein comme une nœud.
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3: Vous l'avez forcément déjà remarqué en allant de Palavas à Carnon, ce fortin qui trône au milieu de l'étang du Levant. C'est la redoute de Balestras, une tour de guet qui a passé 60 ans emmurée dans un château d'eau.
4: Sors des pirates !
3: Au milieu du XVIIIe siècle, de nombreux pirates barbaresques arpentent notre littoral et détroussent les navires marchands. Et il y a aussi les Anglais qui se prennent pour les maîtres des mers. Fire ! Pour protéger les populations, Louis XV fait construire tout au long des côtes françaises une série de fortins équipés de sémaphores. Lorsqu'un bateau suspect se rapproche dangereusement, on envoie des signaux pour prévenir les gardes-côtes qui envoient alors au canon quelques coups de semonce. Du Gros du Roi jusqu'à Agde, on construit un réseau de 8 tours de guet. On peut encore voir celle de Frontignan, Marseille, Ancette, au Grand Travers aussi, et donc celle de Palavas. Dès 1743, la redoute de Balestras assure sa fonction protectrice et ça va durer plus d'un siècle. Autour de ce fortin, peu à peu, des pêcheurs installent leurs cabanes et c'est tout un village qui finit par prendre forme. En 1906, on installe sur le toit de la tour une citerne qui va alimenter en eau les fontaines de la commune. Au début du XXe siècle, la station balnéaire, devenue reine des plages, voit ses besoins en eau augmenter. Alors en 1943, la mairie décide de bâtir un véritable château d'eau. Il y a toujours la cuve sur la redoute qui est alors emprisonnée d'un sarcophage de béton. Attendre les années 90 pour la redécouvrir. On détruit le château d'eau pour bâtir à la place le phare de la Méditerranée, 45 mètres avec son restaurant tournant au sommet. Et la redoute, elle, est démontée pierre par pierre par les compagnons du devoir. 300 tonnes de pierres marquées une à une et transportées sur un autre site. Il faudra aussi tailler de nouvelles pierres pour remplacer celles qui sont trop altérées. La ville de Palavas a choisi l'étang du Levant pour reconstruire le fortin à l'identique, dans la même orientation qu'à l'origine. Il trouve au milieu des flamants roses un écrin à sa mesure. La redoute de Balestras abrite depuis le musée Albert Dubout, dessinateur caricaturiste qui a contribué à la réputation de Palavas grâce à ses dessins du célèbre Petit Train. Voilà une bonne occasion d'aller la visiter.
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1: Dans la rue Poncillon, il y a un atelier de gravure. Philippe Estrade, à mon avis, ça fait belle lurette qu'il est là, cet homme. On va essayer d'aller faire connaissance. Allez, on va aller dans l'arrière-boutique, discuter avec Philippe Estrade himself. Vous êtes là depuis combien de temps ?
2: 1987.
1: Le métier de graveur, c'est quoi en fait ?
2: Alors, je fais des plaques de toubib pour les bancs et des plaques de cercueil quand les toubib sont mauvais.
1: Et vous faites aussi les clés pour ouvrir certains cœurs ?
2: Non, non, malheureusement, non. Je fais des clés pour ouvrir les chambres des jeunes filles.
1: Vous avez des souvenirs de gravures un petit peu spéciales qu'on vous a eu demandé, parce que vous gravez un peu de tout, des plaques, j'imagine.
2: Alors, j'ai un souvenir, alors ça reste un peu dans le même secteur. Un jour, un monsieur m'a amené une jolie médaille, un bijou, quoi, où il m'a demandé de graver salope. Je lui ai dit que le bijou était beau, que c'était qu'il fallait pas le faire, quoi. Et il a insisté, je l'ai fait.
1: Et alors, c'est la fin, là ? Vous arrêtez votre activité ?
2: Oui, à la fin de l'année.
1: Content ou finalement, quand même, ça fait un petit pincement au cœur ? Parce que moi, je la vois, votre enseigne, depuis longtemps. Hein.
2: Alors, ça date des années 50. Mon prédécesseur, à qui j'ai racheté le magasin, on ne s'en est pas à la retraite, et je passe la main, et mon successeur est là, c'est mon fils.
1: Histoire de transmission, encore une fois, votre fils qui, du coup, allez hop, reprend le flambeau.
2: Voilà, il me pousse au trou.
1: C'est difficile d'arrêter du jour au lendemain.
2: Ouais, faut se réinventer et j'ai encore pas eu l'idée. Je sais pas ce que je vais faire, je vais m'ennuyer.
1: C'est pas dit.
2: Je sais pas. C'est compliqué, hein.
1: Ah, il y a une inquiétude, hein, c'est clair. Oui. Mais rien ne vous empêcherait de continuer.
2: Si, lui.
1: On va aller lui dire deux mots.
2: J'aurais pas travaillé avec mon père, hein, donc il est pareil. Hein.
1: Bah pourquoi pas ?
2: C'est infaisable.
1: Mais si, j'en connais plein, moi, qui travaillent avec leur père.
2: Le père, c'est toujours un vieux con. Là, la pièce où on est, c'était l'endroit où on cassait la croûte avec les copains. Il y avait donc les photos de mes copains, des quelques bringouilles qui se sont fait là. Il a tout viré.
1: Ils font plus la bringue, les jeunes ?
2: Il a mis des trucs comme ça, là. C'est plus pareil. Mais mes copains étaient désespérés quand ils ont vu.
1: Bah, il y a de quoi ?
2: Mais oui.
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3: Bonjour à toutes et tous, Thierry Sagarloïto pour Affaires Classées, le podcast. Nous sommes en juin 1884. Un vieil homme habitant le village sous le teint d'Escule est sauvagement assassiné dans une auberge du village voisin de Lannes en Barritous. Qui lui en voulait donc et pourquoi ? Réponse dans un instant.
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3: Au village sous le teint d'Escule vivait naguère un certain Joseph Larras. Cet ouvrier d'origine espagnole, âgé de 58 ans, était vaillant, bien que de santé assez faible. Sa sobriété et ses habitudes économes le rendaient, disait-on, à l'abri du besoin. D'origine modeste, Joseph n'hésitait jamais à faire état du fruit de son labeur, des espèces sonnantes et trébuchantes qu'il trimballait fièrement dans sa ceinture. Le soir venu, au troquet du coin, cela devenait même un sujet de plaisanterie. Combien avait-il exactement dans sa poche ? 1600, 1800 francs ? Nul ne savait vraiment. Nous sommes en 1884 et pour l'époque, ce joli pécule a de quoi susciter l'admiration, la jalousie, voire même aiguiser l'appétit de sujets peu fréquentables. Joseph eut un jour le malheur de prêter une somme d'argent à une certaine Madeleine. L'intéressée était connue dans les environs et pour cause. Elle tenait dans le village de Lannes en Barretous un cabaret où les hommes du canton venaient volontiers s'encanailler lorsqu'ils le pouvaient. Des dames de joie y servaient de l'alcool à volonté avant de faire commerce de leur charme. Ladite Madeleine flaira sans peine le pigeon. Malgré son inconduite notoire, elle put approcher Joseph et le convaincre de lui prêter une petite partie de son bas de laine. Les mois passèrent et le brave ouvrier eut toutes les peines du monde à se faire rembourser. Le 1er juin, il finit par se rendre chez sa débitrice, laquelle, pas gêné pour deux sous, le reçut très amicalement en lui offrant à boire et à manger. La nuit suivante s'avéra cauchemardesque pour le pauvre Joseph qui fut pris de fortes douleurs au ventre.
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3: Trois jours durant, Joseph fut contraint de garder le lit, incapable de tenir sur ses deux pieds. Quand son médecin se présenta, il diagnostiqua sans mal une tentative d'empoisonnement. Un crime très en vogue à l'époque. Il lui fallut une bonne semaine pour se rétablir. Une fois remis, le brave ouvrier aurait fort bien pu s'empresser de déposer plainte à la gendarmerie. Sauf que, en agissant ainsi, il risquait de faire une croix sur sa créance. Joseph choisit donc de ne rien dire afin de revenir de plus belle à la charge auprès de la vilaine Madeleine, laquelle ne fut guère rebutée par l'insuccès de son premier essai de l'empoisonner. Excitée par la convoitise du magot de Joseph, elle se décida cette fois à l'assassiner, non sans voler au préalable le pognon avant de faire disparaître sa dépouille. Un projet préparé 13 jours durant. Le 10 juin 1884, comprenant que Joseph rechignait à se présenter au cabaret, Madeleine eut l'idée de solliciter l'aide d'un certain Bidard. Et selon le plan ourdi par la maquerelle du village de Lannes, le Basque devait se rendre au domicile du vieux Larras afin de lui demander un petit service. Bidard, recherchant soi-disant un guide, connaissant comme sa poche les routes du royaume d'Espagne, devait accompagner deux dames qui se disaient désireuses de faire un pèlerinage à Saint-Jacques-de-Compostelle. L'idée consistait donc à mettre le marché en main à Joseph. Ah, la belle histoire. Sachant la perversité de sa voisine, Bidard eut un mauvais pressentiment et il se garda bien d'honorer la mission. Deuxième échec pour Madeleine, qui ne songea pas un instant à lâcher prise. Elle revint à la charge le lendemain, mais Bidard ne bougea pas.
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3: Peu importe, le 22 juin, la tenancière de cabaret change son fusil d'épaule. Elle recrute cette fois deux autres acolytes, Thérèse et Jeanne-Marie, qui iront frapper séance tenante à la porte du vieux Larras afin de lui demander de l'aide. Prétextant se rendre demain à Raqqa, les deux dames ont pour mission de convaincre le futur pigeon de leur montrer la route. Moyennant finance, évidemment. Flairant l'entourloupe, Larras refuse. Il profite de cette visite inattendue pour leur demander de passer le mot à Madeleine, qu'elle se dépêche d'éteindre sa dette, sans quoi il n'hésitera pas à la traduire en justice au tribunal d'Oloron. Ne voyant rien venir, l'ouvrier espagnol se présente le lendemain dès 7h chez la Madeleine, laquelle l'envoie promener au motif qu'elle dort et qu'il vaudrait mieux qu'il revienne à 16h. Assuré que Joe Larras se pointera ce soir, la tenancière de cabaret lui prépare cette fois un comité d'accueil plutôt musclé. Elle sollicite une nouvelle fois ses deux complices, Thérèse et Jeanne-Marie, afin qu'elle lui prête main forte. Et le plan fonctionnera à merveille. Tout commence vers 15h30. La fille aînée de Madeleine, postée en sentinelle sur le chemin, court à l'auberge afin de prévenir les trois mégères de l'arrivée imminente du vieil homme. Quelques instants plus tard, Larras frappe à la porte de l'auberge. L'endroit a l'air désert. Il entre. À peine franchit-il le seuil que Madeleine se rue sur lui afin de le jeter au sol, tandis que Jeanne-Marie claque la porte et ferme le loquet intérieur. Les deux dames empoignent violemment Joseph, le tirant dans une chambre de la maison. Mais vous l'avez compris, le pire est à venir.
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3: Thérèse, la troisième comparse, les rejoint. Elle s'empare des jambes de Joseph tandis que Jeanne-Marie lui maintient les bras. Madeleine exulte. Elle peut enfin faire la peau de son créancier et pour cela, elle l'étrangle de toutes ses forces avant de s'emparer d'une corde qu'elle a préparée pour l'occasion. Quelques minutes plus tard, le vieux Joseph pousse son dernier souffle. L'horrible Madeleine va enfin pouvoir s'emparer de la fameuse ceinture qui recèle les économies du malheureux. Le fameux magot caché n'était donc pas une légende. La tenancière sans scrupules arrache les liasses de billets. Elle en distribue quelques-uns à ses deux complices. 35 francs pour Thérèse, 25 francs pour Jeanne-Marie et le reste pour Madeleine. Leur bonheur sera pourtant de courte durée car et elle ne l'avait pas prévu. Il y avait un témoin dehors et c'est très gênant. Marc, un domestique trentenaire, a scruté le manège depuis la maison voisine. Il a vu l'arrivée du vieux Larras, il a surtout entendu ses cris et, ne le voyant pas reparaître, il a décidé d'aller jeter un œil dans l'auberge de l'horreur. Madeleine l'accueille, pas gênée pour deux sous. Aucune émotion ne traverse son visage. Marc jette un rapide coup d'œil, sans résultat. Il quitte les lieux, puis fait un rapide tour de maison, quand soudain, il aperçoit par une fenêtre le corps du malheureux gisant au sol d'une chambre du rez-de-chaussée. Le jeune domestique fait part de la macabre découverte à sa maîtresse, laquelle s'empresse d'alerter monsieur le maire. Le soir même, les gendarmes rappliquent à l'auberge de l'âne, suivi du juge de paix et du procureur. La perquisition commence. Elle durera toute la nuit.
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3: Après de longues recherches, on finit par retrouver le cadavre du vieil homme. Il a été enveloppé dans un sac de toile, dissimulé entre le matelas et la paillasse d'un lit où dormait, détail macabre, le plus jeune fils de la maîtresse des lieux. Surprise en quasi flagrant délit, croyez-vous que les trois femmes avoueraient leur forfait? Même pas! Elles commencent par nier effrontément l'assassinat de leur proie, avant de se rejeter mutuellement les responsabilités les unes sur les autres. Les gendarmes n'auront pourtant guère de mal pour les confondre. Les trois mégères n'ont même pas eu le temps de dépenser l'argent qu'elles ont volé et qui traîne dans leur poche. La fouille des lieux livrera un autre indice. L'arsenic utilisé lors de la tentative d'empoisonnement du vieux Jo repose dans une boîte en métal. Détail accablant. Embarrés tous, comme en Soule, l'arrestation des trois mégères criminelles sème l'émoi. On savait certes que Madeleine traînait une sale réputation de mère maquerelle, mais de là à assassiner de sang-froid un vieil homme sans défense parce qu'il a eu le tort de réclamer le remboursement d'un prêt, somme toute modeste, il y a un pas. Voilà 10 ans que Joseph habitait la France. Le décès de son épouse n'a sans doute rien arrangé à son tempérament radin. N'ayant plus de contact avec ses trois enfants, il tuait donc le temps dans les troquets du coin, parlant sans doute beaucoup trop de ses économies planquées dans sa ceinture. Moralité, ton secret est ton sang, et si tu le partages, tu meurs. Le procès s'ouvre à Pau, devant la cour d'assises des Basses-Pyrénées, en décembre 1884. Verdict, Madeleine finira ses jours en prison, au bagne. Ses deux comparses purgeront, elles, 20 ans au cachot.
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3: Trois mégères dans le box. Nous étions en 1884 sur les hauteurs de Soule et aux confins avec la vallée du Barétous. Je vous propose dans un prochain épisode d'aller dans la cour de l'hôpital de Bayonne un après-midi de mars 1980. Soudainement, en milieu d'après-midi, vers 16h, une voiture explose. C'est la voiture du sous-préfet. Pourquoi cette explosion et par qui? Réponse dans un prochain numéro intitulé « Cheval de Troie ». À bientôt.
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7: Bonjour Olivier, vous nous racontez une expérience professionnelle aujourd'hui.
5: Oui, linguistico-professionnelle. Mais blé. Aujourd'hui, je vais vous raconter l'histoire d'une jeune kiné qui s'est installée à Saint-Thé, toute fraîche diplômée et persuadée que chez nous, tout le monde parlait comme dans les manuels de l'école de kiné. Le travail, pas de souci, elle en a d'abord, comme tous les kinés. Mais ce qu'elle n'avait pas prévu, c'était une aide pour les séances de traduction simultanée en gaga. Premier cas, un patient vient pour une rééducation à une prothèse de hanche. Il s'assied, soupire et déclare « Mon problème principal, c'est que j'arrive plus à m'acacasser. » « À vous quoi ?» qu'elle lui rebique, perplexe. « Ben, à mettre un cacasson, pardi. » Et là, notre kiné reste planté, croyant qu'il parlait d'un nouveau mouvement de yoga. Alors qu'en fait, bien sûr, il voulait juste s'accroupir. Deuxième séance de la matinée, deuxième quiproquo. Une patiente entre en se tenant le dos et lui dit « Ma sciatique, elle m'a fait kiné !» La jeune praticienne la regarde, ébahie. « Ah, vous vous êtes découvert une vocation ?» Mais la patiente ne voulait pas dire « kiné » au sens de kinésithérapeute, mais bien « kiné », Q-U-I-N-E-R, qui veut dire « gémir, pleurer, couiner ». La jeune femme s'imaginait qu'à peine arrivée, la patiente voulait lui faire de la concurrence. Troisième épisode, un monsieur arrive, pas très en forme, et déclare « J'ai du mal à me concentrer sur les exercices, j'ai le bas beau depuis quelques jours ». Et la kiné de rebiquer « Mais si vous avez le bas du corps qui est beau, c'est plutôt positif, non ?»« Mais non, kiné, ma blette, avoir le bas beau, c'est ne pas avoir le moral ». Et pour finir, la palme de la consultation la plus confuse, une dame entre et lui dit « J'ai une consulte ». 5 minutes d'incompréhension plus tard, la jeune kiné découvre que « consulte » ici, ça veut dire « ordonnance ». La tatin, elle est allée la voir, la jeune kiné. Elle m'a dit qu'elle avait bien progressé, parce que, après 2 mois à Saint-Thé, la kiné lui a dit « Allez, on s'acacasse doucement, tâchez moyen d'y aller doucement pour pas kiné ». Moi, je suis été la voir, la kiné, pour lui remettre le diplôme du Goya Lauréat.
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1: Et le cocktail américain, c'est quoi ?
2: C'est un cocktail grillé avec une sauce américaine, tomate, échalote, une pointe de cognac, du vin blanc. C'est un peu relevé.
3: Un décaïn !
4: Pâté, jambon, sauce d'oreillette, gruyère, chantal, rosé, jambon de pays.
5: Eh ben tout ça, ça va aller dans la blanquette.
2: Bon appétit.
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9: Bonjour.
10: Alors, on est où ici, Philippe ?
9: On est sur mon exploitation, dans la miellerie.
10: Ici, à Boulternère.
9: À Boulternère. Hein.
10: Et Philippe, vous avez donc une miellerie, vous avez aussi des vergers.
9: Beaucoup de produits différents, on fait des pommes, des amandes, des abricots, du jus de pomme, du nectar.
10: Il me semble que j'ai vu aussi des pieds d'avocat.
9: C'est pas en production.
10: C'est un essai.
9: C'est un essai, on verra si la météo devient un peu plus clémente dans les années à venir.
10: Et là, vous avez donc la mise en pot ici, dans votre miellerie de Boulternère.
9: Je peux même vous faire goûter, c'est bon.
10: Ah ben, je veux bien, oui.
9: Je suis déjà très fier de mes abeilles, surtout.
10: Et alors, quel est le miel que vous préférez, vous ?
9: Moi, je les aime tous. Après, je sais pas si vous connaissez peut-être des miels un peu particuliers, comme la bruyère calune.
10: Eh ben, allons-y. Très subtil, hein, comme parfum.
9: Oui, c'est un miel qui est très particulier, peu récolté parce qu'il est très difficile à extraire. Et par contre, très prisé dans l'Europe du Nord. Celui-là, il vient de la réserve naturelle de Pie.
10: Donc ça sent très très bon le miel dans la miellerie. On va aller peut-être du côté des pommes. Donc là, Philippe, on se dirige vers votre verger. À notre droite, tous les pommiers.
9: Oui, voilà, différentes variétés. Gold Rush, un petit peu de Fuji aussi. En fait, si vous voulez, on a mis des pommes qui ne pouvaient pas aller à la montagne. Ici, on a gardé des pommes qui se récoltent tard, comme la Fuji ou la Gold Rush. Et après, celle qu'on a vue la première, c'est une primeur, une Gala. Qui elle aussi, elle est mieux ici qu'à Sahara.
10: Oh là, monsieur, vous avez fait provision là.
3: Ah mais, monsieur Torrent était reconnu dans le coin.
10: Alors combien vous en avez acheté de pommes? Combien de kilos?
3: Oh, j'en sais rien, il y en a 3, 4, 5 caisses.
10: Ah ouais, quand même, c'est pour
3: plus,
10: tout l'hiver.
3: Plus les noix.
10: Bonne dégustation.
3: Merci.
10: Ça sent bon la pomme. Et alors, est-ce que vous pouvez, s'il vous plaît, Philippe, me montrer la variété endémique du Roussillon, la coquette?
9: Voilà, ça c'est coquette.
10: Voilà, sa particularité, c'est qu'elle est un petit peu rosée.
9: Voilà, un petit peu rosée. C'est une variété voilà, qui est présente avant que la Golden arrive. Donc c'est dans les années 50. Et elle a été au fur et à mesure supplantée par les Rennais du Canada, là-haut, les Golden. Parce que c'est un arbre qui est très alternant. C'est-à-dire qu'il produit qu'une année sur deux. On est plus très nombreux à avoir de la coquette.
10: Donc c'est une chance de pouvoir la goûter.
9: Ouais, vous voulez goûter?
10: Allez.
9: Vous pouvez goûter?
11: Allez.
10: Elle est trop trop bonne. Je vois qu'il y a aussi des noix. Ça, c'est pas votre production, c'est un copain à vous?
9: Voilà, c'est Monsieur Retch à Boule Ternaire. Pareil, pour faire face un peu à la disparition des pêchers, tout le monde s'est diversifié, à mettre des olives, des grenades, des noix. On a cherché des cultures alternatives.
10: Et dites-moi, Philippe, vous avez les pommes et vous avez le jus de pomme.
9: On a un petit atelier, on se fait nous-mêmes le jus de pomme, voilà.
10: Et ça, c'est pour ça que vous avez plein de clients aussi, parce que vous avez plein de bons produits.
9: Ça fait 43 ans qu'on fait du jus de pomme.
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12: Victor Hugo est venu à Reims à plusieurs reprises, et notamment lors du sacre de Charles X, le 29 mai 1825. Charles X qui a succédé à son frère, Louis XVIII, quelques mois plus tôt, en octobre 1824. Depuis 10 ans, en fait, les Bourbons retrouvaient le trône après la chute de Napoléon et l'entrée dans la période dite de la Restauration. Louis XVIII n'avait pas souhaité renouer avec la tradition du sacre. La Révolution restait présente dans les esprits, puis sa santé fragile rendait une longue cérémonie difficile pour lui. Charles X, lui, choisit l'option inverse. Le souverain entend affirmer la légitimité monarchique par un retour aux rites ancestraux. La cathédrale Notre-Dame de Reims accueille la cérémonie et c'est une véritable parade en ville. Un cortège royal avec bannières, soldats, les dignitaires du royaume et les membres de la famille royale qui composent donc cette procession spectaculaire. Parmi les invités figure un jeune écrivain de 23 ans, Victor Hugo. Et il est invité officiellement à cet événement car il ne cache pas son penchant royaliste. Mais il n'est pas dupe. Hein. S'il est convié au sacre royal, c'est pour en écrire tout le bien qu'il en pense. Le roi a demandé si j'étais ici. Je suis effrayé de ce qu'ils attendent de moi, précise-t-il à sa femme Adèle dans une lettre. Il en profite tout de même pour faire un peu de tourisme. Et comme tout écrivain qui se respecte, il observe et prend des notes. Il passe notamment rue de Venise et tombe sur une jeune femme dans une cour de la rue Folpen. C'est une gitane qui danse. Il poursuit sa balade dans le quartier Saint-Remy et s'arrête devant la basilique pour en faire la découverte. Il croise un petit homme d'une trentaine d'années. Il est bossu. C'est en fait le sonneur de cloche de la basilique. Tout cela inspire Victor Hugo pour l'écriture des personnages principaux de son roman Notre-Dame de Paris, publié en 1831. Le bossu sera Quasimodo et la gitane devient bohémienne sous le nom d'Esmeralda. Les héros de Notre-Dame de Paris, imaginés à Reims, c'est l'un des trésors de Champagne-Ardenne.

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1: Vous écoutez Quand je creuse par le groupe Volcaillou.
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1: Volcaillou, un duo formé par Simon et Timothée. Originaires du Sud Ardèche, ils se rencontrent à l'âge de 12 ans au conservatoire et commencent à écrire et composer pendant leurs années lycée.
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1: Aujourd'hui, le duo est un ovni, un alliage entre musique électronique et chanson française.
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0: Caillou avec, quand je creuse, un coup de cœur ici de Romardèche.
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2: Comme ils sont susceptibles d'entendre ce petit cours, je vais faire attention, je vais être sympa avec nos chers petits anges aujourd'hui.
3: Le petit cours de breton.
2: Pot de péplard. Garçon ou fille, c'est la question que tous les futurs parents entendent évidemment dans tous les pays du monde. Quand on attend un heureux événement, l'entourage demande souvent « Anéhé, alors, pot de péplard, hein ?» Garçon ou fille, ça permet de choisir, de bien choisir le cadeau.